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Eric Floyoli sur Skyrock avec Picasso. Là, c'est Mauvais Joe du Triangle des Bermudes. On l'écoute avec Pilé sur Skyrock. Coolio, énorme classique juste après, avec Gangsta's Paradise. Eren Boy arrive aussi avec Qu'elle voulait. Et Culture dans les prochaines minutes à se faire avec Méli Mello sur Sky, la radio des numéros 1.

sur Skyrock, le Polak avec Pocahontas, elles sont continues avec Adèle Castillon. Été avec toi sur Skyrock à 2h29, là pratiquement on est en direct. Adèle Castillon, Aya Nakamura, la rafleuse aussi juste derrière avec Sexy Nana.

0: Drake, Futura Drake, excusez-moi, j'ai allumé le mauvais micro. Futura Drake sur Skyrock, c'était Life is Good. On est en direct en ce week-end. On profite avec tous les numéros 1 sur Skyrock. Gims, c'était Odora pour la suite. C'est Spa, c'est ce qu'on écoute maintenant.
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0: Il y a le nouveau Hamza aussi qui s'appelle Blick.
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0: Le nouveau Hamza qui déchire tout, découvert en premier sur Skyrock et classique avant 3h du mat. Timbaland, 50 Cent. Apologize sur Skyrock. Ça arrive.
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4: T'as mis pas là aussi avec Jenny pour Dracula et puis on écoutera Mauvais Joe également. 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
4: C'est Mauvais Joe à des quatre triangles des Bermudes, rappelé chargé. 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

Le son de Skyrock, c'est H24 avec Keren Boy. On écoutait avec moi 2h58 sur Skyrock. On est en direct. Ça fout quoi? On écoute en Sky. Dites-moi tout. Il y a Zio Auditore qui est là, qui est connecté. Lila aussi qui dit salut tout le monde. Je vous écoute tous les soirs. Vous êtes incroyable et trop drôle. Merci pour le compliment, Lila. Bon, là pour vous avec grand plaisir tout le temps en direct. Salut à Hicham aussi qui dit ça va. Oui, ça va toujours sur Skyrock. On repart ensemble pour une nouvelle heure de son. 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On repart direct avec Mauvais Joe, c'est Maladie, Tame Impala, Jenny avec Dracula et Ice Spice en souvenir avec Did It First sur Skyrock. 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

Bad Bunny sur Skyrock avec Noé Vaillol. Là, c'est un gros classique de Akon qu'on se fait maintenant. Voici Don't Matter sur Skyrock. Akon, Leto juste derrière avec Pineapple. Et le nouveau Ariana Grande aussi à se faire sur Sky. Belle nuit tout le monde, bon courage si vous êtes au taf. On est ensemble sur Sky, la seule radio en direct à 3h13. Bon week-end.

Joël doit te filer sur Skyrock, c'est Rihanna, on est en direct et comme on est en direct, et bah on suit le foot puisqu'on est premier sur le foot bien sûr aussi sur Skyrock. En ce moment c'est Haïti qui joue. Haïti. Et franchement Déjà, je suis tellement hypé en fait de suivre une Coupe du Monde avec des matchs à cette heure-là. Là, c'est absolument fou. Et là, c'est Haïti, Écosse, 0 partout, match nul, 26e minute de jeu en ce moment. On continue de suivre tout ça en direct sur Skyrock. Polo le boulanger qui est connecté. Salut Polo. Ouais, t'inquiète Polo, je te tiens au courant. Polo qui me demande de le tenir au courant. Je vous tiens tous au courant des scores des matchs de la Coupe du Monde sur Skyrock. Hugo aussi qui me demande si je suis toujours en forme. Bien sûr, toujours. 3h29, on est là sur Sky avec la suite du son, ça continue, c'est la rafleuse qu'on écoute maintenant. Voici Argent Sale, découverte Sky. Juste après c'est Michael Jackson qui débarque avec Billie Jean, Ed Isis et Théodora aussi arrive avec Mélodrama sur Skyrock, la première radio musicale de France le week-end grâce à vous. Merci d'être là.

C'est argent sale, on est premier sur le rap, premier sur le foot. On suit en ce moment le match de la Coupe du Monde, c'est Haïti face à l'Écosse. Et l'Écosse vient de marquer un but, 1-0 pour l'Écosse. On continue de suivre ça en direct sur Skyrock. Salut à Minette qui est là, le son continue. Michael Jackson, comme je vous l'ai promis, là, il y a quelques minutes, on se fait Billie Jean. Il y a toujours DC et Théodora qui arrivent aussi avec Mélodrama sur Skyrock. Et je vous cale quoi après? Eh ben on verra, surprise, restez bien sur Sky, la première radio musicale de France le week-end.

0: son de Rema sur Skyrock avec Charm. On suit toujours le match Haïti-Écosse et toujours 1-0 pour l'Écosse. On est à 41 minutes de jeu. On continue de suivre ça en direct sur Skyrock. Le son continue avec Gims et Soleil. On est là avec vous H24 sur Skyrock. Gims arrive avec Soleil, Joel aussi et Parfum Quartier.
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0: les classiques d'Eminem avec Rihanna. C'est avant 4h du mat et c'est The Monster sur Sky. Allez, ça arrive dans une minute.

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2: La tendance de ce week-end, ça continue à faire beau et chaud encore aujourd'hui en Biterrois et en bord de Méditerranée, en effet. Alors les températures vont évoluer de quasiment 18 degrés ce matin à Sérignan-Plage, à Béziers. On peut atteindre 32 degrés quasiment cet après-midi à Narbonne ou encore à Montpellier. Puis ce sera d'ailleurs le cas aussi une bonne partie de la semaine qui arrive.
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2: Bélier, l'énergie remonte doucement, canalisez-la intelligemment, pas d'excès inutiles. Taureau, une stabilité intérieure revient clairement, elle vous fait du bien, gardez-la. Gémeaux, votre esprit retrouve de la clarté, une idée mérite attention, gardez-la précieusement. Cancer, le calme domine enfin, prolongez cet apaisement, il vous recentre. Lion, vous prenez du recul sur une situation, cela éclaire votre regard, alors continuez. Vierge, vous préparez efficacement la suite, tout devient plus fluide, continuez sereinement. Balance, un équilibre revient progressivement, il reste fragile encore, alors préservez-le. Scorpion, une évolution profonde se confirme, ne forcez rien aujourd'hui, le mouvement agit tout seul. Sagittaire, une envie nouvelle renaît, regardez-la sérieusement, elle mérite votre attention. Capricorne, vous consolidez une base importante, elle tient solidement, continuez. Verseau, une idée forte revient avec clarté, elle devient incontournable, assumez-la. Poisson, votre intuition domine largement, écoutez-la attentivement, elle voit juste.
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Vous avez choisi Radio Pénard Skyrock. Passez une bonne fin de nuit, une bonne fin de soirée, peut-être bien, pour ceux qui ont prolongé un petit peu la fête. 4h36, dans quelques minutes, il y aura Louisa, son nouveau single. Et puis là, maintenant, voici Elliot, avec On s'oubliera. Vous écoutez Radio Pénard Skyrock.

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Jetlag, c'était Louisa à l'instant, nouveau single. J'espère que vous allez bien, c'est le début de cette journée ou la fin de cette nuit, 5h moins le quart. Nous, on va passer toute la matinée ensemble en ce dimanche. Pour suivre Bébé Rexha, et là maintenant, c'est Amir qui va arriver, 5 minutes avec toi. Mais là, auparavant, c'est une petite pépite, signée Sister Sledge sur Radio Penar Skyrock.

quel plaisir d'être avec vous sur l'AFM, sur le 100 FM, hein, tout autour de Béziers. Et puis en version digitale également, on est ensemble, vous le savez, partout ailleurs dans le monde, sur l'appli Radio Pénard. Bon, on se rapproche des 5h du matin. La suite, c'est une pépite signée à Chalamar sur Radio Pénard Skyrock.

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0: avec René Kawila, signé Gombi à l'instant sur Radio Penar Skyrock, votre radio de divertissement. Bienvenue chez nous, 5h08, ravi de vous accompagner. Je vous fais un petit point météo là dans quelques instants. Tout de suite, on écoute ensemble Shakira sur Radio Penar.
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2: La tendance de ce week-end, ça continue à faire beau et chaud encore aujourd'hui en Biterrois et en bord de Méditerranée en effet. Alors les températures vont évoluer de quasiment 18 degrés ce matin à Sérignan-Plage, à Béziers. On peut atteindre 32 degrés quasiment cet après-midi à Narbonne ou encore à Montpellier. Puis ce sera d'ailleurs le cas aussi une bonne partie de la semaine qui arrive.
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2: Bélier, l'énergie remonte doucement, canalisez-la intelligemment, pas d'excès inutiles. Taureau, une stabilité intérieure revient clairement, elle vous fait du bien, gardez-la. Gémeaux, votre esprit retrouve de la clarté, une idée mérite attention, gardez-la précieusement. Cancer, le calme domine enfin, prolongez cet apaisement, il vous recentre. Lion, vous prenez du recul sur une situation, cela éclaire votre regard. Alors continuez. Vierge, vous préparez efficacement la suite, tout devient plus fluide, continuez sereinement. Balance, un équilibre revient progressivement, il reste fragile encore, alors préservez-le. Scorpion, une évolution profonde se confirme, ne forcez rien aujourd'hui, le mouvement agit tout seul. Sagittaire, une envie nouvelle renaît, regardez-la sérieusement, elle mérite votre attention. Capricorne, vous consolidez une base importante, elle tient solidement, continuez. Verseau, une idée forte revient avec clarté, elle devient incontournable, assumez-la. Poisson, votre intuition domine largement, écoutez-la attentivement, elle voit juste.
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C'est bien fait en fait, hein. C'est Orelsan featuring Yamé à l'instant avec encore une fois, bah, c'est le combat de chacun, enfin de beaucoup en tous les cas, contre ces démons intérieurs comme on dit. Alors Sun and Fire, ça c'est pour maintenant avec Let's Groove, et puis pour suivre, c'est un des thèmes de la Coupe du Monde de football avec Aïcho Speed Champions.

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C'était Myrtle Tine à l'instant sur Radio Penar Skyrock, votre radio de divertissement. Bon début de journée, bon week-end bien sûr avec nous. On poursuit tout de suite avec le tandem signé Cœur du Pirate et Julien Doré. Ça s'appelle Pour un infidèle à 6h10.

0: Bonjour, bienvenue sur Radio Open Air Skyrock. Il est 6h du matin, voici Sound of Legend.
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2: Alors la tendance météo pour ce week-end, comment ça se passe en fait sur l'ensemble du Biterrois? Ça se passe plutôt bien en effet, hein, avec encore des températures très agréables, 17 degrés en moyenne ce matin, jusqu'à 32-33 degrés cet après-midi à Valras-Plage, à Sérignan et au Cap d'Agde. Pour le début de semaine prochaine, c'est pareil, on aura de 17-18 degrés en moyenne le matin, jusqu'à 32-33 degrés pour les après-midi. Allez, bon dimanche.
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écouter Miles Smith, Drive Safe, accompagné de Niall Horan, dimanche matin. Je crois que vous allez bien, 6h30. Bonjour les leftos, un bon courage, évidemment, si vous devez bosser. Et puis, salut les couches très tard. Il y aura James Brown tout à l'heure, il y aura Le Taux également. Et tout de suite, c'est Louane, voici Secret.

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Ça cartonne en ce moment clairement sur nos ondes avec ce son, la signée Le Toast et Pineapple. Bienvenue parmi nous, 7h20, j'ai grand plaisir à vous accompagner pour toute cette matinée de dimanche avec poursuivre Jul. Et en même temps, c'est Lady Gaga sur Radio Pen Skyrock.

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Ouais, c'est vrai, ça pique un peu quand même à 7h10 en ce dimanche matin sur Radio Pénin Skyrock, la radio d'ici. Bienvenue parmi nous. On va poursuivre dans un instant avec un énorme tube de signé Temper, s'appelle No Favor, ça n'est plus là maintenant, c'est Angèle Justice. Voici What You Want en ce dimanche matin sur Radio Pénin.

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1: Alors la tendance météo pour ce week-end, comment ça se passe en fait sur l'ensemble du Biterrois? Ça se passe plutôt bien en effet, hein, avec encore des températures très agréables. 17 degrés en moyenne ce matin, jusqu'à 32-33 degrés cet après-midi à Valras-Plage, à Sérignan et au Cap d'Agde. Pour le début de semaine prochaine, c'est pareil, on aura de 17-18 degrés en moyenne le matin, jusqu'à 32-33 degrés pour les après-midi. Allez, bon dimanche.
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0: Jetons un petit coup d'œil sur le calendrier. Alors aujourd'hui c'est dimanche, nous sommes précisément le 14 juin. Alors c'est la Saint-Quoi aujourd'hui, c'est la Saint-Élisée, la Saint-Valère et la Saint-Ruffin. Et on dit qu'à Saint-Ruffin, cerise à plein jardin. Ah, c'est bon les cerises. Hein. Ils sont nés comme vous un 14 juin. On pense à Aurélie Casse, c'est une journaliste qui fête ses 41 ans. On pense au comédien Jérôme Niel, 42 ans, à la comédienne Joy Esther, 43 ans. On pense au comédien Louis Garrel, 44 ans aujourd'hui, à Olivier de Benoît qui fête ses 53 ans. On pensera aussi à Jackson Richardson, célèbre handballeur bien sûr, qui fête ses 58 ans aujourd'hui. Et puis Boy George fête ses 66 ans, si c'est le cas pour vous. Joyeux anniversaire.
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1: C'est Radio Pénard Skyrock en ce dimanche. Bonjour, bienvenue et bon réveil d'ailleurs, hein, si c'est le cas pour vous. Après tout, il est que 7h28, 29 même. Bienvenue en tous les cas, on est ensemble bien pour toute la matinée jusqu'à 11h. Et puis à partir de 11h, il y a deux rendez-vous qui vous seront proposés. Les invités de la semaine de 11h à midi. Et puis les meilleurs moments du Pénard déchaîné de George entre midi et 13h. Allez, tout de suite, on poursuit en musique avec Kinvey, avec Jennifer Lopez. Et là maintenant, voici Tears for Fears.

0: Ça, c'est Sound of Legend avec San Francisco à l'instant sur Radio Pénard Skyrock. Ouais, typiquement le genre de musique qui donne envie de se réveiller de bonne humeur. Clairement, j'ai une bonne idée de sortie à vous proposer là dans un instant. Tout de suite, on écoute ensemble Bébé Brune sur Radio Pénard Skyrock.
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1: Ouais, bienvenue dans nos idées de sortie de loisirs. Vous savez qu'il se passe toujours quelque chose hein, en Biterrois, et ça tombe bien. Nous, on a toutes les bonnes adresses, et notamment pour ce dimanche, ça continue. 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On revient dans quelques minutes avec Bébé Rexha, ce sera New Religion, et puis aussi à Diams.
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1: Vous écoutez Radio Pleine Skyrock. Bonjour, bon dimanche. Il est 8h. Voici Angèle.
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3: Alors la tendance météo pour ce week-end, comment ça se passe en fait sur l'ensemble du Biterrois? Ça se passe plutôt bien en effet, hein, avec encore des températures très agréables. 17 degrés en moyenne ce matin, jusqu'à 32-33 degrés cet après-midi à Valras-Plage, à Sérignan et au Cap d'Agde. Pour le début de semaine prochaine, c'est pareil, on aura de 17-18 degrés en moyenne le matin, jusqu'à 32-33 degrés pour les après-midi. Allez, bon dimanche.
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Dream As One par Miley Cyrus juste à l'instant pour bien commencer cette journée. Vous écoutez Radio Pénard Skyrock. Je vous ai préparé dans un instant Tilly Swims avec Loose Control. Et puis là maintenant c'est Dr Yarrow qu'on écoute ensemble. Ah bah ça sent bon l'été, ça s'appelle

0: Je tends un petit coup d'œil sur le calendrier. Alors aujourd'hui c'est dimanche, nous sommes précisément le 14 juin. Alors c'est la Saint quoi aujourd'hui? C'est la Saint-Élisée, la Saint-Valère et la Saint-Ruffin. Et on dit qu'à Saint-Ruffin, cerise à plein jardin. Ah, c'est bon les cerises. Hein. Ils sont nés comme vous un 14 juin. On pense à Aurélie Casse, c'est une journaliste qui fête ses 41 ans. On pense au comédien Jérôme Niel, 42 ans, à la comédienne Joy Esther, 43 ans. On pense au comédien Louis Garrel, 44 ans aujourd'hui, à Olivier de Benoît qui fête ses 53 ans. On pensera aussi à Jackson Richardson, célèbre handballeur bien sûr, qui fête ses 58 ans aujourd'hui. Et puis Boy George fête ses 66 ans, si c'est le cas pour vous. Joyeux anniversaire.
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1: Bélier, l'énergie remonte doucement, canalisez-la intelligemment, pas d'excès inutiles. Taureau, une stabilité intérieure revient clairement, elle vous fait du bien, gardez-la. Gémeaux, votre esprit retrouve de la clarté, une idée mérite attention, gardez-la précieusement. Cancer, le calme domine enfin, prolongez cet apaisement, il vous recentre. Lion, vous prenez du recul sur une situation, cela éclaire votre regard, alors continuez. Vierge, vous préparez efficacement la suite, tout devient plus fluide, continuez sereinement. Balance, un équilibre revient progressivement, il reste fragile encore, alors préservez-le. Scorpion, une évolution profonde se confirme, ne forcez rien aujourd'hui, le mouvement agit tout seul. Sagittaire, une envie nouvelle renaît, regardez-la sérieusement, elle mérite votre attention. Capricorne, vous consolidez une base importante, elle tient solidement, continuez. Verseau, une idée forte revient avec clarté, elle devient incontournable, assumez-la. Poisson, votre intuition domine largement, écoutez-la attentivement, elle voit juste.
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Peace of Your Heart, c'était Médusa à l'instant pour bien continuer ce dimanche matin à 8h31. Bien heureux de vous retrouver. Alors pour ceux qui vont bosser là peut-être aujourd'hui, bon courage. Ou ceux qui ont de la route à faire, bonne route avec nous sur le 100 FM et sur l'appli aussi. Vous connectez ensuite en Bluetooth dans la voiture avec l'appli Radio Peinard. Voici maintenant Christophe Maé.

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3: Bon, pour aujourd'hui, dimanche, il continue à faire beau et chaud hein, sur le Biterrois. Oui, ça y est, c'est remonté nettement les températures pour aujourd'hui, avec des maximales qui seront pas loin de 33 degrés à Maraussan, à Cornéan, à Servian ou encore à Sauvian. La tendance pour demain, lundi, c'est sera quasiment la même chose, hein, de 17-18 degrés en moyenne le matin jusqu'à 31-32 degrés l'après-midi. Allez, bon week-end.
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1: Vous écoutez Radio Pénard Skyrock, et ouais, c'est parti pour nos idées de sortie et de loisirs. 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Et l'on revient dans quelques instants seulement pour la suite avec Pitbull ou encore avec Oria. Et ce sera soirée mondaine. À tout de suite.
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0: Merci d'avoir choisi Radio Pénin Skyrock en ce dimanche. Bonjour, il est 9h, voici Naïka.
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0: toujours le point levé avec à l'instant Laure Giordano sur Radio Open Air Skyrock, ma philosophie. 9h06, bon dimanche. Dans quelques minutes, il y aura Louise Attaque. Il y aura aussi le rappel des conditions météo. Ensuite, on s'intéressera à votre éphéméride. En attendant, place à la musique de Bruno Mars.
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3: Beau temps et chaleur au programme hein, pour aujourd'hui, bien sûr, mais également pour quasiment toute la semaine, hein, nous dit Météo France. Ça ne devrait pas beaucoup bouger et ça fait plaisir. En effet, on aura des maximales qui sont pas loin des 32-33 degrés cet après-midi à Béziers, à Perpignan, à Narbonne. Et puis la même chose pour demain, lundi, quasiment 18 degrés au petit matin à Valras-Plage ainsi qu'à Cérignon-Plage. Et bon week-end.
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1: Évidemment.

0: Jetons un petit coup d'œil sur le calendrier. Alors aujourd'hui c'est dimanche, nous sommes précisément le 14 juin. Alors c'est la Saint-Quoi aujourd'hui, c'est la Saint-Élisée, la Saint-Valère et la Saint-Ruffin. Et on dit qu'à Saint-Ruffin, cerise à plein jardin. Ah, c'est bon les cerises. Hein. Ils sont nés comme vous un 14 juin. On pense à Aurélie Casse, c'est une journaliste qui fête ses 41 ans. On pense au comédien Jérôme Niel, 42 ans, à la comédienne Joy Esther, 43 ans. On pense au comédien Louis Garrel, 44 ans aujourd'hui, à Olivier de Benoît qui fête ses 53 ans. On pensera aussi à Jackson Richardson, célèbre handballeur bien sûr, qui fête ses 58 ans aujourd'hui. Et puis Boy George fête ses 66 ans, si c'est le cas pour vous. Joyeux anniversaire.
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1: Bélier, l'énergie remonte doucement, canalisez-la intelligemment, pas d'excès inutiles. Taureau, une stabilité intérieure revient clairement, elle vous fait du bien, gardez-la. Gémeaux, votre esprit retrouve de la clarté, une idée mérite attention, gardez-la précieusement. Cancer, le calme domine enfin, prolongez cet apaisement, il vous recentre. Lion, vous prenez du recul sur une situation, cela éclaire votre regard, alors continuez. Vierge, vous préparez efficacement la suite, tout devient plus fluide, continuez sereinement. Balance, un équilibre revient progressivement, il reste fragile encore, alors préservez-le. Scorpion, une évolution profonde se confirme, ne forcez rien aujourd'hui, le mouvement agit tout seul. Sagittaire, une envie nouvelle renaît, regardez-la sérieusement, elle mérite votre attention. Capricorne, vous consolidez une base importante, elle tient solidement, continuez. Verseau, une idée forte revient avec clarté, elle devient incontournable, assumez-la. Poisson, votre intuition domine largement, écoutez-la attentivement, elle voit juste.
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Avec Stromae à l'instant. Alors, on danse. Moi, j'ai envie de poser la question. Alors, on gagne cette Coupe du Monde 2026 de football? Bah, bien sûr qu'on va la gagner. Justement, voici le thème de cette Coupe du Monde de football signé Shakira et Burna Boy. Ça s'appelle Die Die.

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3: En résumé, beau temps et chaleur, hein, programme pour ce dimanche et d'ailleurs sans doute pour quasi toute la semaine qui arrive. Donc vous qui êtes installé là, vous avez choisi la bonne période pour venir profiter des bords de Méditerranée avec des températures qui seront au-dessus des 30 degrés tous les jours cette semaine. Et aujourd'hui, bien sûr, on sera pas loin de 32, 33 degrés d'ailleurs au meilleur de la journée. On annonce dès demain matin quasiment 18 degrés à Valras-Plage ou encore à Béziers-Narbonne.
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1: Bienvenue dans notre agenda des sorties et des loisirs. Je vous rappelle que tous les dimanches, à la plage du Delta, c'est à Vias Plage, eh bien on propose de l'ambiance avec un groupe en live, le groupe Compass, qui est nos invités d'ailleurs il y a quelques jours en direct dans les studios. Et puis aussi un DJ l'après-midi à partir de 15h jusqu'à 19h. Et c'est comme ça tous les dimanches à la plage du Delta, à Vias Plage, on s'installe, on déguste de très bonnes choses, on se régale face à la mer tout simplement. Et on revient dans un instant pour la suite avec Indeep.
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évidemment. C'était Indeep à l'instant avec Last Night DJ Save My Life sur Radio Pénard Skyrock, votre radio locale. En mode week-end, ensemble jusqu'à 11h ce matin. Il y a Rio qui arrive dans quelques minutes avec Party Shaker. Et là maintenant, c'est le nouveau Jul avec ses durs d'aimer.

0: Bien le bonjour, il est 10h du matin, vous écoutez Radio Pénard Skyrock, voici Alex Warren.
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3: Pas de changement à vous annoncer par rapport à tout à l'heure, hein. C'est-à-dire qu'il va faire encore beau et chaud hein, pour aujourd'hui sur l'ensemble du Biterrois. Bon, alors c'est vrai qu'on va pas s'en plaindre, hein. Clairement, ça y est, je pense que l'été est en train de se poser là tout doucement, mais sûrement, en Biterrois, avec des températures maximales au-dessus des 30 degrés cet après-midi, à Linon-sur-Orbe, à Sauvian, à Béziers également. Pour ce qui concerne la journée de demain, enfin plus largement d'ailleurs, quasi toute la semaine qui arrive, ce sera sans doute du grand soleil sur le Biterrois avec des températures vraiment estivales, hein. Un petit peu plus de 30 degrés tous les après-midi.
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nouveau single de Tame Impala, à l'instant ça s'appelle Dracula. Passez un bon dimanche avec nous, 10h10, comme les mains sur le volant. Dans un instant, on se fait un petit rappel de l'éphéméride. En attendant, on écoute ensemble Lenny Kravitz, Dancing Till Dawn, sur Radio Pénard Skyrock.

0: Je tente un petit coup d'œil sur le calendrier. Alors aujourd'hui c'est dimanche, nous sommes précisément le 14 juin. Alors c'est la Saint-Quoi aujourd'hui, c'est la Saint-Élisée, la Saint-Valère et la Saint-Ruffin. Et on dit qu'à Saint-Ruffin, cerise à plein jardin. Ah, c'est bon les cerises. Hein. Ils sont nés comme vous un 14 juin. On pense à Aurélie Casse, c'est une journaliste qui fête ses 41 ans. On pense au comédien Jérôme Niel, 42 ans, à la comédienne Joy Esther, 43 ans. On pense au comédien Louis Garrel, 44 ans aujourd'hui, à Olivier de Benoît qui fête ses 53 ans. On pensera aussi à Jackson Richardson, célèbre handballeur bien sûr, qui fête ses 58 ans aujourd'hui. Et puis Boy George fête ses 66 ans, si c'est le cas pour vous. Et joyeux anniversaire.
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San Francisco, c'était Sound of Legend. Bon dimanche avec nous, merci d'être là. Bientôt 10h30 du matin, 10h26. C'est Tal qu'on écoute ensemble avec le sens de la vie sur Radio Pénard Skyrock. 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
1: 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Et donc on continue avec Imagine Dragons.

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3: Il fait beau, il fait chaud. Voilà, on résumait la situation météo hein, pour aujourd'hui dimanche et pour les prochains jours hein, d'ailleurs. Rien de plus à ajouter d'après Météo France. Ça devrait très bien se passer avec des températures vraiment idéales. On va se régaler hein, tout simplement avec des maximales qui seront supérieures aux 30 degrés. Donc il n'y a pas d'inquiétude de ce côté-là. On va continuer à tout simplement profiter du soleil pendant toute la semaine. Allez, passez un bon dimanche.
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Ravi de l'un d'œil à l'instant, Love Me Not sur Radio Pénard Skyrock. Bon dimanche avec nous, 11h-20. La suite, c'est une bonne idée de sortie que je vous propose dans quelques minutes. Le temps d'écouter Pink avec Stupid Girls. Et là, maintenant, c'est Zao. Voici comme Caroline.

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1: Bienvenue dans nos idées de sortie et de loisirs. Notez ce rendez-vous qui vous est proposé ce mercredi, comme tous les mercredis de l'été, dès 18h30 à Sérignan. Eh bien, les vignerons de Sérignan organisent les soirées estivales. Sur place, food truck, barbecue, pâtisserie, écaillés et bien sûr de la bonne musique. C'est comme ça tous les mercredis de l'été. Et c'est à la cave coopérative des vignerons de Sérignan, 114 avenue Roger Audou. C'est avec Radio Pénard Skyrock, la radio événement et son club Pénard. Prochaine soirée, ce mercredi, bien sûr. Elle en revient dans quelques instants pour la suite avec Naïka.
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1: Passez un bon dimanche avec nous. Dans un instant, on retrouvera les invités de Radio Pelin Skyrock. Et tout de suite, c'est Naïka, One Track Mind. Bon week-end.
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0: 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Il est à présent 11h du matin. Voici nos invités.
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4: 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On vous replonge dans un passé, dans une histoire. Et moi, dans ce passé, dans cette histoire, un grand moment, c'est quand on avait reçu Léo Ferré. C'est extra. Et Léo Ferré est en photo. Ah, Léo Ferré, c'est extra. Et la photo de Léo Ferré, où nous y sommes, ben, je ne sais pas si je vous ai raconté, c'est Léo Ferré qui, après l'interview, était passé derrière les platines et nous avait pris, c'est sa femme qui nous avait pris en photo. Ça, c'était en 1983. Elle nous avait pris en photo et puis elle nous avait envoyé la photo quelques temps plus tard qu'elle avait pris. Et d'ailleurs, ça m'a servi de leçon parce que les quatre petits blaireaux que nous étions à l'époque, René et puis Jean-Michel Courtezon et moi-même n'avions pas d'appareil photo. Mais cette photo de Madame Léo Ferré a changé notre vie. Maintenant, on prend des photos en permanence. C'est grâce à Léo Ferré que nous avons toutes ces photos. Et j'ai un souvenir très attendri pour ce monsieur qui, après une interview, nous l'avions amené sur scène pour le Festival des Radios et nous avait laissé un message dédié à Radio Pénard. Écoutez ce message, il figure sur notre site.
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4: C'était un message, ne vous laissez faire par personne. On a suivi son conseil. Ça n'a pas toujours été facile. Mais je vous jure que j'ai toujours suivi son conseil. Allez, une pensée pour Léo Ferré. Il a marqué notre histoire, il fait partie de notre histoire. Et d'avoir connu des gens comme ça sur notre parcours radiophonique, je dois avouer que c'est beau.
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3: En direct dans nos studios avec le groupe Compass. Alors on bascule dans l'ambiance gypsy avec le groupe le plus reconnu du territoire et au-delà. Donc bonjour Babé, bonjour Mario, bonjour Alain. Merci d'être nos invités et de nous faire basculer dans votre ambiance musicale. Avant d'attaquer le live, Babé ou Mario ou Alain, alors l'histoire du groupe Compass. Comment les Compass ont été créés? Quelle est leur histoire? Depuis combien de temps?
4: Alors à la base, c'est une bande de copains hein, qui partagent la même passion, avec aussi le même état d'esprit, quelquefois un peu... je sais pas le terme là, mais avec le même délire, on va dire.
3: Ah, ok, je croyais avec du relief et des hauts et des bas. Non, c'est du... avec des moments hauts en couleur.
4: Voilà, et très très très soudés. Voilà.
3: Depuis combien de temps?
4: Oh, on compte plus les années.
3: Vous avez raison.
4: Ça nous fâche. Très très très très longtemps. On est sur le Grand Biterrois depuis un moment, on a acquis une notoriété. Et puis maintenant, depuis pas mal d'années aussi, on a l'international.
3: Donc merci Alain, vous professionnalisez et vous rayonnez au-delà du territoire, si je comprends bien.
4: Tout à fait, mondialement.
3: Mondialement, faites-nous rêver et emmenez-nous dans vos bagages. Jusqu'où, Babé?
5: On est rentré de Grèce il y a 2 jours. Là, on repart au Qatar jeudi.
3: Vous allez jouer au Qatar?
5: Oui.
3: Dans quelles conditions? Devant quel public?
5: Après, on part souvent faire quelques concerts aussi, mais souvent aussi des soirées privées, des mariages.
3: Et ensuite, quel pays?
5: On a fait aussi... on va repartir en Géorgie aussi.
4: Passant par l'Italie.
5: Là, au mois de juin aussi.
4: Et peut-être en novembre, la Réunion.
5: Peut-être.
4: Voilà. Ça, c'est la négociation.
3: On a la chance de vous avoir et que vous ayez pu vous organiser aussi pour qu'on vous accueille, parce que c'est vrai que votre planning est très chargé. Alors, je sais que notamment votre actualité de cet été, c'est le village 3e mi-temps, mais également tout l'été chez Laetitia à la plage du Delta. Alors, dites-nous quand on peut vous retrouver, puisque ça se passe tout l'été chez Laetitia à la plage du Delta.
5: On commence à partir de dimanche prochain, ce dimanche-là qui vient, là, le 7.
3: Oui.
5: Jusqu'à fin août, normalement. Et Laetitia fait partie de nos sponsors aussi, donc la plage du Delta.
3: Donc tous les dimanches. Tous les dimanches après-midi. Oh, j'imagine que c'est un endroit que vous privilégiez et c'est un endroit.
5: Qui nous tient à cœur.
3: Oui.
4: On est chez nous, c'est la famille là-bas. Ouais.
3: Et oui. Alors, on va se faire le plaisir, puisque vous avez vos guitares. Alors, je vous écoute pour la suite et on va avoir le plaisir de vous écouter en live dans les studios de Radio Pénard Skyrock. Quel nom vous nous... Allez, vous envoyez et on y va.
4: Standard.
5: Ouais, standard.
3: Allez, un standard par les Compass en live, en direct live sur Radio Pénard Skyrock.

0: Bravo les compasses. Alors, combien de temps de répétition vous avez pour peaufiner votre répertoire, pour décider quel titre vous allez interpréter? Et alors, et la magie, et la, en fait, c'est tellement fluide entre vous et tellement évident que dès que vous vous voyez...
1: C'est une culture et donc qui est dans notre sang et les répétitions, mais c'est au moment de la balance, ça dure 3 minutes et puis voilà quoi, après ça en boit derrière.
0: Alors, donnez-nous des moments très particuliers qui ont marqué votre carrière. Où s'est passé quelque chose à part qui vous a marqué?
2: Il y en a plusieurs quand même. Mario.
1: On a beaucoup de choses à dire.
0: Alors, en direct avec Alain, Mario et Babé pour le groupe Compass. Allez, un ou deux.
1: C'est pas le couscous de ta belle-mère. Hein, non.
0: Le couscous de ta belle-mère. Bon, on va rentrer dans l'intimité. Alors, on a bien compris qu'en fait, vous vivez la guitare à la main. Et en fait, à chaque occasion, vous en voyez. Ouais. C'est un peu comme ça que ça se passe.
2: Oui,
0: on vous a vu il y a très peu de temps aussi en Bas des Allées avec l'Ursina de Stéphanie qu'on embrasse. Et vous cultivez ces interprétations que vous revisitez. Quand même.
2: Oui.
1: Tout à fait. Il y a énormément de revisites de la chanson française, repris à la sauce gypsy, et ça plaît énormément, surtout dans le Grand Biterrois. Ouais.
0: Quel titre?
1: Un des plus connus, on va dire My Way, Claude François.
2: Je suis malade, Serge Lama.
1: Ouais, ça aussi quelque chose.
2: Dalida aussi. Donc, enfin.
0: Dalida, qu'est-ce que ça donne en... Je me permets, hein,
2: ouais, puisque... Ouais, bien sûr.
0: Allez,
2: bien sûr.
0: Dalida en version gypsy par les Compass.

0: passe, bravo et difficile de résister à l'envie de chanter avec vous, et on a bien compris que c'est votre signature. Alors, on aura le plaisir de vous retrouver sur la scène du Vin c'est le Vin, ça sera le 20 septembre. Et c'est très sympa de nous avoir donné un aperçu de ce qui embarquera les fans du vin le 20 septembre et on bougera assurément notre popotin autour des tonneaux, comme le veut la tradition. Alors, prochain rendez-vous, là maintenant, dans les jours qui arrivent, c'est dimanche, du coup c'est demain.
1: Voilà.
0: Sur la plage du Delta.
2: Plage du Delta.
0: Ensuite.
3: Demain, on part à Cannes, demain. Demain, on est samedi, donc on part à Cannes. On va faire une soirée privée, et puis dimanche, on sera... à Vias, à la plage du Delta.
2: Et nous serons à Béziers pour la fête de la musique le 21 au soir, juste en bas de chez vous.
0: Le lendemain du 20, donc on continue et on vous suit en bas de la radio pour la fête de la musique. Bon, les Campas, merci beaucoup d'avoir été nos invités. On retrouve toutes les infos qui vous concernent sur quel...
3: On a tous les sites, toutes les plateformes, le Facebook, le TikTok,
0: Instagram.
3: Instagram aussi.
0: Allez, on Campas et on vous trouve
3: avec un
0: K-O-M-P-A-2-S. Un bonjour particulier. Vous avez quelque chose à ajouter?
2: Nous, on voudrait remercier déjà pour Laetitia, Papa du Delta pour le sponsor, ainsi que Stéphanie de la brasserie Riquet, et ainsi que David et Gino du Lounge au Cap d'Agde.
0: Allez,
3: et toute votre équipe aussi. Merci. Également, là, qui nous a permis de nous exprimer.
0: Avec grand plaisir, c'est un grand moment live. Et Mario aussi, un petit mot pour dire au revoir.
4: Ouais, ben voilà. À bientôt. Moi, je ne suis pas très doué pour parler, mais voilà. Je préfère jouer.
0: On avait bien compris que vous étiez à la guitare. Les Campas, au revoir et à très bientôt. C'était un grand plaisir. Au revoir.
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1: Nous étions au stade Raoul Barrière à l'occasion du match All Blacks 15 contre l'Uruguay, proposé par le groupe Altrad. À notre micro, Moed Altrad s'est exprimé sur plusieurs sujets. Ce match All Blacks 15 contre l'Uruguay devait se dérouler à Montpellier, mais le veto du maire a conduit Moed Altrad à le délocaliser à Béziers. Nous avons commencé par lui demander comment il interprétait une telle décision.
2: Ben écoutez, d'abord, le partenariat avec les All Blacks, c'est pas un partenariat récent, ça fait, je crois, que depuis 2021 ou 2022, je me rappelle plus. Donc c'est un partenariat avec l'équipe la plus prestigieuse au monde. Et c'est un support de communication pour le groupe Altrad. Et tout le pays, la Nouvelle-Zélande, joue le jeu. Et vous allez voir les joueurs, quand même, c'est pas n'importe qui. On n'amène pas n'importe quelle équipe à Béziers pour la population de Béziers et également la population de Montpellier. Et là, ça se passe pas à Montpellier. Alors, je reviens à votre question. C'est un enjeu politique, mais pas pour moi. Un club, un stade, c'est un enjeu politique. Hélas, je ne l'aurais pas souhaité, ça m'est imposé. Je ne le souhaite pas. Je condamne ce genre de pensée du maire de Montpellier, qui est, d'abord, il n'est pas spécialement attiré par le sport. On ne sait pas par quoi il est attiré, en dehors de la politique, de se refaire élire. Et tout laisse à penser que c'est ça son objectif. Donc je suis pour rien si monsieur le maire en fait un enjeu politique.
1: L'échange s'est ensuite tourné vers l'échéance électorale. À 4 mois du premier tour, nous sommes revenus sur l'état de sa réflexion concernant une éventuelle candidature au municipal de Montpellier.
2: Non, vous savez, lorsqu'on s'est vu, je crois qu'il y a, 2 mois à peu près, peut-être même moins, eh bien, vous m'avez posé la même question, je crois, plus ou moins, ou directement.
3: Tout le monde se la pose.
2: Oui, oui. Donc, effectivement, ma réponse, je vous la réitère à l'époque, ce que le sort des Montpelliérains m'intéresse, ce qui se passe à Montpellier m'intéresse, la précarité, le logement et beaucoup de sujets, ça m'intéresse. Donc, je suis attentif au sort du Montpelliérain. Pourquoi je suis attentif? Parce que je suis là depuis presque un demi-siècle dans cette ville, là où j'ai appris le français, là où j'ai étudié. Après, je suis parti à Paris compléter mes études. Je suis revenu fonder le plus grand groupe au monde dans son business. Donc, je suis cet homme-là. Cet homme-là, pourquoi rester à Montpellier, outre que par la fidélité, par le

0: respect des Montpelliérains, par le respect de cette ville qui m'a presque fabriqué. Je suis arrivé adolescent. Aujourd'hui, je fais beaucoup de choses pour Montpellier. Et je ne veux pas que ma démarche soit interprétée par l'intérêt. Je n'ai pas d'intérêt. Outre que celle ou celui d'aider les Montpelliérains de sortir de là où ils sont.
1: Nous avons poursuivi autour des partenariats majeurs du groupe Altrad, notamment avec l'équipe de France et les All Blacks. Je l'ai invité à préciser son état d'esprit face à ses engagements.
0: L'équipe de France, les All Blacks, ces deux équipes prestigieuses, sont classées dans ce qu'on appelle les top 5, vous voyez, donc du classement mondial fait par World Rugby. Donc il y a des hauts et des bas, vous savez, comme dans tous les sports. Hier, les All Blacks, ils ont perdu en Angleterre contre l'Angleterre, justement. C'est regrettable, mais c'est un match. Et les All Blacks, ils sont classés, je crois, au second mondial, hein, au troisième. La France est un peu plus loin. Pour moi, le partenariat, il y a bien sûr un côté matériel. Vous voyez, l'argent. Et il faut payer pour avoir le logo Altrad sur le maillot des All Blacks et de l'équipe de France, et également sur le dos pour les All Blacks. Donc c'est important pour nous. Mais c'est un symbole, si vous voulez. Il faut mettre le cœur dans tout ça. Vous voyez, là, je suis allé voir les vestiaires des All Blacks. Et ils ne sont pas arrivés, mais il y a les gens, vous savez, l'entourage de ces joueurs-là, ben, ils m'ont tombé dessus en disant, sur Altrad, est-ce qu'on peut faire des photos, des autographes, des choses comme ça? Oui, je suis très heureux. Donc il y a le cœur et cette, j'allais dire, fusion entre cœur, et c'est ça qui fait progresser le sport et notamment le rugby.
1: La conversation a naturellement glissé vers le haka, ce moment emblématique avant chaque match des All Blacks. Je lui ai demandé comment il le ressentait.
0: Ben, le haka, vous savez, c'est une histoire formidable. Rappelez-vous l'histoire de pays, la Nouvelle-Zélande. Il y a très longtemps, plusieurs siècles en arrière, c'était des aborigènes, quelque part comme moi. Et c'est là où je vous dis, il y a une notion de cœur et d'appartenance. Parce qu'on a à peu près des parcours parallèles. Vous voyez, Beloaka, lorsque vous les voyez jouer, vous dites c'est un chant, c'est une danse guerrière. Mais c'est absolument pas ça. Il y a plusieurs versions de Haka, je sais pas lequel Haka ils vont jouer aujourd'hui, mais c'est l'histoire d'un homme. Ou pendant des occupations, je dis les occupations au pluriel, parce qu'ils ont été occupés par plusieurs civilisations à travers l'histoire. Et on est arrivé jusqu'à 1930, où effectivement le gouverneur du pays Nouvelle-Zélande de l'époque, qui est d'origine blanche, je crois qu'il est britannique, a décidé que tout le monde a le même droit. Que vous soyez aborigène, que vous soyez blanc, tout le monde a les mêmes droits. Mais avant ça, pour revenir au haka, le haka, en fait, ce geste, on dit, la légende dit, c'est un homme aborigène dans cette période où il se faisait tuer. Vous voyez, on coupe la jambe, on coupe le bras, on coupe les oreilles vivants. Et c'est ça que ce qui s'est passé. Cet homme-là a vu le danger de très loin. Il s'est creusé une espèce de trou et s'est mis sur la tête de quoi se cacher, en quelque sorte. Il a commencé à faire le geste, les mots qu'on a ici. Bien sûr, ça a dû évoluer à travers les siècles. Et c'est ça le haka. C'est un chant, c'est une danse, pas du tout guerrière.
1: Nous avons également évoqué l'actualité du MHR avec son analyse en tant que propriétaire et président du club de cette première partie de saison.
0: Ben, si vous voulez, donc, on a un nouveau staff depuis un an, même un peu plus d'un an, donc la saison passée et le début de cette saison, on a progressé beaucoup, mais on s'aperçoit que le début de la saison, eh bien, il y a des hauts et des bas pratiquement à tous les matchs. Et si on continue comme ça, on ne sera pas dans les top 6, comme on dit. Pourquoi ? Parce qu'il faut gagner des matchs, et notamment à domicile. Et si on en perd un, ben il faut aller le gagner à l'extérieur. Et on n'a pas gagné à l'extérieur au bout de 9 matchs. Donc on est dans cette situation. Pourtant, il y a l'effectif qu'il faut. Il y a le coach qu'il faut. Mais vous allez me dire, mais pourquoi ça marche pas? Mais justement, on est en train de chercher quel est le problème, quoi. Avec Bernard Laporte, qui sera là à voir le match avec moi. Là, ils étaient en vacances. On aura un match, justement, encore une fois, à Béziers, comme vous le savez, parce que l'USAP, il y a eu une histoire où ils sont interdits de jouer ce match-là de samedi prochain. Donc, on va jouer de nouveau à Béziers. Donc, vous allez nous voir. Vous n'allez pas me dire que vous ne me voyez pas beaucoup.
1: Et enfin, nous avons parlé de Béziers. Cette succession de rendez-vous à Béziers m'a conduite à lui demander si un rapprochement avec la ville ou avec la SBH était en train de se dessiner.
0: C'est un rapprochement, on ne sait pas, vous savez, donc la suite, c'est la suite de la question de la mairie de Montpellier, son comportement par rapport au stade, la manière dont elle est traitée en tant que club et en tant que personne que je suis. On a toutes les options. Si vous voulez, c'est monsieur le maire de Montpellier. Il n'a pas le pouvoir sur moi parce que j'ai tous les pouvoirs sur mon club. Ça, c'est la première chose. Et après, je peux financer un stade comme ça. C'est pas un problème pour moi. Oui, donc on peut acheter des terrains. Il y a des candidats, des mairies candidates pour ça. On a eu du contact avec plusieurs de mairies autour de Montpellier. Mais il y a aussi monsieur le maire de Béziers, Robert Ménard, que j'adore d'ailleurs. Là, il m'a dit, tu viens ici, on t'offre tout ce que tu veux, bien sûr, dans les règles de l'art, politiquement, matériellement, fiscalement, juridiquement. Et donc voilà, on est dans cet état-là.
1: Merci Moed Altrad d'avoir été notre invité.
0: Merci à vous et j'espère qu'on aura l'occasion de se revoir bientôt.
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0: 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Il est midi.
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5: Allô ?
6: Monsieur Pinot ?
5: Oui ?
6: Ah, bonjour. Je vous appelais parce que je suis au bord du canal, là, et on m'a dit que vous avez l'amicale des pêcheurs de concours.
5: Oui.
6: Bon, et ça a lieu quand ?
5: Comment ?
6: Ça a lieu quand, le concours ? Parce que là, je suis avec un portable au bord du canal, hein.
5: Mais le concours, il a eu lieu déjà. Il n'y en a plus de concours.
6: Ah, et le prochain concours, ça a lieu quand?
5: Ah, mais c'est l'année prochaine, hein.
6: Parce que là, je suis juste... Et parce que je fais des concours, j'arrête pas. Regardez, là même, j'en ai une. Attendez. Oh, j'ai tapé dans l'eau.
5: C'est pas grave, hein.
6: Oh là là, attendez. Attendez, hein, j'essaie de pas mouiller le portable.
5: Oui, il est bien étanche.
6: Attendez, je le sors. Oui, venez. Un peu, c'est pas. Attendez, je me rehisse.
5: Non.
6: Ah, j'arrive pas à remonter là.
5: Ah, bien alors.
6: Alors.
5: Et vous envoie les pompiers.
6: Écoutez, envoyez-moi quelqu'un, mais me laissez pas comme ça. Au bord du canal, monsieur. Non, attendez, non. Je me rehisse.
5: Il fait quelques kilomètres au bord du canal.
6: Ouais. Attendez. Oui. Eh bien, les enfoirés, ils passent, ils me regardent même pas. Allô?
5: Oui.
6: Attendez, je me rehisse.
5: Et je vous envoie les pompiers ou quoi?
6: Attendez. Je me hisse, mais c'est plus d'or. Merde, ça glisse. Allô?
5: Oui, allô,
6: Monsieur
5: allô?
6: Pinot?
5: Oui, allô?
6: Oui.
5: Vous êtes allô?
6: Ah ben, écoutez, ça vous fait rire à vous, hein?
5: Oh non, mais je vous envoie les pompiers, si vous voulez. Ils voudraient savoir où vous êtes.
6: Attendez, ben, au bord dans le canal, maintenant.
5: Eh oui, mais le canal, il fait, je ne sais pas combien de kilomètres.
6: Attendez, je vois pneu. Il y a un truc de pneu juste en face.
5: Ah.
6: Attendez, je remonte, là. Je remonte. Oh, merde! Mais qu'est-ce que c'est, ce putain de canal? C'est pas possible. Attendez. Ah, il y a une dame qui... Mademoiselle!
5: C'est le canaliste.
6: Attendez, bougez pas, ça y est, c'est bon. La demoiselle, elle met le bras, mademoiselle.
5: Mais vous allez...
6: Oh, les deux, elle tombe avec moi, là. Oh là là.
5: Vous allez perdre votre forfait, là.
6: Bon. On vous rappelle, hein.
5: Ah, bon, d'accord.
6: Je vais essayer de remonter la demoiselle, hein.
5: Ouais, d'accord.
6: Allez, au revoir.
5: Vous allez manger votre forfait de portable, hein.
6: Écoutez, attendez, hein, mademoiselle. Mademoiselle, montez. Oh, j'ai... mais elle est lourde en plus. Bon, monsieur Pinot, on vous rappelle, hein.
5: D'accord.
6: Au revoir, monsieur Pinot.
5: Au revoir.
6: Eh ben, dis donc.
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2: J'écoute.
3: Allô, bonjour madame. Madame, s'il vous plaît.
2: Monsieur, elle n'est pas là.
3: Ah bon?
2: Il vous faut rappeler demain, monsieur.
3: Ah ben non, je dois venir aujourd'hui. Non, parce que voilà, Robert Maillard, hein, elle a pas eu passer une annonce pour chercher un responsable de magasin.
2: Ah non, je crois qu'il y a erreur, monsieur.
3: Ah si, c'est madame.
2: Non, je crois qu'il y a erreur, monsieur.
3: Et justement, moi, comme je suis tranquille dans un petit village, je voulais me présenter aujourd'hui.
2: Mais ne vous présentez pas, monsieur, il y a eu une erreur de numéro de téléphone, parce qu'on ne cherche pas de chef de rayon.
3: Ben si, un retraité quelques heures par semaine.
2: Écoutez, monsieur...
3: Vous êtes qui, alors?
2: Moi, je suis l'employé.
3: Ah, ce qu'elle m'a dit, hein? Parce qu'elle m'a dit, vous remplacerez, vous n'êtes pas la seule employée.
2: Si, je suis la seule.
3: Ah bon? Alors là, j'ai peut-être gaffé, non?
2: Non, monsieur, pas du tout, monsieur, mais je crois que vous faites erreur.
3: Ah non, elle m'a dit...
2: Quel numéro vous avez fait, monsieur?
3: Alors, j'ai fait le 28, 41, 80... C'est ben, le papier, donne-moi là, Simon. La dame est avec moi, là, dis donc. Madame Fabien.
2: Oui.
3: À la rue de la République.
2: Oui.
3: Eh bien, j'ai parlé avec elle. Elle m'a dit de me présenter aujourd'hui. Elle m'a dit un retraité qui a de l'expérience. Vous savez, le magasin rue de... Vous vous rappelez le magasin, le moderne?
2: Peut-être, je ne peux pas vous dire.
3: Le moderne, maintenant, qui est devenu les... Ben,
2: vous voulez dire les galeries modernes? Ah, oui,
3: oui, à l'époque, c'est moi qui tenais le rayon confection.
2: Ah, bien, monsieur, je ne sais pas que vous dire, moi.
3: Et elle m'a dit, on va lancer une dynamique de... C'est la femme forte, c'est ça?
2: Oui.
3: Eh ben moi aussi, je m'occupais de la femme forte. C'est pour ça, au moderne.
2: Écoutez, monsieur, je vous conseille de rappeler demain que vous aurez la patronne.
3: Parce qu'elle m'a dit de démarrer aujourd'hui, hein? Mais est-ce que je dois venir cet après-midi? À quelle heure?
2: Mais monsieur, je vous dis que moi, je ne peux pas vous recevoir.
3: Ben oui, si je dois vous remplacer.
2: Écoutez, monsieur, je vous conseille de rappeler plus tard.
3: Allô?
2: Oui?
3: C'est Radio Peinard, la radio locale. On voulait vous faire un petit canular.
2: Ah, je comprends mieux maintenant.
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3: Allô?
4: Allô, bonjour madame.
3: Bonjour monsieur.
4: Je vous appelais par rapport à la pêche au thon, Valras.
3: Oui?
4: Voilà, je vous appelais parce que ça a lieu à quelle heure la pesée?
3: La pesée, c'est à 12h, monsieur.
4: Et c'est quand, madame?
3: C'est dimanche.
4: Attendez, je le dis à mes amis. Attendez, ne quittez pas.
3: Ouais.
4: La pesée, c'est... Allô?
3: Allô?
4: Attendez, attendez, je parle à des amis.
3: Ah, d'accord.
4: Oui, c'est des intermittents, hein. La pesée, c'est dimanche à la capitainerie de Valras, hein.
3: Oui, oui, monsieur.
4: Attendez, il faut être tous à la capitainerie des intermittents.
3: Mais attendez, monsieur.
4: Vers 11h30.
3: Oui? Mais qui vous êtes? Il vous faut avoir la carte de la PPP, hein.
4: Oui, mais parce qu'avec les intermittents, voyez-vous, on est sur Valras. Et on voulait faire une petite manifestation lors de la pesée de la pêche au thon. Et je leur dis...
3: Ah, d'accord, oui, oui, oui.
4: Attendez, je leur dis, Robert, vous êtes madame?
3: Madame Martinol.
4: Alors, madame Martinol, tu m'entends? Oui, je t'entends. Il faut aller à la pêche au thon, à la pesée, vers 11h30. Vers 11h30, c'est possible?
3: Ah, vous pouvez venir, oui.
4: Hein?
3: Oui, oui, oui.
4: Et à la pêche au thon, à la pesée, vers 11h30. Vers 11h30, c'est possible?
3: Ah, vous pouvez venir, oui.
4: Hein?
3: Oui, oui, oui.
4: Parce qu'on voudrait à ce moment-là...

0: monsieur.
1: Mais non, madame, c'est pour les intermittents du spectacle.
0: Écoutez, nous autres, on en faisait ça 12 heures et voilà, hein. Non,
1: mais vous m'avez dit qu'on pouvait venir, que vous étiez d'accord pour soutenir les intermittents.
0: C'est à midi, monsieur, on ne va pas retarder jusqu'à 18h. Non, mais ça va pas, non?
1: Ben, jusqu'à 17h au moins.
0: Même pas 17h, non, la pesée, c'est à 12h.
1: Mais il y a midi libre qui viendra faire une photo.
0: Eh bien, on s'en fout, si c'est midi, on revient faire une photo. Attends, c'est pas les intermittents.
2: Allô?
1: Oui, bonjour.
2: Oui, bonjour.
1: J'ai une dame.
2: Bonjour.
1: Qui m'a dit que c'était d'accord pour qu'on manifeste lors de la pesée. À la capitainerie du port de Valras, la pesée du temps.
2: Non, mais c'est la capitainerie du port de Grissagne.
1: Mais c'est ce qu'elle nous a dit.
2: Du port de Grissagne.
1: Oui, mais on fait les deux, on fait Valras et Grissagne. Et donc, on voulait savoir à quelle heure on pouvait venir manifester.
2: Ah, à 18h, hein.
1: Ben non, puisque nous, c'est à midi, monsieur la pesée. Si on vient à 18h, il n'y a plus de spectacle, c'est fini, on ne pourra plus rien perturber.
2: Ah.
1: La dame m'a dit qu'il fallait qu'on y soit à 11h30 pour empêcher la pesée. Allô?
2: Allô?
1: Oui, je le disais, Robert, la dame, il faut que tu y sois à 11h30 précis, parce qu'il pèse à midi. Allô?
2: Oui.
1: Donc il faut qu'on soit à 11h30 à Grusson.
2: Mais non.
1: Ben, elle nous a dit oui, la dame.
0: Non.
1: Il y aura 500 intermittents. Allô? Et pour le midi libre, au lieu de peser un ton, on pèsera un intermittent. Parce qu'un intermittent, ça pèse pas lourd en ce moment.
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2: Allô?
3: Bonjour madame.
2: Bonjour.
3: C'est monsieur Labattu qui m'a demandé de vous appeler. Par rapport à la Saint-Valentin.
2: Oui.
3: Voilà, je voudrais faire une petite réservation.
2: Oui.
3: Ça vient quelle heure?
2: C'est monsieur?
3: Monsieur Maillard.
2: Monsieur Maillard?
3: Ah oui.
2: Oui. Et monsieur Labattu, vous me dites?
3: Ben oui, le maire de Servian qui m'a dit.
2: Alors, je sais pas, mais je suis pas au courant, mais c'est pas grave, vous êtes quand même à la bonne adresse.
3: Ben oui, il m'a dit. Allô? Vous m'entendez?
2: Oui, je vous entends mal.
3: Et vous êtes madame?
2: Je suis madame Brizard.
3: Ah, madame Brizard.
2: Voilà.
3: Ouais, ben c'est ce qu'il m'a dit. Pour le dire que la Saint-Valentin, il m'a dit, c'est là-bas quoi, qu'il faut y aller, pour le 12.
2: C'est le 15 février.
3: Le 15, il m'a dit le 12.
2: Non, c'est le 15 février.
3: Mais on peut arriver un peu plus tôt.
2: Ah ben vous pouvez arriver, je sais pas à quelle heure vous voulez arriver.
3: Ben pour être en place, pour avoir les meilleures places.
2: Oui, oui.
3: Dites-moi, qu'est-ce qu'il faut arriver la veille?
2: Ah non, absolument pas.
3: Bon, c'est le 15.
2: C'est le 15.
3: Bon. Eh bien, écoutez, donc Maillard, Colonel Maillard.
2: Oui.
3: Il y aura de tout, des valses, tout ça.
2: Il y aura de tout, oui, oui.
3: Des passes doublées.
2: Oui.
3: Combien de passes doublées?
2: Ah, je sais pas.
3: Ben pourquoi vous riez comme ça?
2: Mais parce que le sens, c'est une blague.
3: Ben non. Ben non.
2: Mais si.
3: Ben je vous assure que non, je viendrai avec. Allô?
2: Oui.
3: Je viendrai avec le maire.
2: Eh bien, si vous voulez, oui.
3: Ben, oui. Faut être deux.
2: Ah, vous pouvez être 2, 3, 5, ça fait rien.
3: Ah bon? Mais dites-moi, qu'est-ce que vous nous proposez à ce prix-là?
2: Ah ben, il y a...
3: Non, mais le maire viendra, de toute façon.
2: Non, mais il peut venir.
3: Il m'a dit qu'il passerait.
2: Il peut venir, il n'y a pas de problème.
3: Mais parce qu'il connaît M. Solens aussi, c'est pour ça qu'il m'a dit. Je les ai vus à l'agglomération des communes, voyez-vous?
2: Oui, oui.
3: Je suis Colonel Maillard, chargé de la sécurité des communes.
2: Oui.
3: Donc, M. Labattu viendra, M. Solens aussi, le maire de Villeneuve, voyez-vous?
2: Oui, oui, oui.
3: Je vous le dis.
2: Oui, oui.
3: Vous dites oui, mais vous le savez pas.
2: Non, je...
3: Ils en ont parlé hier soir.
2: Hier soir?
3: Ben oui. Et ça s'appelle la salle Gérard Sommade?
2: Oui.
3: Ben écoutez, je vais prendre une table.
2: Oui.
3: Devant, si possible.
2: Oui.
3: Vous avez noté?
2: Oui, oui.
3: C'est combien?
2: 35 euros.
3: 35 euros. Par personne?
2: Oui.
3: Et qu'est-ce que vous fournissez à ce prix-là?
2: Ah ben, il y a le spectacle, un repas, et puis on danse après.
3: Et on va danser?
2: Ah oui?
3: Bon, ben écoutez, moi c'est d'accord. Donc je m'inscris.
2: Oui?
3: Voilà, Colonel Maillard de l'agglomération des communes.
2: Et vous seriez combien?
3: Ben c'est tout seul.
2: Ah, tout seul?
3: Ben oui.
2: Bon, ben ça va.
3: Ben j'espère pas le rester.
2: Mais non, pourquoi?
3: Vous avez des gens tout seul?
2: Oh, ben bien sûr.
3: C'est sûr?
2: Oui.
3: Qu'est-ce que vous avez à me proposer?
2: Et qu'est-ce que vous voulez que je vous propose?
3: Ben, deux gens qui sont seuls.
2: Ah! Ben écoutez, là pour l'instant, je sais pas.
3: Je veux pas de veuve ni de vieille. Vous voyez ce que je veux dire, pas
2: oui.
3: De veuve, hein?
2: Oui, oui, oui.
3: C'est possible. Vous avez le nom de ma cavalière?
2: Oui.
3: Qui ça va être, dites-moi?
2: J'en sais rien.
3: Mais si, vous m'avez dit que si.
2: Vous la chercherez vous-même, hein?
3: Ben non, moi ce que je veux, c'est que pour ce prix-là, on est tout compris.
2: Ah ben vous aurez tout compris, vous trouverez bien.
3: Bon, ben écoutez, vous ne mettez pas à côté d'une veuve?
2: Non.
3: C'est sûr. Vous êtes sûr?
2: Non, ah, oui.
3: Bon. Parce que je vois Sylvette, là, que... Parce que son mari.
2: Oui.
3: Voyez-vous? Mm. Bah, écoutez, vous me faites une place.
2: D'accord.
3: Qui c'est qui a, sinon? Jeune divorcé entre 35 et 42 ans, vous avez ça?
2: Oh, je ne sais pas.
3: C'est possible. On passe une annonce, c'est possible? Bon, bah, écoutez, Colonel Maillard, s'il vous plaît.
2: Oui, oui.
3: Bah, écoutez, c'est bon.
2: D'accord.
3: Eh bien, merci.
2: Voilà.
3: Pensez pas de veuve à côté, hein?
2: Oui.
3: Merci, madame.
2: Merci.
3: Je vous rappelle.
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4: Il a terminé, bonjour.
5: Allô, il va parler à la dame, s'il vous plaît.
4: Comment?
5: À la chmoukhel.
4: Non, elle n'est pas là.
5: Il y a surtout au meuble à l'équidataire.
4: Oui.
5: La vis, la vis.
4: Là?
5: Yeah. Là, il y a la vis, ça. Pour le meuble aussi, non, il n'y a pas la vis. Tu comprends?
4: Non.
5: Ah.
4: Vous parlez pas français?
5: Si, mais je parle français, là. Il y a... Dimanche, non, là, c'était le meuble, si?
4: Oui, dimanche, oui.
5: Oui?
4: Oui.
5: Je nomme l'équilatère, si?
4: Si.
5: Et non, une vis.
4: Une vis?
5: Si, claro que si, une vis.
4: Où? Dans le meuble?
5: Si, non, pas dans ma cabeza, dans le meuble. Si?
4: Ouais. Dans la cabeza,
5: oui,
4: c'est sûr.
5: Alors, non, c'est la Suisse.
4: Ouais.
5: Et Pierre, mais je m'en la Suisse, à qui?
4: Quel nom?
5: Martinez.
4: Martinez?
5: De Capistan, si.
4: Oui.
5: Tu as le papier, hein?
4: Oui.
5: Et alors, je ne connais pas, mais par qui nous sommes la Suisse, à qui, monsieur?
4: Il manque une vis.
5: Si, voilà, il manque une vis.
4: Oui, c'est pour ça, il manque la vis.
5: Mais c'est un meuble, c'est un pied, que j'ai pris un pied. Ah, merde, je l'ai caché.
4: Au pied?
5: Je l'ai caché.
4: Comment?
5: Non, io caccio un... Io montré, io caccio un truc. Ma non, c'è pas grave, dite come sa. E io vado a ramener, io manco un viscia.
4: Ma non sais pas où il manque la
5: viscia. Claro. Ma... Io per mon frère.
4: Oui.
5: Pito, vieni qui, e parlo mio. Vieni, vieni qui, sì, claro.
4: C'è un... Crois que c'est une blague, moi.
5: Allo? Sì, mon frère m'a dit, manque la viscia.
4: Il manque la viscia.
5: Sì, non, pas... Non, c'est un mueble.
4: Oui. Non, mais attendez, domingo, je vais regarder... Je suis en train de regarder Martinez. Martinez, hein?
5: Si.
4: La facture est ton nom de Martinez?
5: Je sais pas, il a payé, hein?
4: Non.
5: Alors, non, le petit meuble, il a un pied, mais il a la clavisse. L'équidataire, hein?
4: Oui, l'équidataire, oui.
5: Si.
4: À quel nom il était la facture?
5: Ben, il a payé, hein?
4: Mais quel nom?
5: Attends, comment me sera que vous faites quelque chose dans la facture, si? Bah, regarde ce qui est, quelqu'un qui ne sait, si. Il dit qu'il a payé, hein?
4: Mais à quel nom?
5: À la nom de la dame.
4: Au nom de la dame?
5: Si.
4: Mais quelle dame?
5: Mais qu'elle est venue, la dame.
4: Elle s'appelle comment, la dame?
5: Martinez.
4: Martinez?
5: Elle te l'a dit, oh.
4: Mais je sais bien, mais attendez, moi je ne trouve pas la facture, attendez.
5: Elle a vu ça. Ah.
4: Ouh. Attendez.
5: Claro, si. C'est là, la dame en blanc blonde.
4: Elle n'est pas là.
5: Si, qui m'a dit.
4: Elle n'est pas là ce matin.
5: Elle m'a dit, tu prends, il n'y a pas la vie, c'est pas grave, ça tiendra, mais ça ne tient pas, hein.
4: Mais il n'est pas là ce matin, attendez.
5: On a la main blonde, là, si.
4: Oui, mais elle n'est pas là ce matin.
5: Si.
4: D'accord. Mais alors... Martinez, moi je ne vois rien, Martinez.
5: Si,
4: Martinez, là... chaise. Non, c'est pas ça. Non, il n'y a rien, Martinez.
5: Si, un papier que. La dame, elle a vu ça.
4: Il n'y a rien, Martinez.
5: Bon, et alors la vis?
4: Hein?
5: La vis.
4: Mais je ne sais pas à quel meuble vous parlez, donc je ne peux pas vous dire.
5: Un meuble, c'est un petit truc qui est comme ça, marron, ou la vis.
4: Il faudrait rappeler cet après-midi quand elle est là, hein?
5: Il n'y a papa, hein?
4: Pourquoi?
5: Parce qu'il n'y a papa. Il travaille.
4: Ben oui, mais moi, je ne peux pas vous dire autre chose.
5: Je suis à le village, il n'y a pas de téléphone, hein, c'est quand il travaille. Et alors? La vis, ça. Il vient ou tu viens? Allô?
4: Oui.
5: L'équidateur, écoute, excuse-moi, tu comprends français?
4: Oui.
5: Si. Alors, tu prends la voiture et tu viens voir, Lévis.
4: Non, mais attendez, je peux pas prendre la voiture pour venir voir. D'abord, il faut que je sache qui c'est.
5: Martinez, le capitaine, tu sors des baissiers?
4: Non, mais attendez.
5: Tasse température. Attends, il va te parler, mon frère, il va te dire. Pedro, viens voir, il va venir, monsieur. Allô? Venga. Si, alors, quoi que va arriver? Allô?
4: Oui.
5: Tu prends l'adresse?
4: Non, mais je dois l'avoir, votre adresse, si j'ai une facture.
5: C'est Martinez?
4: J'ai pas de Martinez.
5: 44, chemin?
4: C'est quoi le numéro de téléphone?
5: 67, 36?
4: Oui.
5: 43, 59?
4: Si. Ça, c'est Mme Martinez?
5: Si. Tu me rappelles?
4: Oui.
5: Bon, et alors, c'est 44, chemin, allô?
4: Oui.
5: Maréchal Pétain à Capistan.
4: 44, chemin, Maréchal...
5: Pétain à Capistan.
4: D'accord.
5: Tu me rappelles?
4: Oui.
5: Rappelle alors. Attends, va te rappeler le monsieur. Si, le monsieur va rappeler.
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0: Merci d'être avec nous dans ce début d'après-midi. Vous écoutez Radio Pen Skyrock, il est 13h, voici Shakira.
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0: mode week-end, en mode détente, hein, ce dimanche après-midi. Vous écoutez la radio d'ici, Radio Panard Skyrock. Pour suivre, ce sera Meryl avec Coco Chanel. Et là maintenant, on retrouve le duo Beyoncé et Jay-Z, Crazy in Love.
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0: Ça fait du bien de vous retrouver hein, sur la seule radio locale, Radio Penar Skyrock. On est ensemble tous les jours, vous le savez. Pour les prochaines heures, qu'est-ce qui va se passer? Nous, on est ensemble jusqu'à 15h. À partir de 15h, c'est le retour de Vince. Et ce sera parti pour la playlist jusqu'à 19h, comme chaque jour. Et pour terminer la journée, dès 19h, ce sera le retour du bonus de la playlist avec Maxime. Passez une très belle après-midi. Il y aura Pink dans quelques instants. Il y aura aussi Oria avec Soirée Mondaine.
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1: Dimanche après-midi, on est ensemble sur la radio locale, la radio d'ici, Radio Pénard Skyrock. Très bonne journée avec nous. Merci de votre visite. Et bien sûr, je suis ravi d'être avec vous puisqu'on est ensemble pour partager que du bon son tout le temps sur Radio Pénard Skyrock. Allez, pour la suite de la musique, justement, on va écouter Jennifer Slimane. Et là maintenant, c'est Mère Taltine.
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c'est un des cartons du moment, clairement, signé Ugel, Jamaican, Bam Bam. Pour la suite, on va se retrouver avec plaisir dans quelques minutes pour parler sortie loisirs. En attendant, on écoute ensemble DJ Youssef, featuring Team Playa, voici la vie.

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0: 14h, vous écoutez Radio Pénard Skyrock. Voici Le Taux avec Pineapple.
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c'est Gims avec Soleil sur Radio Pénard Skyrock. Bah, du soleil, il y en a et on en profite. Hein. Il y en aura toute la journée de demain et tous les autres jours aussi de la semaine. Ça va être une très belle semaine, bien chaude. Allez, pour la suite, à Maroon 5, Calogero et maintenant, c'est

0: 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Et nous, on continue en musique là dans quelques instants seulement avec Alex Warren.
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1: C'est Radio Pénard Skyrock, début d'après-midi, dimanche à après-midi. Bienvenue si vous arrivez seulement à 14h29. Allez, on a encore une petite demi-heure à partager ensemble. Après, ce sera le retour de Vince, retour de votre playlist. Je vous parle sortie loisir là dans un gros quart d'heure à peu près. En attendant, ben, vos tubes s'enchaînent avec Aurel San et maintenant One Republic.
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Encore une fois, c'est le combat qu'on peut tous avoir à un moment donné, combat contre différentes addictions. Bien sûr, c'était Aurel San et Yamé à l'instant, encore une fois. Bon, bah, la suite, c'est Bad Bunny, et ça, c'est hyper bon. C'est Café Con Ron sur Radio Pan Skyrock.

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1: Bienvenue dans notre agenda des sorties et des loisirs. Vous noterez ce rendez-vous qui forcément vous intéresse. Ça se passe dans quelques jours seulement. La soirée au Bianca Beach au Cap d'Agde. Ce sera une soirée reggaeton, dancehall, old school, urban. Et ce sera avec McLeod au Platine. C'est sur la plage Richelieu, bien sûr, la Bianca Beach. Vous pouvez contacter le 09 67 13 06 22 pour réserver. Et on va se quitter là-dessus, les copains. Le retour de Vince tout à l'heure, dès 15h, pour la playlist. Et d'ici là, on écoute Jack et Carla, la recette. Salut.
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2: Radio Pénard Skyrock, des tubes à volonté pour venir les consommer. La playlist est là pour ça, 15h-19h. Nous sommes dimanche, c'est le 14 juin. Bon après-midi avec Harry Styles pour la suite et Angèle Justice.
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0: Ici, vous êtes sur Radio Banner Skyrock, qui est évidemment cette heure-ci pour écouter la playlist. Rien de tel pour vous ambiancer et surtout ne pas se soucier de la musique, celle qui vous accompagne jusqu'à 19h. Moi, c'est Vince. Bienvenue, bonjour. On va s'écouter Alonso dans quelques minutes, Taylor Swift et la place à Take Girlfriend sur Radio Banner.
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1: Vous approchez chaque jour des plages du littoral en écoutant Radio Pénard Skyrock. C'est un plaisir de pouvoir faire le trajet avec vous et puis de vous emmener du côté des bonnes adresses. Et enfin, notez-le, le grand rencard de ce mondial 2026. En tout cas, en ce qui nous concerne, les Bleus qui entrent en lice mardi 16 juin. Ça se jouera dès 21h face au Sénégal. Un premier match qui s'annonce costaud et très attendu. D'ailleurs, en attendant le coup d'envoi, on va se mettre dans l'ambiance officielle. Shakira et Burna Boy, Die Die, c'est l'hymne de cette Coupe du Monde. En titre pensé pour assembler, joué dans toutes les cérémonies et déjà repris dans les fan zones du monde entier. On y reviendra donc avec Shakira et Burna Boy, Die Die, dans un petit instant sur Radio Pénard Skyrock.
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1: Au cœur de cet après-midi, quoi que vous fassiez ou que vous soyez, comptez sur nous. La team playlist bien présente, 15h-19h. Je vais vous envoyer Gordo, Loco Loco et puis Coretta immédiatement. L'amour continue sur Radio Pénard Skyrock Weekend.
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0: On y va en route. Chaque après-midi sera des peineurs Skyrock. Et là, vous avez fait le choix de rester avec nous pour ce dimanche. Nous sommes le 14 juin. On va approcher de l'agenda. Je vous ai calé Zao, mais aussi Coldplay. Et puis Elliot, la Camisa Negra. C'est tout de suite sera des peineurs.
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1: 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Les amis, le retour, ce sera avec Miles Smith ainsi que Big Soul avant 16h.
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2: Merci de rejoindre Radio Pénard Skyrock. Et à cette heure-ci, vous ne pouviez pas vous planter, c'est la playlist. Moi, je m'appelle Vince, je vous réserve Zek P. Dans un instant, Jennifer Lopez et David Guetta après Sound of Legend, 16h.
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0: 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Allez, on enchaîne. Oria, c'est Soirée Mondaine. Et puis auparavant, Faruko, Yapake sur Radio Peinard.
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1: Radio Pénard Skyrock à la cool sur les plages, mais aussi en train d'écouter Radio Pénard Skyrock à la maison, en terrasse, il y a de quoi s'ambiancer. 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Marvin Dupré pour la suite des tubes et Tamim Pala, Dracula sur Radio Pénard Skyrock.
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1: On se pose si bien sur Radio Pénard Skyrock qu'on aurait presque envie d'y rester. C'est d'ailleurs mon cas jusqu'à 19h et puis on y revient chaque après-midi. C'est dans la plaine. On se pose si bien sur Radio Pénard Skyrock qu'on aurait presque envie d'y rester. C'est d'ailleurs mon cas jusqu'à 19h et puis on y revient chaque après-midi. C'est dans la playlist. Bon dimanche après-midi aujourd'hui.

0: comme toujours, on écoute Radio Open Air Skyrock. Je vous propose de faire ce bout de chemin tous ensemble, d'aborder aussi l'agenda dans une poignée de minutes avec Alex Warren, Fever Dream sur Radio Open Air Skyrock.
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1: Tiens, Béziers va vivre à nouveau un moment historique un samedi prochain puisque l'AS Béziers Gym fêtera ses 90 ans au Palais des Sports Béziers Méditerranée. 90 ans de passion, de sport, d'émotion et de génération de gymnastes. L'après-midi place un grand spectacle inédit où tous les groupes du club retraceront l'histoire de l'AS Béziers Gym depuis sa création jusqu'à aujourd'hui. Des performances artistiques, du sport, des surprises, un vrai voyage dans le temps, version gym. Et puis après le show, on enchaînera avec une grande soirée festive, un apéritif convivial, un repas festif et puis donc une soirée DJ pour célébrer comme il se doit les 90 ans de ce club emblématique. Un événement à vivre en famille, entre amis, avec toute la grande famille de la gym biterroise. C'est le samedi 20 juin au Palais des Sports Béziers Méditerranée. Et puis le retour des tubes avec Christophe Maé Lalune.
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1: Les amis, en route avec Radio Open Air Skyrock, et nous sommes en place pour ces quelques minutes qui précèdent 17h. Là, je vous invite à écouter Richard Gray, la Luna sur Radio Open Air.
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1: On est bien là sur Radio Pénard Skyrock, raison de plus pour aborder cette nouvelle heure. On la redémarre avec Benjamin Biolay, Tiesto ou encore Leto. Tout de suite, Spin et Paul sur Radio Pénard Skyrock. Il est 17h.
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0: Radio Pénard Skyrock, la radio locale, la radio d'ici, une fois encore, hein, pour continuer à nous suivre sur les réseaux sociaux, depuis notre appli Radio Pénard. Vous allez pouvoir en savoir un petit peu plus, d'enchaîner avec Shakira, Burna Boy, Die Die, et juste avant c'est Bruno Mars, I Just Might sur Radio Pénard.
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1: Alors du Pénard Skyrock sur Béziers, le point de départ et enfin de pouvoir vous confirmer pas mal d'infos loisirs pour les prochaines sorties. Vos bons plans, vous les découvrez toutes les heures. Pour la musique, elle n'attend pas, je vous ai calé des bonnes adresses. On sera de retour très vite avec Mauvais Joe, Maneskin et enfin PLK Pocahontas sur Radio Pénard Skyrock.
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1: C'est là que ça se passe, hein. C'est tant mieux. Hein. Toute la semaine, vous en profitez au boulot pour le week-end. Là encore, avec l'ambiance qui va bien, la team playlist jusqu'à ce soir, 19h. Et puis de ne pas rater une occasion de vous affiler des bons plans de sortie. Ce sera le cas dans une petite vingtaine de minutes. Pour l'instant, Pharrell Williams avec les Daft Punk, entre deux, Louisa et Bébé Rexha, les amis. New Religion sera des Pénard Skyrock.
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0: playlist à vivre chaque jour sur Radio Penner Skyrock qui est actuellement là pour cet après-midi de dimanche, quoi que vous fassiez ou que vous soyez. Une sélection de bons plans, Zao également avant l'agenda, c'est comme Caroline sur Radio Penner Skyrock Weekend.
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1: 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Et puis l'arrivée de Chabouzet dans un petit instant, Born to Die.
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0: du Pénard Skyrock, votre radio locale, ici, comme chaque jour. Allez, ne changez rien, on va entamer très vite 60 minutes, les dernières à passer avec vous, en ce dimanche, 14 juin, et puis au Gims pour rejoindre 18h. Là, c'est Emprise sur Radio Pénard.
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2: C'est ici en Soir-Bézier, les Allées Paul Riquet avec votre radio locale Vince Commande. Je vous propose immédiatement cette nouvelle heure de playlist avec les Maroon 5. On accueille aussi Gims et Naïka, 18h.
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0: C'est à tout moment votre rendez-vous. Actuellement, c'est la playlist Aura des Peinards Skyrock et le bonus à venir découvrir. Ou en tout cas, pour profiter de la fin du week-end ce soir, 19h-21h avec Maxime. Entre-temps, j'aurai le plaisir de vous convier à pas mal de sorties, les bonnes adresses et puis l'écouter Berlin en douceur. Après, Mickey, ça pique un peu quand même sur Aura des Peinards Skyrock.
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1: Radio Pénard Skyrock, la fin de votre après-midi pour accompagner les sorties de plage, vous ramener à la maison, en terrasse, d'un peu partout. On profite si vous êtes de retour de week-end avec l'appli pour nous entendre, le 100 FM une fois arrivé sur le Grand Biterrois ou encore pénard.fr à la maison. C'est cool. Avec Abba de retour, voulez-vous lire aussi Théodora Miskitoko et enfin Gambi pour la suite des tubes.
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1: Oui, c'est dimanche aujourd'hui, les amis, et puis on va finir en beauté le week-end pour vous rappeler les rendez-vous de la semaine, précisément avec le magazine local tous les midis. Mais avant toute chose, c'est de venir vous réveiller dès 6h avec le Ten Morning. Prochaine session demain pour débuter votre semaine, lundi, 6h, 10h. Dans la foulée, on va se préparer au bon plan, mais aussi se réserver les meilleurs tubes. Redbone, Blaster Jax et enfin Miley Cyrus tout de suite. Dream As One sera des Benner Skyrock.
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0: Radio Pénard Skyrock, la radio locale, la radio d'ici pour prendre la direction de l'agenda bientôt. 19h également pour le prochain créneau qui sera occupé par Maxime. Et là tout de suite, c'est Oria, soirée mondaine.
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1: Radio Pénard Skyrock, c'est ici sur la seule radio locale. Une opportunité pour vous rappeler quelques infos. 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Une grosse soirée reggaeton, dancehall, old school urban avec McLeod au platine. 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Et puis notez aussi la réouverture d'Aqualand Cap d'Agde. Samedi 20 juin, les toboggans, le soleil l'été. C'est reparti, voilà pour ces bonnes infos. D'autres sont à découvrir régulièrement sur Radio Pénard Skyrock et l'arrivée de Mertaltine dans un instant. No Puedo Paras sera du Pénard.
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0: du Pénard Skyrock sur la radio locale, la radio d'ici. C'est ainsi que se termine votre session pour aujourd'hui. Merci de nous avoir suivis. On sera de retour évidemment demain, première de la semaine, 15h-19h. C'est Maxime qui prend le relais dans quelques minutes. On se quitte nous avec Joe Douette Filet. Rihanna, je vous embrasse fort. Prenez soin de vous, restez fidèles. Vivez heureux, bonne fin de week-end, excellente soirée avec Radio Pénard Skyrock. Ciao, ciao.
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2: Bonsoir tout le monde et merci d'avoir choisi Radio Pénard Skyrock en ce dimanche 14 juin. Il est 19h pour YouTube, nous arrivons. Mais bon, ça, place à PLK sur Radio Pénard Skyrock.
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Allez, c'est parti les amis, on démarre officiellement la puce bonus. Comment ça va? Très heureux de vous retrouver en ce dimanche soir. Ici, on joue officiellement les progressions de votre week-end avec les cadeaux du Club Penard, de l'info insolite pour YouTube. Place à Gims sur Radio Penard Skyrock.

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1: 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Et puis les amis, je vous rappelle que nos Bleus, leur premier match pour le début de cette Coupe du Monde aura lieu ce mardi. C'est joué à partir de 21h. D'ailleurs, j'attends un peu vos pronos. On va jouer contre l'équipe du Sénégal. Dites-moi tout sur la page Facebook de la radio. Et nous, eh ben, on repart en musique avec le son de Taiki sur Radio Pénard Skyrock.
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1: 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Bonne chance et nous repartons en musique avec le son de l'étau.
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1: 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Et la TikTok, TikTok, TikTok. Et oui, le temps passe, les amis. 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Et nos reports musique, place à Mauvais Joe.
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0: Allez, c'est reparti pour un tour, les copains. On a encore une heure à passer ensemble. Il est 20h et pour YouTube, Alonso arrive. Mais avant ça, place à Gims et Gazo sur Radio Pélard Skyrock.
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1: Très belle soirée à l'écoute de Radio Pénard Skyrock. À l'instant, j'avais pour vous sur le 100 FM Alonso Iron Boy, c'était 18 carats. Et ça, c'est surtout un extrait du dernier album d'Alonso intitulé Dracar, où dessus on trouve pas moins de 17 morceaux. Allez, on reprend musique. Place à Triangle des Vermides sur Radio Pénard Skyrock.

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1: 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Et puis nous, on repart en musique avec le son de H.O. Speed. Ouais, morceau pour la Coupe du Monde sur Radio Pénard Skyrock.
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Bonne chance et nos reports en musique avec la remix signée Bruno Mars sur The Pella Skyrock.

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1: La radio événement, c'est Radio Pénasque et Rock. Et puis les amis, je vous rappelle que dorénavant, tous les mercredis de l'été, on vous attend pour les soirées estivales des vignerons de Sérigno. Et oui, c'est à leur caveau, 114 avenue Rougeaudou. Autant vous dire qu'il y a une super ambiance. De quoi se restaurer avec food truck, cacaillé, barbecue, pâtisserie. Et évidemment, accompagné du meilleur des vins des vignerons de Sérigno. À consommer avec modération. Et évidemment, l'excellent DJ Mathieu Marteau au platine. Prochain rendez-vous aura lieu ce mercredi à 17 juin. Vous savez ce qu'il reste à faire et nous reprenons en musique avec le son de NASA.
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1: Vous débarquez à l'instant même, vous êtes les bienvenus. J'espère que vous avez passé un bon week-end ensoleillé un petit peu partout en France. Ça sent la saucisse, le merguez, le barbecue. Et on est parti pour la grande spéciale du dimanche soir. Difool, Romano, Lamari, Samy, Cédric le Belge, Guigui, Medellin, les nouveaux épisodes, les nouvelles stories de la plus grande Radio Libre de France. Alors ce soir, dans l'émission, on va parler des dangers du net, notamment des escrocs du net, ou encore Enzo du 91. Lui va vous expliquer comment il a perdu son travail à cause de TikTok. Tout à l'heure à 22h30, vous retrouverez le clash de la drague. On va mélanger comme tous les dimanches soirs les meilleurs clashs de Cédric contre les meilleurs clashs de Romano. Vous retrouverez les familles du double appel. On parlera complément de salaire également en fin d'émission, comment gagner de l'argent grâce aux réseaux sociaux, les familles du double appel, ça je l'ai dit. Et donc pour attaquer cette spéciale, vous allez retrouver Yacine. Alors lui, Yacine, c'est son couple qui est en train de péter à cause des réseaux sociaux, et c'est lui que vous retrouvez maintenant pour attaquer la spéciale de ce dimanche soir.
2: Bon, allez, on va retrouver dans un instant Yacine au téléphone avec nous, en direct du 50. Salut à toi Yacine, bienvenue sur Sky.
3: Comment ça va? Bonsoir les gars, ça va l'équipe? Bonsoir,
4: salut Yacine. Salut.
3: Alors, ça va les copains?
2: Mes copains, ils vont bien.
5: Ah bah toi, tu vas bien aussi.
2: Ils vont bien.
3: C'est cool.
2: Bah, t'es dans le 50, t'as 29 ans Yacine, tu fais quoi dans la vie? Présente-toi un petit peu.
3: Je suis livreur de repas, c'est les trucs Uber Eats.
2: D'accord, ok. Donc tu nous écoutes, t'es en train de bosser là?
3: Ouais, c'est ça, exactement. Ouais. En plein
4: t'as déjà volé les sandwichs des mecs?
3: Non, franchement, non, parce qu'il y a des choses. Non, faut penser.
4: T'as déjà renversé les boissons du McDo,
2: c'est
4: par
2: bien
4: exemple
2: dit, bravo,
3: ouais,
2: Yacine.
3: Ouais, ça y est. Ouais, les boissons du McDo, c'est à chaque fois.
4: Ah, ça fout la haine, ça.
2: Il faut mettre des scotch. Il y a des.
4: Non, mais il y en a qui le font.
2: Des restos, ils mettent des scotch.
4: Ouais, mais il y en a d'autres, ils n'ont pas le scotch. Ils n'ont pas osé pour le scotch.
6: Ouais, c'est ça, ouais.
5: Ouais, ils mettent pour fermer le sac.
2: Parce que quand il n'y a pas de scotch.
4: Non, mais non, pour fermer le
6: gobelet.
5: Ah, le gobelet. Ah oui, c'est vrai.
6: En fait, des fois, ils le mettent le scotch, gros, ça se renverse des fois.
4: Ah, bah, l'autre fois, la semaine dernière, j'ai commandé, là, j'étais dans le sud. Franchement, dans le sud, McDo, ils assurent. À Paris, un peu moins. Au niveau du scotch.
2: Ça te fait un Big Mac au Coca.
4: Ah ouais, c'est arrosé, ouais, laisse tomber.
2: Et de toute façon, qu'est-ce que tu te prends la tête en mano dans ton ventre, il y a tout qui se mélange.
4: Oui, non, d'accord, mais bon. Moi, je suis très Big Mac.
5: Au niveau de la saveur,
4: Big Mac à l'ice tea, c'est pas top.
5: Ouais, tout mouillé,
4: c'est pas vrai. Même les frites, tu sais, aromatisées au ice tea.
5: Tu m'étonnes.
2: C'est moyen aussi,
4: c'est pas ouf. Ouais.
2: Alors, Yacine, toi, tu nous appelais pour nous parler de ta vie de couple. Ça fait 3 ans que t'es avec ta meuf, hein, c'est ça?
3: Ouais, c'est ça.
2: C'est la première fois que t'es en couple aussi longtemps avec une fille, ou ça t'est déjà arrivé? Maintenant, on va passer sur ce qui cloche dans ton couple. Bah,
5: t'es
2: bien.
5: Apparemment, parce que par la cuisine.
3: Bon, bah, tu vas voir. L'histoire, elle est archi simple.
2: Vas-y.
3: Alors, en fait, tu vois, déjà pour le 14 février, déjà pour la Saint-Valentin, on est parti au resto.
2: C'est bien.
3: Et bah, c'est la base déjà, tu vois. C'est la base des bases.
2: Ouais.
5: Ça t'a
3: Non, elle a trouvé le moyen de tirer la gueule, tu vois. Limite, c'était là en train de mal me parler au restaurant devant les serveurs, les clients.
5: Pourquoi t'avais mal choisi le resto, c'est quoi?
2: Pourquoi tirer la gueule?
3: Non, c'est pas ça, je sais pas. En fait, ce qui s'est passé là, c'est que, en fait, avec un pote, on a commencé à faire des vidéos sur TikTok. Et en fait, les vidéos, si tu veux, elles ont commencé à percer. Et du coup, en fait, ça fait déjà un petit moment que ça dure. Et déjà, depuis ce moment-là, elle a commencé à changer de.
5: Mais c'est quoi les vidéos déjà? Parce que.
2: Bah, faites quoi comme vidéos?
3: En fait, c'est des vidéos d'humour. Franchement, tu vois, on a tous notre quart d'heure de folie dans la vie, tu vois.
2: Donc toi, tu publies ça sur TikTok et il y a des gens qui te regardent, ok.
3: Voilà, il y a des gens qui me regardent et à mon avis, je pense que ça doit la déranger.
5: Mais est-ce que tu fais de l'humour sur elle?
2: Elle est jalouse parce que tu es en train de devenir.
5: Non, des trucs miso.
3: Non, on fait des choses bien propres, tu vois.
2: Ok, ok. Mais t'as l'impression que ça la travaille, ta meuf, ça?
3: Ouais, je pense que ça la travaille un peu, parce que, bah,
4: oui, bon,
3: voilà,
4: après, ça va, t'es pas non plus, t'es pas Michou, quoi.
3: Non.
2: Ah, t'es pas Michou, hein, Yacine.
3: C'est des stars, les congolais.
4: Et tu te dis peut-être heureusement.
2: Vous avez vu ce qui est arrivé à la meuf de Michou, enfin l'ex de Michou, qui se fait insulter parce qu'ils sont séparés, l'autre elle se fait harceler sur les réseaux, les gens sont complètement tarés en fait.
5: N'importe quoi.
2: Vous avez pas vu ça?
4: Si, parce qu'en fait elle fait danser avec les stars.
5: Ils sont tombés amoureux là-bas, ouais.
4: Ouais, et en fait maintenant cette année elle danse avec Florent Manoudou.
2: Elle sort avec Florent Manoudou.
4: Non, mais a priori, tu sais, bon, il danse, mais tu sais, il danse collé serré, mais tu sais, bon, c'est le principe de la danse. Ah, quoi. Oui,
2: donc elle se fait traiter.
4: Ouais, et en fait,
2: la fanbase de Michou.
4: Et entre temps, bon, ils sont séparés. Il y en a qui assimilent ça au fait que elle s'est rapprochée de l'autre, de Florent Manoudou, et que en gros, ils sont séparés à cause de ça parce que Michou, il sera à moitié cocu, quoi.
2: Hey, tu sais que ta meuf, elle a peut-être pas envie de ça, Yacine. Bon après, on a dit, t'es pas Michou quand même.
4: Non mais après le truc qu'il a, c'est qu'aussi bon après ça justifie pas le harcèlement, mais au bout d'un moment c'était leur fonds de commerce aux deux, ils étalaient leur vie privée non-stop, donc bah forcément
2: je veux dire que c'est le revers de la médaille.
4: Ah bah ouais, tu sais, après bon après
5: non, mais
4: ça
5: ouais, mais ils sont tombés amoureux sous les caméras,
4: oui,
5: aussi, non, tu vois, donc,
4: mais derrière tu peux pas derrière ils sont tombés amoureux, ils ont étalé leur vie complète, Michou et elle en vacances, Michou et ah bah donc au bout d'un moment tu sais voilà forcément
6: assumé quoi.
4: Oui, bon, ça justifie pas que la meuf elle se fasse traiter.
5: Tu veux dire que quand tu t'exposes, forcément, t'as des critiques et tout ça, mais bon.
2: C'est ah bah, retour,
4: ça, fait,
2: la non,
4: mais ça fait partie du truc, tu vois.
2: Ouais. Et bah, tu vois, ta meuf elle a peut-être pas envie de ça. Vous aimeriez, tiens, vous sortez avec quelqu'un, comme ça, quelqu'un qui est anonyme, et puis d'un coup la personne devient célèbre, bon, à son niveau. On a dit, tu n'étais pas Michou, ni même Maëva Guénam, Yacine.
3: Non,
2: plus.
3: Non, j'en suis pas arrivé à ce stade-là.
4: Est-ce que ça vous... j'espère pour toi,
2: oui, Maëva Guénam. Dérangerait, tiens, pour votre... Oui, ce serait c'est mieux, ouais.
4: Est-ce que tu ne seras pas comme ça du tout?
2: T'aurais une sale gueule.
3: J'ai une petite remarque, là, par rapport à Elsa et Laurent Manoudou, là.
4: Ouais. Non, Florent
3: Manoudou. Florent Manoudou, ouais. À mon avis, je pense qu'il doit lui mettre le plein.
5: Non, mais.
4: Ouais, après, non, on sait rien.
5: Ça continue, quoi.
2: Ça va, c'est ça, en fait.
5: Est-ce non, que ils dansent ensemble.
2: Non, vous sortez avec une meuf et. Ou un mec, d'ailleurs, devient célèbre. Est-ce que ça vous dérangerait, vous? Tiens, par exemple, Guigui. Tu sors avec une meuf et elle devient une star d'OnlyFans.
4: Bah, ce que j'allais dire.
5: C'est qu'elle a, c'est chaud, oui.
4: C'est, tout dépend de quelle manière elle devient célèbre.
2: Ah, voilà. Comme la meuf dont on parlait tout à l'heure, Bonnie, là, qui s'est fait. Non, mais elle devient, elle fait des vidéos, je sais pas, sur TikTok. Bah, et elle a sa petite communauté, elle devient célèbre, elle fait danser avec les stars, là, la classe, quoi.
4: Elle se frotte à Florent Manoudou.
2: Voilà.
4: Oui, bon, si elle se frotte à Florent, il est tellement beau, ça me dérangerait pas.
2: Voilà.
4: Non, mais ouais, ça me ferait pas plus chier que ça, en vrai.
2: Bah moi, ça pourrait me faire chier.
5: Ah ouais. Ah bah ouais. Moi, je serais content.
6: Ça dépend comment elle devient, tu vois.
4: Si elle est contente, qu'elle réussit dans son truc et tout.
5: Bah ouais, moi, je serais content.
6: Non, mais si elle devient teubée comme les meufs de télé-réalité, ouais, ça me ferait chier, tu vois. Mm-hmm. Après, ouais, si c'est un business, ouais, ça prend.
4: Non, mais c'est qu'elle a peut-être déjà des prédispositions à être teubée, tu vois. Je pense pas que la célébrité te rende teubé, c'est que
2: oui, c'est
4: déjà
2: vrai.
4: Je pense que tu l'es déjà à la base si t'es teubé
5: oui, c'est
4: publiquement.
6: Non, mais c'est que... la façon dont tu
4: je pense que Maëva Guénam, tu sais, il y a bon la base n'est pas très haute quoi.
6: Oui.
4: Non mais c'est après c'est bon, tant mieux pour elle, hein, elle fait son truc. Elle fait son
2: Romano. Elle a dit bonjour Romano.
4: Ben oui, non mais j'ai compris, ben je la salue également.
2: Ça pourrait vous déranger ou pas, Guigui, toi non?
4: Non, si c'est juste une danseuse machin là.
2: Après, elle fait plein de photos de toi sur ta vie, sur TikTok.
4: Ouais, non, mais là
2: ça.
4: Pour le coup, ça ferait un peu chier. J'ai bien avoir le à côté tranquille quand même.
2: Regardez mon Guigui, là, encore taché son caleçon.
5: Comment enlever les taches du caleçon?
2: Alors, voici mon tuto du jour. Comment enlever les taches du caleçon de Guigui?
4: Ça, y a aucun problème.
2: Oh, il y en a beaucoup. Ouais, donc si elle t'affiche, moyen quand même. Cédric, toi, t'aimerais pas, toi.
6: Hein. Ah non.
4: Non, mais de toute façon, par la force des choses, je pense que quand t'es sur les réseaux, à part quelques exceptions, mais t'es obligé de poster ta vie privée.
2: C'est horrible.
4: Fait, oui, mais c'est ça qui intéresse les gens.
2: T'as plus d'intimité.
5: Ouais, c'est vrai.
4: Non, mais c'est ça qui intéresse les gens.
5: Il a raison.
4: Ouais, moi, je le vois, par exemple, à mon tout petit niveau.
2: Oui.
4: Parce que moi, les réseaux, bon, ouais, je poste. Je crois que la dernière photo, c'est quand j'ai eu mes cheveux. Donc, ça date d'un an, tu vois.
5: Ah ouais,
4: donc, c'est dur. Non, mais par exemple, je vois, par exemple, quand je poste une photo dans le studio où ça fait un nombre de likes, si je poste une photo de Cariole et moi en vacances
5: ouais,
4: ben, vrai, la photo, elle fait 10 fois plus de likes.
5: Ouais, c'est vrai.
4: Parce qu'en fait, je pense que les gens s'intéressent plus de voir la vie privée. Et c'est pour ça qu'en fait, Michou, pour revenir à lui, je pense qu'en fait, par la force des choses, c'est que bah, en fait, le mec et elle, ils se sont bien rendu compte que ce qui intéressait les gens, c'était leur vie séparée. L'autre, de savoir qu'elle danse avec les stars, tout le monde s'en bat les couilles, tu vois.
2: Ah oui, ça c'est clair, oui.
4: Non, mais tu vois, la meuf, ils se sont servis l'un de l'autre pour, et ils ont été obligés de montrer leur
5: non,
4: vie.
5: Non, mais d'accord, mais elle dansait bien avec quelqu'un l'année dernière.
2: Non, avec une star.
5: Ouais, bah ouais.
4: Non, l'année dernière, je suis pas
5: une dernière. Ouais, mais elle dansait bien avec quelqu'un, donc ça veut rien dire, tu vois.
2: En fait, non, mais là, non, mais là, c'est vraiment, cette émission, tous les ans, les mecs, ils dansent.
6: Qui se séparent.
4: Ouais, mais tu vois, c'est l'autre émission. Ça se rappellerait pas, ce serait Cuisine avec des stars.
2: C'est une période de 3 mois pendant lesquels ils dansent des cha-cha-cha, des rumba et des mambo salsa.
4: Non, mais en plus, a priori, tous ceux qui y vont, bon, ils prennent des ronds, mais a priori, c'est à Calvaire. Parce que, en fait.
2: Regardez déjà.
4: Oui, non, mais tu sais, même pour ceux qui dansent, quoi. Tu sais, c'est.
2: Bah, déjà pour ceux qui regardent.
4: Ça, t'es pas obligé, quoi.
2: Bah là, au moins, t'es pas obligé, oui, ça c'est sûr. Ouais.
4: Non, mais tu sais, il
2: faut. Si t'as signé un contrat avec.
4: Tu sais, ils s'entraînent tous les jours et
5: ouais, ça
4: va casser les couilles au bout d'un moment. Tous les jours, tu dois te taper une cha-cha-cha, là, pendant 12 heures par jour, t'entends de musique de merde. Et t'es là, allez.
2: Cha-cha-cha.
4: Évidemment, vas-y, cha-cha-cha, t'as envie de mettre un coup de boule au cha-cha-cha.
2: Ça existe dans les pays du monde entier, ce truc, et dans tous les pays.
4: Ouais, c'est partout pareil, ouais.
2: Donc ouais, est-ce que ça vous dérangerait? C'est peut-être ça qui dérange ta meuf, hein. Samy, tu serais dérangé, toi,
6: ouais,
2: si ta meuf
6: faisait ça. Alors les trucs un peu, ça va, tu vois, les trucs normaux, ça va, mais les trucs un peu trop cucu ou ridicule, ou tu vois.
5: Ah bah oui, si c'est cucu, ouais.
6: Le pire,
5: c'est
6: ou étant, tu sais, les influenceurs, mais anciennement télé-réalité, les trucs vraiment, putain, ça je pourrais pas, quoi.
2: Donc c'est peut-être ça qu'elle aime pas, ta meuf, c'est peut-être pour ça qu'elle te prend la tête, là, depuis un petit moment, Yacine.
3: Ouais, c'est fort possible, mais bon, après, je laisse les choses se faire, après, moi, tu vois.
2: Elle a peut-être envie de garder, Mais tu vois, il y a un truc qui a changé par rapport à ce que t'étais au début. T'es plus le même mec qu'avant, puisque maintenant.
5: Mais il y a peut-être d'autres trucs justement à côté de ça, c'est-à-dire que quand tu vas faire tes trucs TikTok ou je sais pas quoi là avec ton pote, justement tu fais pas attention à elle, tu prends peut-être plus de temps avec quelqu'un d'autre et tu vois, tu laisses ton couple de côté, tu vois, à mon avis c'est un tout parce qu'elle va pas te faire chier juste pour ça, enfin c'est stupide au bout d'un moment.
2: Ouais.
3: En fait, l'histoire c'est que en fait moi tu vois, je travaille pour Uber Eats et mon pote il travaille pour Deliveroo.
2: La concurrence.
3: Voilà, et en fait, tu vois, si tu veux, on est H24 ensemble
2: avec ton pote.
3: Et en fait, au moment où on tourne les vidéos, où on fait les vidéos ensemble, on est sur les lieux du travail, tu vois.
2: Ah, d'accord. Donc en fait, elle a peut-être l'impression que ton pote, il est plus intime qu'elle avec.
5: Voilà, c'est ça. Vous faites.
4: Non, mais c'est pas tout simplement que le couple, tu sais, t'arrives au bout d'un truc, quoi. Ouais. Même sans les vidéos TikTok, tu sais, bon voilà.
5: Oui, ça c'est un détail.
4: T'as peut-être fini un cycle.
2: Tu fais le Tour de France?
4: Non, mais tu vois ce que je veux dire, c'est que l'histoire, elle arrive.
3: C'est maillot jaune. C'est maillot jaune.
5: Non, mais peut-être à la fin. Non, mais c'est pour ça que je te demandais comment ça allait avec elle, si tu faisais des trucs et tout avec elle. Moi, à mon avis, c'est ça. Tu sais, c'est un détail, le truc TikTok.
2: Ouais, peut-être.
4: Non, ou alors vraiment, ça la gave. Mais t'es, genre, tu fais combien de vues sur tes machins?
3: Bah, la dernière vidéo, là, elle a fait 1 300 000.
2: Ah ouais, quand même.
5: Mais tu gagnes de la thune avec ça.
2: Bon, votre diagnostic à vous. Alors, de la jalousie par rapport au pote, ça revient encore là. C'est le Jay là, qui nous laisse un message du 83. Salut le Jay. Vous en pensez quoi dans l'équipe?
4: Moi, je pense que tu devrais changer de vidéo.
2: Karim, Samy, vous en pensez quoi? Samy, Karim.
4: Moi, je pense que tu devrais changer de vidéo et faire Ma meuf est ouf.
6: Tu changes ta meuf
4: et tu l'affiches.
2: Ça va arranger.
4: Vraiment là ouf.
2: Et toi, Samy, t'en penses quoi?
6: Moi, je fais des vidéos pour la concurrencer.
2: C'est-à-dire
6: un couple d'influenceurs, tu vois. Tous les deux, je ferais pareil.
2: Ah, tu proposes à ta meuf de faire des vidéos, c'est ça?
6: Ouais, ou tu fais des vidéos avec elle, machin.
5: Ah oui, c'est vrai, ou tu lui demandes de venir sur la vidéo, un truc.
2: Tu l'as déjà demandé ou pas?
6: Ils font des vidéos ensemble.
2: Ouais, ouais, j'ai compris.
3: Ah non, parce qu'en fait, elle aime pas se montrer, tu vois.
2: Ah, bah tu vois, c'est ça peut-être qu'ils jouent aussi. Hein.
6: Dommage, ça marche bien les couples.
5: Tu peux lui demander de filmer ou un truc comme ça.
6: Ouais.
2: Guigui, t'en penses quoi?
6: Non, mais c'est vrai que l'idée de. Bon, après, elle veut pas, mais un truc en couple sur TikTok, en général, ça marche pas, un truc comme
4: mais
6: ça.
4: Bon, c'est...
2: Attends, mais tu sais, moi, je suis.
6: Moi, je te dis ça, j'adhère pas du tout. Hein,
2: ah, je suis à la place de la meuf, par exemple. Je suis un peu. Tu vois, il y a un problème dans le couple, ça va pas comme Yacine, toi et ta meuf. Et elle fait des vidéos sur TikTok, elle me propose de venir sur cette vidéo, mais c'est.
6: Oui, non, c'est.
2: Je crois que c'est la goutte d'eau qui fait déborder le.
6: Ouais, ouais, c'est pas le meilleur moment.
4: Les couples, ils sont. Bon, il y en a, ça peut être marrant, mais souvent, c'est quand même très gênant.
2: C'est pour ça que je regarde.
4: Les espèces de sketch de merde.
2: C'est pour ça que je regarde. Parce que c'est gênant.
4: Ouais,
2: c'est
4: ouais bon après,
6: souvent,
4: tout
6: le monde.
5: Non, mais attends, après,
6: on dans d'autres TikTok, les mecs, ils reprennent, c'est de refaire.
2: C'est un truc que t'as déjà vu aux États-Unis, il y en a plein qui reprennent des trucs. Ils regardent des TikTok américains, ils font la même chose.
5: Non, mais en même temps, il fait des trucs d'humour, on sait pas si c'est drôle, hein, ton truc.
2: Oh, bah, t'es pas gentil.
5: Ah,
2: mais
5: on sait pas.
3: Ah, Marie, tu peux aller faire un tour si tu veux, hein.
5: Vas-y. Quoi?
3: Ah, bah, tu peux aller faire un tour sur le TikTok, tu vas voir, c'est ultra marrant.
2: C'est quoi?
3: Ah, bah, tu mets quoi? Tu mets Délibère. D, un D comme Dédé, si tu veux. E, L, elle, comme
4: oui, Lisa, en fait, c'est un mix entre Deliveroo et Uber, quoi.
3: Deliveroo. Voilà, c'est ça. Et à la fin, c'est 80, Deliveroo 91, mais il n'y a pas de E à Deliveroo.
2: Voilà, Deliveroo 91 sans E. Guigui, t'as pas dit ce que tu ferais, toi? Tu proposerais quoi pour sauver le couple?
7: Bah, pour sauver le couple, j'ai l'impression, désolé, mais je crois que c'est, ça sent mauvais, cette histoire.
2: Non, mais peut-être une discussion avec elle.
7: Ouais,
2: bien passer sûr. Des bons moments avec elle. Montrer
5: ouais, moi, je pense que c'est ça.
2: Montrer
5: ouais.
2: que.
5: Tiens, prendre du temps avec elle.
2: Alors, il y en a qui disaient qu'elle était jalouse, mais pas seulement. Il y a Anna qui nous laisse un message. Et elle, elle comprend tout à fait. Quand ton mec est en permanence avec un de ses potes, au bout d'un moment, tu te sens plus sa meuf. Tu vois? Et il y a Woman
5: c'est
2: également.
5: Ça, faut faire attention. Non, faut faire attention à l'autre.
6: Yacine, tu t'enflammes un peu. Hein. T'as une vidéo où t'as fait un million, les autres, c'est beaucoup moins.
2: Alors, t'as fait combien des vidéos à un million, Cédric?
6: Ah, bah j'en ai fait moi aussi, attends.
2: Des vidéos à un million?
6: Ah, ouais.
2: Bravo, Cédric. Ah, Cédric, bravo, il a influencé.
4: Hey, il paye quand tu fais un million? Tu t'as pris combien?
6: Ah, il paye cher.
2: Ah, bah il paye 10 euros donc.
4: T'as pris combien?
6: Ah, j'ai pris des millions là.
4: Non, mais déjà, si t'as pas mis en place ce truc de monétisation, tu gagnes rien.
2: Voilà, que dalle.
6: Là, en plus, faut que les vidéos durent au moins.
4: Ouais, il y a une durée minimum.
6: Ouais, bon. C'est une courte durée.
2: Écoute, Yacine, prends soin de ta meuf. Mich nous dit moi, je comprends sa meuf. Parce qu'il y a des vidéos qui peuvent être gênantes quand t'es en couple. Peut-être ses copines lui en parlent et elle n'en peut plus de ça. Elle a l'impression de ne plus être ta meuf. Tu vois, il y a plusieurs messages qui arrivent et qui reviennent par rapport à.
5: Moi, je pense qu'elle a besoin d'attention.
6: Que je ferais...
2: ouais, il est trop souvent avec son pote.
5: Ouais, c'est ça. Moi, je pense ça.
6: Moi, le truc que je ferais, c'est que je lui montrerais les tunes que je prends sur TikTok. Mais regarde, t'as eu les trucs que t'aimes pas, l'argent que je prends.
2: Mais bah t'imagines, t'as un problème de couple, Cédric, tu lui dis, bah ouais, bah c'est pas grave nos problèmes de couple. Regarde tout ce que je gagne.
6: Mais laisse-moi finir, du fou, laisse-moi finir ma phrase.
4: Non, mais il y a des meufs qui peuvent être intéressées.
6: Non, mais la meuf. Non, mais la meuf, tu lui montres l'argent que tu gagnes et tu lui expliques que ça va pas durer 100 ans. Que dans quelques mois, peut-être, ça va se péter la gueule et que t'en profites vite fait.
2: Donc, tu lui dis, donc en gros, pour l'instant, fais-moi pas chier, quoi, c'est ça.
6: Bah ouais.
2: Bon, une histoire d'amour, on la met de côté.
4: T'as gagné combien, là, avec la vidéo à 1,4 million,
3: là? Tout, parce qu'en fait, la monétisation, c'est à partir de 10 000 cas.
2: Voilà, donc
6: tu vois, t'as pas 10 000 abonnés.
4: Ah ouais, t'as pas 10 000 abonnés.
2: Bon, bah, tu écoutes, on aura peut-être un peu plus avec nous ce soir. Mais bon, prends soin de ta meuf, Yacine, c'est le conseil qu'on peut te donner. Et Yacine, reste à l'écoute, on aura peut-être d'autres conseils pour toi. Et on t'envoie ton t-shirt Skyrock à la maison à Cherbourg. Des bisous, Yacine.
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2: Bon, il y a Enzo qui va arriver en direct avec nous à Draveil. T'es là, Enzo, déjà. Enzo, 23 ans. Draveil, 91, hein, c'est ça?
8: Oui, c'est ça.
2: Eh bien, salut, Enzo. Bienvenue à toi.
5: Salut. Coucou.
2: Alors, Enzo. Donc, Enzo, donc, ça y est. Bon, ben, au chômage.
8: Oui, au chômage.
4: Ah ouais, putain.
2: Au chômage, bah oui.
5: Mais alors quoi, c'était quoi la vidéo? Parce que moi j'ai pas suivi. Moi.
2: La vidéo de ce matin, alors, raconte un petit peu comment t'as eu l'idée de faire la vidéo et puis on vous l'a fait écouter, juste.
7: Explique ce que tu fais aussi comme boulot, tout ça.
4: Ouais, ce que tu faisais du coup.
7: Ce que tu faisais, ouais, on va parler au passé.
4: Tu peux parler au passé,
7: ouais, malheureusement.
2: Oui.
8: Oui. Ok, en fait, moi de base j'étais jockey automobile. Ça veut dire que je prenais les voitures qui sortaient d'usine et j'allais les garer pour qu'ils. Que le lendemain, elles partent dans des camions ou dans des trains pour aller dans des concessions.
2: Oui.
8: Et du coup, j'ai filmé pour expliquer à mes potes, du coup, comment ça se passe mon travail.
2: Voilà. Et t'as mis ça sur TikTok.
8: Voilà.
2: Et donc, la vidéo sur TikTok. La voici, si vous l'avez loupée ce matin dans le morning, on en parlait, je crois, il devait être 7h30. On a parlé de toi, Enzo, et voilà de ce que tu disais dans la petite vidéo.
8: Ah, les gars, vous voulez que je vous montre, je suis payé à faire quoi?
2: Voilà, ça commence comme ça. Déjà, quand tu commences comme ça, ça peut poser problème.
8: En gros, t'as capté tous les véhicules qu'il y a là, j'attends qu'ils viennent là, et dès qu'ils sont là, je monte dedans, et je vais le garer là où je dois le garer.
2: Voilà.
8: Tout simplement.
2: Métier très compliqué, tu vas garer la voiture. Là, ça doit être garé, et la fin de la vidéo.
8: Les gars, dites-vous, je paye 2500 euros à faire ça.
2: 2500 euros à faire. Vous rendez compte, tu payes 2500 euros, je mets mon cul dans une voiture, je démarre la voiture, je roule un peu, je la mets à 50 mètres, je sors de la voiture et hop là, à la fin du mois, 2500 balles.
5: Ok,
2: donc, cash, quoi. T'as posté ça à midi.
4: C'est vrai que c'est pas trop mal payé. Hein.
2: Ah, ça va. Ah, bah ouais, ah non, mais ça va, 2500 balles.
4: Maintenant, tu les auras plus.
5: Ah bah ouais.
2: Oui. Donc, t'as posté ça à midi.
8: C'est ça.
2: Voilà. Et après, il s'est passé quoi à 16h?
7: À midi et demi, même.
2: Non, 16h.
8: Bah, en fait, du coup, quand je l'ai mis à midi, j'ai éteint mon téléphone pour le mettre en charge et. Entre temps, mes collègues sont venus me voir, on a vu ton TikTok, il est génial et tout.
2: Ah, les collègues ont bien aimé, ils ont bien rigolé.
8: Voilà, c'est ça. Et à 16h, quand j'ai été badgé pour finir, le patron il m'a dit va te changer et viens me voir. Ah. Et là, il me dit.
2: Et là, tu t'es dit il va mettre une augmentation parce qu'il y a eu 4,8 millions de vues.
8: Je me suis dit, mais je savais pas, il avait vu mon TikTok.
2: Mm-hmm.
8: Et du coup, il me dit je peux pas te garder. On a vu le TikTok et j'ai pas envie que ça soit mal vu, etc. Du coup, il a mis une fin de mission.
2: Voilà, fin de mission, parce que t'étais en intérim. La vidéo que t'as posté juste après, vidéo dans laquelle t'étais assez étonné de ce qui t'arrive.
9: Les gars, ils m'ont viré. Fin de mission, direct, tac, le jour même.
2: Voilà, fini.
9: C'est pas midi, je mets le TikTok en ligne. 16h, fin de journée. Hop. Je vois, il y a tout le monde qui me regarde bizarre. J'entends le patron, il me dit va te changer et après viens me voir.
2: Voilà.
9: Je me dis bizarre, peut-être qu'ils vont m'augmenter 3000 euros, je sais pas combien.
2: Ouais, non.
9: C'est pas, il me dit on avait un TikTok de taux.
2: Oui.
9: Je me dis ah bah tranquille, ils vont dire c'était drôle et tout.
2: Voilà, c'était drôle, tu vas faire.
4: Tu as fait d'ailleurs, il pas des masques.
2: T'as fait de la promo, t'as fait de la promo à la boîte. Eh ben pas du tout.
9: Pas du tout. Donne-moi ton badge, fin de mission. Non, les gars, c'est pas carré, là, je retourne au chômage. Je vais devoir refaire des contours à l'Opinel. Non, les gars, faut me faire percer là, l'intérim, ça paye plus du tout.
2: Ah bah oui, non, mais là, ça paye plus. Donc, évidemment, parce que tu t'es fait virer. Tu regrettes,
5: ah bah forcément.
2: Tu regrettes Enzo d'avoir mis sa vidéo ou pas?
8: En vrai, oui et non.
2: Alors, oui, pourquoi et non, pourquoi?
8: Bah oui, parce que du coup, là, j'ai plus de travail, j'ai plus d'argent, etc. J'ai
4: ouais, mais tu vas trouver une autre mission, c'est l'intérim.
8: Oui, voilà, c'est ça.
2: Non, je sais pas, deviens influenceur. Avec...
4: Non, mais dommage.
2: 4,8 millions de vues. Alors, qu'est-ce que vous en pensez? Vous êtes le patron, comment vous le prenez? On se met dans à la place du patron. Hein. Barbichette nous laisse un message et elle nous dit « C'est bien fait pour lui, j'aurais réagi comme son patron. Dehors. C'est de sa faute. Dehors. Il n'a pas le droit de filmer. TikTok, c'est n'importe quoi. M37. Ça lui apprendra, cette génération qui veut tout mettre sur les réseaux, que ça lui serve de leçon, mais c'est pas contre lui. »
4: Mais c'est quoi, genre, l'argument que le mec il t'a sorti pour te virer? Parce que. Bon, tiens, t'es pas en train de chier. Moi, je pensais que tu chiais sur la boîte.
2: Non, il a pas chié sur
4: la taf de merde.
2: Non, au contraire, il dit qu'il est bien payé parce que pour ranger les voitures.
4: C'est quoi, juste parce que t'as fait une vidéo au sein de la société, quoi?
6: Fin de mission.
8: Oui, voilà, c'est ça.
6: Ils peuvent te couper ta mission quand ils veulent.
4: Oui, mais d'accord, mais il faut quand même qu'il y ait un argument, quoi.
2: Alors, ouais, c'est quoi l'argument qu'il t'a donné?
8: Ben, c'était qu'il avait pas envie qu'on pense que ses employés ils sont payés à rien faire.
4: Bah oui, ça peut se comprendre aussi.
2: Ah, Guigui, t'aurais licencié.
7: Non, je t'aurais pas licencié parce que je trouve que le patron était un peu dur. Pour moi, il y avait un juste milieu, un avertissement ou quoi, tu vois. Parce que Enzo, tu te rends compte que. Bon, tu peux aussi comprendre le patron, lui, il a pas kiffé de voir son employé dire « Regardez les mecs, je fous rien, je prends 2005 !» Tu comprends le patron aussi, Enzo.
8: Ah oui, je comprends.
7: Bah ouais, c'est ça le truc.
2: Ouais, mais le patron, il aurait pu se dire « Ah bah c'est bien, il fait passer pour quelqu'un de généreux, je suis cool.
7: » Ouais, mais bon...
2: Je suis cool avec mes employés.
4: Quoi, j'imagine que tu travailles dans un grand groupe.
8: Oui.
4: Oui, donc le patron, parce que le mec au-dessus de toi, c'est pas le patron, c'est lui, je pense qu'il a peut-être une info de plus haut, il a dit ouais, lui, il faut le foutre dehors, quoi.
2: Alors, il y a Guts qui nous dit que juridiquement, t'as pas le droit de filmer, de publier la vidéo sur ton lieu de travail sans l'autorisation de l'entreprise. Ah, Fatih, elle te soutient. Il a rien dit de mal, c'est dommage.
7: Non, t'as rien dit de mal. Non, mais c'est vrai que pour moi, t'aurais pu prendre un avertissement simplement. Moi, je t'aurais pas licencié, moi.
5: Ouais, éventuellement.
7: Mais faut comprendre le patron, il a pas kiffé du tout, quoi.
2: Est-ce que vous avez jamais fait des vidéos que vous avez mis sur vos réseaux dans les studios de Skyrock?
6: Si.
2: Ah, alors Guigui.
7: On a le droit.
2: Avertissement pour Guigui.
7: C'est vrai qu'il le fait à tous les clashs de la drague.
2: Oui, c'est ça.
6: Non, où je gagne.
5: Non, quand il gagne.
7: Ouais. Ça fait pas beaucoup de vidéos, c'est vrai.
2: Il y a pas. Donc voilà, donc c'est
4: il n'abîme pas sa caméra.
2: Ouais. Bon, écoute, Enzo, tu cherches dans quoi le boulot là?
8: Bah, tu cherches de l'intérim dans l'automobile. Ouais,
2: intérim, automobile, bon,
6: ou influenceur.
2: J'espère que tu as
4: trouvé. Ah
8: oui, influenceur.
2: On t'a fait des propositions depuis vendredi ou pas du tout?
8: Non, rien du tout.
2: Ah ouais, rien du tout. Ah ouais, putain, j'espère que tu vas pas galérer. Hein.
7: Attends, avec tes 5 millions de vues, là, enfin 4,8, on a dit.
2: Ouais. Oh, c'est peut-être monté hein, depuis ce matin.
7: T'as pris beaucoup d'abonnés, là? T'en as combien sur TikTok?
8: Là, je suis à 10 300.
7: Rendement, il est pas fou, là.
2: Non, c'est pas. Mais bon, écoute, c'est déjà pas mal. Allez voir la vidéo, vous l'avez peut-être déjà vu. Il y en a plein qui t'ont vu, tu as fait rigoler tout le monde.
4: Bah,
2: c'est marrant, t'as un mec qui se fait virer.
4: Tu monétises ce montant-là, là?
6: À partir d'un certain nombre d'abonnés, ouais.
4: Ah, c'est à partir d'un certain nombre d'abonnés.
7: Ah, donc là, par un euro.
4: Ouais, là, tu vas rien gagner.
6: Là, il a le droit, là, maintenant, là. Il faut juste qu'il active le truc, après, ta vie peut.
4: Bah, monétise, mais pas besoin de multiplier pour ça, quoi.
6: Ouais, ce sera pour les prochaines vidéos.
5: Ouais, déjà, ouais.
4: Ah, pour les prochaines, celle-là, il est dans le tube.
6: Ah, bah, celle-là, oui.
4: Bon, bah, écoute, au prochain taf, tu sais ce qu'il serait à faire, mais encore un peu de la merde, et puis. Et tu perces.
5: Ouais, c'est ça.
2: Et puis voilà, tu buzzes.
6: Tu peux y arriver.
2: Moi, je fais des vidéos, bah, on peut me foutre dehors. Ah, c'est Ziz qui nous envoie le message. Dans ce cas-là.
4: Ça dépend les vidéos que tu fais.
7: Ouais, ça dépend ce qu'il y a dedans.
4: Si tu cites des noms et que t'es en train de te foutre dans la gueule des profs, je pense que oui.
2: Ah ouais, c'est vrai. Bah écoute, continue.
7: Comment ça continue?
2: Ouais, comme ça tu te fais foutre dehors du bahut, tranquille après.
7: Ouais, évidemment.
2: Puis les parents en plus.
7: Comme ça t'es déscolarisé, tes parents vont être ravis.
2: Les parents en plus vont adorer.
6: Pas grave.
2: Bon, Benzo, on te fait une bise.
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1: Et après Enzo qui s'est fait virer à cause de TikTok, vous allez retrouver Seb qui lui s'est fait escroquer, victime d'une énorme escroquerie sur le net. 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Le dimanche soir, c'est tous les dimanches de 21h à minuit. Il y a Polak à écouter tout de suite maintenant, un PLK qui va partir en tournée Skyrock dans toute la France. 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PLK maintenant avec Pocahontas dans la spéciale de Difool.

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1: Bonsoir à toi, Seb.
2: Salut l'équipe.
1: Seb, il s'est fait escroquer. J'ai pris de la drogue.
3: Non, il s'est fait escroquer.
1: Je comprends que t'ailles mal. Parce que
4: tu t'es fait rouler.
1: J'ai demandé pourquoi t'allais mal et Cédric, il m'a dit que tu t'étais fait escroquer, toi, c'est ça
3: hein. Putain, ça va rendre malade.
2: Ouais, un petit peu.
4: Moi, ça me rend malade, tant que c'est pas moi qui t'ai escroqué.
1: Bah, dis-nous si vous êtes fait escroquer, vous aussi. On a parlé d'ailleurs d'une bonne femme, enfin d'une dame ce matin qui s'appelle Christiane, qui s'est fait escroquer par un mec pendant. Elle est sortie avec un mec et le mec, il lui a tiré 40 000 euros.
5: Putain.
4: Ah ouais, quand même.
1: Il s'est fait passer pour un mec amoureux, elle y a cru. Alors elle trouvait un truc bizarre, c'est que le mec, en fait, il faisait l'amour avec elle, mais il lui roulait pas de pelle. Jamais il lui roulait des pelles. Et elle a trouvé ça un petit peu bizarre. Mais bon, ça l'a pas empêché de filer 40 000 euros au mec pour qu'il s'achète un fourgon, une caravane.
4: Ouais, mais la meuf aussi, elle est un peu conne, tu vois. Je suis désolé.
1: Elle est passée à la télé, Romano, sur TF1.
4: Mais elle est un peu conne. Je suis désolé, Christiane, mais.
1: Christiane.
4: T'as déconné, Cri-Cri.
1: Elle était sous emprise.
4: Oui, non, mais d'accord. Ouais, mais après, oui. Faut réfléchir quelques minutes.
5: 40 000, ouais.
4: Ouais, tu sais, si le mec, tu connais ni Dave ni Danan, moi, demain, je rencontre une meuf, elle me dit, ouais, j'ai besoin d'une bagnole, bah, je dis, bah, va travailler. Je sais pas, tu sais, tu prends le métro, tu es comme tout le monde.
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2: Le mec, c'est Keanu Reeves. Ouais, putain, il me faudrait de l'oseille. J'ai un problème avec mes comptes bancaires. Bah, c'est sûr, attends.
3: C'était le mec. Keanu Reeves du Congo, frère.
2: Et la meuf, oui, bah, je t'envoie des sous. Hein. La meuf, elle envoyait je sais pas combien. Bon,
4: ouais, non, mais faut être.
3: Non, mais pour envoyer des sous, ouais. Ah mais ouais. Tu sais, souvent, c'est non, mais attends, perdu un petit peu.
4: Tu vois. Oui, mais t'es avec Keanu Reeves au téléphone, ouais, déjà, tu peux avoir, ouais, un doute.
5: Non, mais c'est clair.
4: Et en plus, Keanu Reeves, il dit qu'il a pas une thune, alors que le mec, il est millionnaire.
5: Ouais, bah ouais.
4: Eh ouais, mais il y a une galère de compte en banque.
5: C'est chelou.
4: Est-ce que vous êtes déjà fait escroquer? Vous nous faites signe. Ah, il y a des gars qui sont fait escroquer. Il y a Arnaud qui nous laissait un message. Arnaud qui nous a laissé un message du 51. Lui qui s'est fait escroquer par une meuf. J'ai mis 2 ans à me rendre compte que c'était une michteuse et qu'elle profitait de moi.
2: À deux ans, long, hein, quand même.
4: Mais il y a plein de mecs, hein, qui sont comme ça.
6: Moi, j'ai un pote. Des meufs, elles font avec finesse, qu'on va dire.
4: Ouais, moi j'ai un pote.
6: Elle gratte un petit peu, elle paye, tu payes, et puis après.
4: Enfin, avec finesse, nous, on s'est tous rendu compte que la meuf profitait de lui. Mais lui, il s'en rendait pas compte.
5: Ouais, mais tu lui disais.
3: Quand il y a des dedans,
5: bah ouais, souvent, c'est ça.
4: Parce que moi, je lui disais, mais elle bosse, ta meuf, pourquoi tu lui payes tout?
6: Bah oui.
4: Ouais, mais c'est comme ça. Ça a toujours été comme ça entre nous.
5: Et c'est foutu dans la merde.
4: Bah, au bout d'un moment, elle l'a largué parce qu'elle l'a fait cocu.
2: Elle a dû trouver plus riche.
6: Ouais.
2: En plus,
4: et tu sais qu'en plus, c'est vrai.
2: Ah, ouais. Attention, une michto, oui, elle cherche un mec à deux ailes. Une michto, elle va pas se mettre avec un smicard.
4: Hein. Bah, elle peut avoir des sentiments aussi.
2: Bah, a priori, là, non. Ah,
4: elle a des sentiments pour un portefeuille, ouais.
6: Oui, une meuf, elle a essayé de me michetonner il n'y a pas très longtemps.
4: Mais j'ai vu arriver. Toi, tu dois être facile à michetonner.
6: Ah non, mais non, justement.
5: Ah ben non, il nous avait raconté des trucs.
6: Non, la meuf a commencé à me dire. En fait, au début, on entretenait une petite relation, tu vois, mais sans.
2: Sexuelle.
5: Pas de cul.
2: Ah, la pauvre.
5: Ah ouais.
6: Et après, elle commence à me raconter sa vie. Tu sais, moi, je calculais pas trop, tu vois. Elle me dit, ouais, il va falloir changer d'appartement, parce que bientôt ma mère, elle va venir, elle est en galère, elle va venir habiter chez moi. Tu sais, je la voyais arriver, mais.
4: Bah, c'est clair.
5: Après,
4: bah,
5: elle a commencé à me dire.
4: Elle était pas très fine, elle.
6: C'était à la fin de l'année dernière, elle commence à me dire, ouais, t'as vu, ma mère, elle s'occupe de mon fils, ils sont à l'étranger, j'aimerais bien les faire venir, faut que je paye le billet, mais j'ai pas assez d'argent.
4: Elle était quoi, russe?
6: Non. Non, non.
4: Elle était de quelle nationalité?
6: Latina,
4: très bien. Non, mais ok.
6: Une colombienne.
4: D'accord.
6: Et la meuf, elle commence à me raconter sa vie. Ouais,
4: tu l'avais trouvée où?
6: En Espagne.
4: Et où précisément?
6: Oh, c'est un tapin.
2: Au Dallas.
4: Et après, tu t'étonnes que la meuf.
6: Non.
4: Et tu t'étonnes qu'elle te demande de l'argent, Cédric.
6: Non, juste on parlait.
2: Tu t'es mis en couple avec une pute.
6: N'importe quoi, connard.
5: Ah, bâtard.
6: Non, je t'aurais dit, je m'en bats les couilles.
2: Mais si, mais t'as dit que t'as entretenu une relation avec une
6: teinte. Mais non, que j'ai entretenu une relation, on parlait par message.
2: Ouais, c'est ça, ouais.
6: Non, mais
2: t'es en couple avec.
6: J'avoue, elle est chez toi.
2: Hein?
6: Elle est chez toi.
2: T'es Mac, t'es proxénète.
6: Mais non, n'importe quoi, la
5: pute. Non, mais ta rencontre, c'était quoi avec elle?
4: Bah, c'était une pute.
6: C'était une timbre.
4: Bah oui.
2: Ouais, t'as payé quoi.
5: Ah oui, t'avais payé. Mais après, vous êtes
4: Cédric, t'as vu, genre, faut pas t'étonner qu'elle te demande de l'argent, c'est normal.
6: C'est son métier. Non, mais oui, mais en fait, oui. La meuf, il y a des manières de faire, tu vois. Là, la meuf, c'était cramée, mais à 10 km, tu vois. Elle commençait à me dire, tu sais, des petits mots doux, tout, en croyant que j'allais tomber amoureux d'elle. Mais en fait, je m'en battais les couilles, tu sais, pour moi, c'est genre la meuf, je viens, je la baisse, je la paye, quoi, tu vois. Je m'en battais les couilles, c'était pas genre, j'aurais pas comme ma meuf dans ma tête.
2: Mais tu lui as acheté une tablette.
6: Non.
2: Combien tu l'as payé?
6: Une
2: voiture.
6: Rien, gros, rien du tout.
2: Un appart en Espagne.
6: J'ai la ken, c'est tout. Non.
4: Mais là, tu peux déjà avoir. Déjà, tu sais, c'est que la meuf, tu sors avec elle. Enfin, tu sors avec elle.
6: Ouais, t'as plein de mecs qui sont pigeonnés.
4: C'est que tu la payes.
2: On a déjà eu à l'antenne.
4: Tu peux te dire qu'elle est plutôt intéressée par ton argent que par toi-même.
6: La meuf, tu vois que c'est un avion de chasse.
5: Après, tu peux tomber amoureux.
4: Je parlais du meuf classique, moi, on va dire. Le classique que tu rencontres.
5: Non, mais après, elle peut tomber amoureuse. On a déjà eu ça en plus à l'antenne.
2: Oui, quoi. On a déjà eu.
3: C'est rare quand même.
2: On a déjà eu le cas où le mec
5: s'était.
2: Les mecs s'étaient fait pigeonner salement, quoi.
6: Ah, les meufs, c'est un travail qu'elles leur font.
4: Est-ce que vous avez des potes ou des copines, Marie, hein, ça peut arriver aux filles aussi, qui se sont fait pigeonner par amour? On parlait de Christiane tout à l'heure. Des gens qui ont payé parce qu'ils étaient amoureux, ils se sont fait escroquer.
2: Non, moi je connais, bon, alors je les connais pas directement, mais où je vais en vacances, bon, il y a des gens riches,
4: oui.
2: Et il y a des vieux, en fait.
3: Ils sont
2: non, mais je pense pas, en fait, je pense même pas qu'ils
3: fassent
2: pigeonner. Mais tu sais, ils viennent avec des meufs, des jeunes, mais je pense qu'en fait, qu'ils sont conscients qu'il faut qu'ils rincent la meuf pour la ken, mais ils sont contents de la payer.
5: Ouais,
2: tu
5: c'est
2: vois.
5: Ça, ouais.
4: Non, moi je parlais plus d'une histoire, tu crois que c'est une histoire
2: d'amour.
4: Et en fait, la meuf ou le mec,
6: ils en profitent.
4: Guigui, t'as pas des potes qui se sont fait pigeonner par des meufs?
3: Non, franchement, jamais, non.
4: Jamais.
3: Non.
4: En fait, t'es le seul qui s'est fait pigeonner, toi.
5: Ouais, c'est ce que j'ai
3: dit. Non, moi, j'ai été pigeonné, mais bon, c'était pas une histoire d'amour, moi.
4: C'est pas, bah, si.
3: C'est une histoire d'amitié.
5: C'est de l'amitié.
4: Ouais, c'est un peu de l'amour.
3: Ouais, c'est de l'amour. Non, c'est de l'amitié.
4: Bah, tu l'as quand même donné plus d'argent que t'as donné à toutes les meufs avec lesquelles t'es sorti.
3: Ah oui, largement, ouais.
1: Ah, j'ai prêté une belle somme qui devait être remboursée, qui ne l'a jamais été. Du
4: toujours
1: coup,
4: pas.
1: Ah non, toujours pas. Non.
4: Karim, il veut aller lui casser la gueule si tu veux.
1: Ouais, mais non, il a déménagé.
3: J'en perds l'argent, moi, j'ai pas
1: non,
3: dit.
1: Il est plus là maintenant.
4: Non, il veut faire des menaces, il veut pas casser la gueule parce qu'on n'est pas violent ici.
3: C'est pas Karim. Jamais.
6: Moi, j'ai un pote ultra gavé, il a vraiment beaucoup d'argent. En fait, il a rencontré une meuf, et moi, tu sais, je vois que c'est une michetonneuse, la meuf. Et lui, il faisait genre, mais non, t'inquiète.
4: Souvent, quand on est à l'extérieur, on voit ce qu'il voit pas, lui.
6: Ah oui, bien sûr. Et le mec, tu sais combien il a donné en 4 mois?
4: Combien?
6: 40 000.
4: Putain, 40 000 euros. Bah, ouais, comme Christiane tout
6: elle
4: à l'heure. Elle a filé à son mec là parce qu'elle était amoureuse.
2: Non, par contre, moi j'ai un pote qui avait.
6: Dur, tu vois. Et un jour, il a regardé ses relevés de banque, il a regardé toutes les dépenses qu'il a fait, qu'il a effectuées pour elle, plus les espèces qu'il lui a données. Il a fait le calcul, il a regardé ses relevés de banque, il a regardé toutes les dépenses qu'il a fait, qu'il a effectuées pour elle, plus les espèces qu'il lui a données. Il a fait le calcul, 40 000.
4: 40 000 balles.
6: Après,

0: Gars, explique-nous un petit peu qu'est-ce qui t'est arrivé, Seb, dis-nous tout.
1: Bah du coup c'est sur un mec sur Telegram.
0: Un mec sur Telegram, ok. Il y a plein d'escrocs sur Telegram, donc il y a plein de trucs.
2: Que de ça,
0: y a plein de trucs limites sur Telegram.
3: Ah bah c'est plus que limite, oui.
0: Ouais. Je connais un mec qui y va.
3: Non mais ouais, il y a les trucs les plus trash sur Telegram.
0: Mec, je connais un mec qui y va pour acheter du shit par exemple.
2: Ouais, mais apparemment maintenant les mecs de Telegram ils communiquent avec les keufs. Parce que depuis qu'ils ont arrêté le mec.
0: Ah oui, c'est vrai que le mec de Telegram, le PDG de Telegram,
2: Il a fini au placard.
0: Il est déjà en prison.
2: Qu'il en est d'ailleurs. Bah, je sais qu'ils ont interpellé son frère aussi, tu vois, qui lui.
3: Ah oui, il l'avait chopé à
2: Paris.
3: À l'aéroport. À la sortie d'avion.
4: Ouais, c'est ça, ouais.
0: Donc, qu'est-ce qui t'est arrivé sur Telegram, toi?
1: Bah, du coup, en fait, j'ai voulu souscrire un abonnement d'un mec pour pronostic sportif, pardon.
2: Ah ouais.
0: Un mec qui fait, qui fait des paris sportifs sur Telegram, faut pas faire ça.
3: Ah mais non, mais même en dehors de Telegram, c'est de la douille. Tu sais,
0: les paris sportifs, faut les faire avec des trucs, je sais pas, Winamax, par exemple. Tu sais que c'est correct.
3: Non, mais Winamax, non, mais là, en fait, il te coach, il te dit quoi mettre pour quel match par exemple.
0: Bah, il suffit juste d'écouter mes paris Winamax le vendredi matin.
3: Oui, tu vois, Winamax,
0: tu gagnes de l'argent grâce à moi.
3: Non, mais Winamax,
0: c'est gratuit.
3: Winamax, ils font pas ça, tu vois. En fait, il y a personne qui peut te prédire les
5: bons. Parce que c'est impossible.
3: Oui, voilà.
5: On peut pas être sûr.
2: Mais leur truc sur Telegram, c'est archi bien fait.
0: Et tu fais escroquer comment, toi, alors, Seb?
1: Et bah, du coup, c'est ce que j'expliquais tout à l'heure, pardon. Le mec, il mettait sur un groupe des vidéos de personnes visiblement qui étaient satisfaits de ce qu'ils mettaient en ligne. Voilà.
0: Pas nouveau, ils font ça dans le téléachat sur TF1 depuis 50 ans.
2: Hein,
0: tous les matins, t'as Josiane. Oh oui, je suis Josiane. Regardez, j'ai perdu 90 kilos.
4: Ouais, mais t'as ça
0: en 15 jours. Grâce au slim, ma sœur.
4: Sur les critiques.
2: Ah, bah là, c'est la même chose.
3: Ah, bah je l'ai acheté.
0: Oh là, bah ça n'a pas marché sur moi. Non, mais ouais, bah ça, c'est pas à nouveau. Donc, ils font ça aussi sur Telegram, ouais.
1: Du coup, j'ai souscrit un abonnement de 50 euros par ticket Transcash, en fait.
0: Ouais.
1: Et après, il m'a dit qu'il fallait rajouter des frais de modérateur, je sais pas quoi, de 100 euros.
0: C'est pas drôle, c'est Eric.
2: Le Belge, c'est un enculé, tu te fais escroquer. Non, mais le mec, il me dit, faut rajouter des frais ici, des frais de ça. J'ai dit, t'as joué le touriste un petit peu, là.
1: Ah oui, et quand j'ai commencé à payer les frais de modérateur. Quand j'ai commencé à payer les frais de modérateur, là, je me suis arrêté parce qu'au final, je sais pas jusqu'où j'allais.
3: Mais là, t'as claqué combien?
1: Au total, à peu près 160 balles.
0: Le mec, t'as escroqué 160 balles sur Telegram.
2: C'était gratuit, hein, pour lui.
0: Telegram, c'est la jungle. Si vous voulez vous faire escroquer, donnez de l'argent à un mec sur Telegram. Vous le retrouverez jamais.
2: Non, mais surtout en transcash, le mec, jamais tu le retrouves.
3: En transsexuel, c'est mieux.
0: Cédric, ça marche mieux.
2: Je sais pas, mais. Transcash, tout le monde sait que c'est des couillons.
3: Bah, par exemple,
2: PaySafe, transcash. Bah,
3: par exemple, les brouteurs, ils se font payer en transcash, ouais.
0: Bah, faut jamais payer en transcash. Il y a Joel qui
3: dit. Non, mais surtout, faut jamais payer.
0: Salut Joel, 45.
3: Faut jamais payer pour des mecs qui prétendent qu'ils peuvent te faire gagner au pari sportif, tu vois. En fait, ça n'existe pas, tu vois, c'est pour les mecs qui disent je vais faire gagner sur la crypto, tu vois ce que je veux dire, par exemple TikTok c'est rempli de mecs, tu sais, ouais, investissez sur la crypto, les trucs d'affiliation, tu sais, les mecs, tu les vois dans des grosses bagnoles, en fait c'est des sociétés qui leur fournissent, c'est une société qui leur fournit les bagnoles, genre qui leur fait vivre la vie de rêve pour que, entre guillemets, des couillons qui s'affilient à ça.
2: Plus jeune entrepreneur,
3: ouais, non mais c'est ça. Ouais, je vous expliquais comment faire fortune.
5: Mais lui, il a pas gagné au loto, lui, de base, un truc comme ça.
3: Qui ça?
5: Non, je crois que
3: c'est sa famille qui est blindée.
5: Ouais, c'est ça, sa famille, elle est plâtrée.
0: Jeune entrepreneur, là.
3: Je sais pas s'il fait encore des trucs, mais il y a plein de mecs, tu vois, grâce à moi, je vais vous faire faire des investissements immobiliers de ouf, vous allez devenir, genre, il t'explique, vous avez pas d'argent, tu vas avoir 30 appartements, mais bien sûr. Il y a des gens qui y croient, malheureusement.
2: Bien sûr, parce que le mec, il te vend la vie de rêve.
3: Oui, non, mais c'est ça.
2: Il a que des bons côtés de
3: rêve. Bien sûr.
0: Et comment t'analyses le fait, parce que bon, là, tout le monde dit, même sur les messages que vous nous envoyez, tout le monde dit, mais, ça sentait la douille, tu regardes, ça sentait la douille à planer. C'est le message de Fabien là sur l'appli. Comment, Fabien du 85, comment tu t'es pas dit à un moment, je suis en train de me faire escroquer, je vais donner de l'argent à un mec que je connais pas, en échange de quoi déjà?
1: Au départ, je me posais un peu la question et au final, je me suis vite rendu compte que si. Mais
0: après avoir payé.
2: Bah oui.
1: Après avoir payé, ouais. Après avoir payé.
2: Ouais, bah, sinon t'aurais été con. Tu

0: rends compte que le mec, c'est un.
1: Et en tout et pour tout, combien t'as dit
2: 160 euros.
0: 160 euros. Ça va, il fait galère, mais c'est pire que ça, le gros.
3: À la limite, ça aurait pu être pire, ouais, c'est clair.
4: 160 sans compter les. Ouais, parce que. C'est, en fait, c'était des tickets transcash, mais en achetant les tickets transcash en bureau de tabac, il y a les, bah oui. Ouais, il y a les frais, ouais. Bah
2: ouais. Mais tu gagnes bien ta vie ou ça t'a foutu de la merde?
4: Bah là, c'était ces jours-ci, là. Il y a peut-être.
2: Non, mais t'as un taf, tu fais quoi t'as un boulot?
4: Ouais, je suis en CDI, ouais.
2: Ouais, non, mais je veux dire, c'est t'as pas mis dans la merde, quoi. Bon, y a 160 balles, il y a des gens, bon, c'est pas, bon, ça fait chier, mais, tu sais, ça met pas en péril, ta vie.
3: Il y a des chier de, ça fait chier de toute façon, ouais.
2: Il y a des gens, bon, tu vois, tu gagnes un SMIC, 160 balles, c'est plus de 10% de ton salaire, quoi. Donc, bon.
1: C'est vrai, ouais.
2: Donc, tu es dans la merde ou pas? Tu n'as toujours pas répondu, du coup.
4: Bah, là, pour l'instant, du coup, avec ça, oui, parce qu'au final, Je pensais que c'était vrai, donc je me suis dit on va essayer, et au final je me suis fait vraiment douiller de 160.
3: Ce qui est hallucinant, c'est qu'à aucun moment tu t'es dit, toi tu dis je pensais que c'était vrai, aucun moment tu t'es dit mais c'est quand même bizarre.
2: Non mais ouais, en fait
3: c'est un mec. Déjà le mec, s'il a des bons tuyaux pour gagner de l'argent, il en gagne lui-même déjà.
0: Ah oui. Il n'a pas demandé de l'oseille.
3: Bah oui.
0: Alors que tu sais, lui il est soi-disant il est plâtré, le mec.
2: C'est avec la crypto, hein. Il y a plein de gens qui se. Il y en a à mort de gens qui se font couiller.
0: Moi, j'ai un pote qui a fait se faire couiller.
3: Ne te mets jamais dans la crypto, Sébastien.
0: Ah ouais.
3: Je te le dis, parce que.
0: Parce qu'en plus, dans la crypto, les mecs, ils te parlent avec des termes techniques. Tu sais, ils sont archi techniques. Ils t'inventent des termes, des machins. Donc toi, tu comprends pas, t'es un peu perdu.
2: T'as l'impression que les mecs, ils s'y connaissent trop.
0: Ouais, ouais,
2: mais en fait, tu fais écouter ça à un vrai pro, il va te dire, mais le mec, il dit de la merde.
0: Et tu sais, le mec, il te montre des portefeuilles, genre de crypto, où le mec, il gagne des plus 500 000, plus 100 000. Donc toi, forcément, t'es là, t'as envie d'investir à ton petit niveau, tu vois. Tu vas dire, ouais, je vais mettre 100 euros, 200 euros. Mais à la fin, tu te fais couiller, gros.
3: Il y a Frombus qui nous envoie un message, et lui, il s'est déjà fait escroquer sur le Bon Coin avec un mec qui m'a vendu un iPhone. Je ne l'ai jamais reçu. Je l'ai fait bannir du Bon Coin. Ouais, mais est-ce que tu as récupéré ton argent? Parce que toi, Seb, à mon avis, ton argent, tu le reverras
2: ça
3: jamais.
2: Ça dépend comment
3: tu
2: as payé. Si c'est par PayPal, tu peux le récupérer parce que l'argent, il est bloqué.
0: Sur PayPal. Tu trouves un litige.
3: Il y a beaucoup d'escroqueries sur le Bon Coin, pas trop, non? C'est difficile d'escroquer, non?
2: Parce qu'en fait, le Bon Coin, c'est une plateforme, quoi. Donc
3: il suffit de tomber sur un bon con et tu lui vends.
2: Ouais, non, mais c'est ça. Ou alors tu vois un truc, tu l'envoies pas.
3: Sur le Bon Coin, tu trouves un bon con.
2: Tu vas être signalé.
0: Il y a beaucoup de faux aussi sur le Bon Coin.
2: Des faux sacs,
0: des faux trucs.
2: Le Bon Coin, il est faux sauté.
0: Il faut sauter, ouais.
2: Ouais, ouais, ils font sur les trucs falches, ils font gaffe.
3: Il retrouvera jamais son argent, c'est Byzantin qui nous
2: laisse. Non, mais là, les 160 balles, ils sont perdus. Oui,
3: Sébastien, tu nous appelles.
2: Même si tu vas porter plainte, là.
0: Quand tu payes en coupon, c'est mort, ça.
3: La prochaine fois, pour les paris, fais ça, c'est un truc connu. Fais les paris classiques, tu vois, les paris.
1: Winamax, gros.
3: Paris Winamax, exactement. Et les conseils, moi, je les donne gratuits. Je ne fais pas payer.
0: Les conseils de Jifou.
3: Je ne fais pas payer.
1: Tu vas jouer Mbappé toute ta vie?
3: Non. Là, je joue Dembélé maintenant.
1: Ah oui, ou Dembélé, pardon.
3: Voilà, maintenant c'est Dembélé.
1: La variante.
3: Victoire du PSG, but de Dembélé. À tous les coups, on gagne. Voilà, c'est mon petit conseil, Sébastien, et c'est gratuit en plus, tu vois.
4: Ouais, ça marche, merci.
2: Ne paye pas avec un autre mec. Hein.
3: Ah oui, paye avec personne.
2: Arrête avec ce truc.
0: On va pas voir les mecs de la crypto, par exemple.
3: Oui, ne te mets jamais dans la crypto.
2: Non, mais après, la crypto, si tu veux t'y mettre, il y a des gens, tu peux gagner de l'oseille avec la crypto. Mais pas avec des mecs qui te font des vidéos au volant d'une Ferrari en t'expliquant, tu vas avoir la même vie que moi grâce à mes conseils, tu vois.
3: Salut, Tom. Alors, Tom, toi, t'es en train de bosser, t'es parisien et t'as 36 ans, c'est ça?
2: Salut, Tom.
3: Tu bosses dans quoi?
5: Je suis dans la livraison là.
3: Ah, tu livres aussi, putain, on a plein de livres.
6: Ah, là, il est en plein dedans là.
3: Mais écoute, bon courage. Tu livres de la bouffe toi aussi?
5: Ah non, les gars.
2: Non, de la drogue.
3: Ah d'accord, ok, chacun.
2: Ah, bah, ça va.
3: C'est pour après la bouffe, ça.
5: Je livre de la pièce auto, moi.
3: Bon, qu'est-ce qui t'arrive, Tom? Tu nous appelles pourquoi, toi?
5: Bah, moi, je vous appelais là pour l'escroquerie.
2: Ouais.
3: C'est vrai qu'on a dit qu'on allait balancer.
2: Allez, l'escroquerie sur Telegram là.
6: Ouais.
5: Bah, moi, c'est pas sur Telegram, au contraire, c'est pire que ça. C'est sur Facebook.
2: Ouais, mais de toute façon, il y a des escroqueries sur tous les réseaux. Hein.
3: Après, Telegram, d'après les messages que vous avez envoyés, c'est vraiment l'endroit où il faut faire des escroqueries.
5: Non, mais le pire,
3: où il faut faire,
5: fait,
3: où tu te fais escroquer. Ouais,
5: le pire, en fait, c'était sur une pub qui mettait sur Facebook. Hmm. Donc, je veux dire, le blast, comme ça, au moins, tout le monde le saura. C'est Max la menace.
3: C'est qui, ce Max la menace?
5: En fait, c'est un mec, il est un peu milliardaire et puis...
2: Oui, je vois qui c'est, ouais.
3: Mais il est milliardaire.
2: Milliardaire.
3: Vrai ou milliardaire dans sa tête?
2: Milliardaire, c'est pas non plus trop. Bon, il est pas.
6: Il fait genre, quoi.
2: Non, je pense.
1: Il est pas très, quoi.
2: Mais je pense qu'il a de l'oseille, mais il est pas milliardaire, il est millionnaire.
5: Ouais, mais il est bien aisé comme mec. Et Et j'étais déjà passé sur Skyrock en plus. Et en fait, il demandait déjà pour acheter des maisons, comment donner des filons pour acheter des maisons et créer des entreprises en même temps.
3: Ouais.
5: Donc moi, ce que je fais, je m'inscris sur le truc. Et il y a un mec qui m'envoie un message par WhatsApp. Donc oui, on va se donner rendez-vous. Je prends le rendez-vous.
2: C'est quoi, genre une formation en ligne?
5: Ouais, c'est ça, ouais.
6: Mais attends, ah ouais, plein de trucs qui traînent comme ça.
5: Non, mais vous allez rigoler en plus, le délire que ça fait. Le mec, il me dit, tu n'as pas peur de te poser nu, on peut te créer un compte NIM, faut que tu m'envoies 100 euros.
3: Non, mais il a raison, ça, là, tu peux te faire de l'argent. Là, c'est pas une escroquerie, ça, tu peux vraiment te faire de l'argent en posant un poil sur NIM.
2: Non, parce qu'en fait, maintenant, il y a des managers pour les comptes OnlyFans.
6: Ah ouais?
5: Non, mais.
3: Ouais, mais oui.
5: Non, mais.
3: T'as un mec qui t'explique comment poser un poil sur MIM.
0: Non, mais en fait. Il parle avec les mecs.
2: Non, mais en fait, c'est lui qui gère le contenu. Le compte, ouais. Il sait comment. Il sait faire. Il sait comment faire.
6: Les abonnés,
2: monter
6: ça.
2: Les comptes, tout ouais, ça. Voilà. Donc, il prend un pourcentage de ce que
0: toi,
2: tu gagnes.
0: Tu fais les vidéos et le mec, il chauffe les
2: en
0: mecs.
2: En gros, c'est des. C'est un proxénète.
6: Des rabatteurs, quoi.
2: C'est un proxénète du web, quoi.
0: Bah ouais, c'est ça.
3: C'est ça. D'accord.
0: Ouais.
3: Donc, le mec t'a proposé des comptes MIM.
5: Ouais, puis le mec, il voulait tous les mois que je lui envoie 100 balles. Mais gros, va te faire enculer, en fait. Je crois que je vais te donner 100 balles. Je t'appelle pas pour ça. Et puis l'autre, il me dit, oh, bah tiens, ça te dérange pas de poser.
2: Mais quel est le rapport avec l'immobilier, là? Oui, créer des sociétés.
3: Ça a démarré avec une maison, ouais, là, tout à l'heure. C'est quoi le rapport, ouais?
5: En fait, c'est de la publicité mensongère.
2: Ah,
5: fait.
2: Ok, d'accord.
5: Donc, en fait,
2: il t'appelle en te disant qu'il va t'apprendre à acheter une baraque. Ouais, bon, déjà, voilà. Je parle d'apprendre, quoi. C'est pas un truc de ouf d'acheter une baraque, tu vois. Je suis juste à bord de l'oseille, hein. La baraque, t'arrives à l'acheter tout seul, hein. T'as pas besoin de.
5: Bah, j'en ai une, alors, oui. Je sais déjà, j'ai pas besoin de lui, tu vois.
2: Oui, bah alors, pourquoi t'es inscrit sur ce truc à la con aussi, quoi. Si tu sais comment acheter une baraque.
5: Ouais, mais bon, quand tu peux avoir quelque chose ou faire une petite formation comme ça, tu vois, c'est bien, tu vois.
0: Ouais, c'est alléchant.
2: Mais c'est des formations de merde, tu crois. Mais en fait, tout à l'heure, il y avait un message, c'était tellement vrai. Tu sais, en fait, tu crois que les gens blindés, ils vont partager leur méthode pour être blindés. C'est quoi son intérêt?
0: Facilement, ouais.
2: Ouais, tu sais, c'est le mec, il va t'expliquer quoi. Tu sais, les mecs, moi, je les vois sur les réseaux. Je te dis, les mecs, ils t'expliquent que genre, t'as pas un rond, mais tu vas réussir à créer un empire immobilier.
6: Ouais, sans rien foutre.
2: Genre, ouais, j'ai 22 ans. J'ai 48 appartements. Super. Ouais.
0: Et j'habite à Dubaï.
2: Ouais, non, mais c'est ça. Ouais. Tu sais, t'as les mecs, mais ils savent. Les mecs,
0: bientôt, t'as un mec qui va qui va donner les numéros de l'Euromillion pour 200 euros. Tu vois. C'est
2: voilà, le faites pas, j'ai payé.
0: Ah ouais, j'ai payé. J'espère gagner au moins.
3: Après, les voyantes, c'est un peu pareil.
0: Oui.
2: Non, on est sur les trucs du net, mais.
0: Mais le voyant, il te promet pas de gagner de l'argent. Il dit, ouais, je vais te dire ce qui va se passer dans ta vie.
3: Ouais, c'est vrai.
0: Eux, ils sont là, ils te montrent des vidéos des mecs, soi-disant, qui ont réussi grâce à eux. Alors qu'en fait, c'est des potes à eux, ou des mecs sont payés pour faire des vidéos en disant, ouais, putain, son conseil marche bien. Donc toi, t'y crois, t'as un fond dedans, t'as envie d'y croire. Mentalement, le mec, il te prépare, tu vois. Et après, le mec, il dit, bon, c'est 200 balles.
2: Mais il y a eu des reportages sur les mecs, tu sais, qui font les millionnaires, là, à Dubaï, en t'expliquant qu'ils font de l'oseille avec la crypto. C'est la boîte qui fait la crypto,
1: qui les paye.
2: Par exemple, qui paye les grosses voitures, qui leur fournit les apparts. Et eux, ils font de l'affiliation. En gros, ils gagnent de l'oseille quand ils arrivent à avoir des abonnés qui payent qui payent l'abonnement ou qui investissent de l'oseille.
0: Une fois qu'ils ont assez d'argent, ils crachent la crypto-monnaie.
6: Et moi, j'avais vu une histoire. Moi, tu sais, j'écoute plein de podcasts de trucs de crime et tout. J'adore. J'avais vu un podcast pareil. C'était une Australienne qui était bien vue d'ailleurs, qui gagnait de la thune, qui était avec un mec qui, soi-disant, gagnait de la thune avec la crypto.
3: Ouais.
6: Et en fait, c'était que du fake. Tu vois, il montrait genre qu'il était blindé. Il a fait tuer la mère de sa meuf pour avoir, sa mère, excusez-moi. Voilà.
3: Merci,
6: la mère,
3: je me suis dit, est-ce qu'on aura fini avant minuit? Eh bien non.
6: Pour avoir de la thune. Non, mais tout ça, en fait, c'était que du fake.
2: Moi, j'ai rien compris.
3: Personne, c'est Romano.
2: Je rassure.
6: Effectivement, je me suis un peu perdu.
2: Alors, Murphy qui me dit, non, Romano, ta phrase est une phrase de pauvre.
3: C'est quoi, ça?
2: Beaucoup d'entrepreneurs à succès retransmettent leur savoir. Oui, non, mais d'accord, mais les mecs, ils vendent pas des formations de merde sur
0: YouTube.
2: Après, bon, désolé, Murphy, si t'es assez con, permets-moi de te le dire. Non, mais même pas. Non, mais si t'es assez bête pour croire que tu vas acheter une formation sur le net et que tu vas avoir 50 appartements et en partant de 0 euros, je suis désolé, ça n'existe pas. Ou alors, donne-moi la méthode, je le fais tout de suite.
3: Marie, elle a pas envie de raconter des histoires, en fait, entrer l'accusé.
6: Je sais pas faire.
3: Non, mais tu devrais faire entrer l'accusé, Marie.
6: Ça sera bordel.
3: Bonsoir, c'est Marie.
6: En plus, je vais
3: raconter une histoire aujourd'hui.
0: Mais personne n'a rien compris. Tu as des messages.
2: Oui. Non, mais ouais, mais c'est, tu sais que c'était incompréhensible ton truc.
6: Bah, désolé.
2: Bon, encore une histoire très claire de la Marie.
6: Ouais. Ah, ouais.
3: Merci, Tom, pour ton escroquerie. Hein. Si, voilà, bon, moi, t'auras prévenu les gens. Mais enfin, bon, en gros.
0: Ouais, faire gaffe.
3: Je dis, on vous prévient, mais c'est quand c'est des trucs. C'est banal, quoi.
0: Banal, enfin,
3: pas
0: ouais.
3: Faut pas être crédule, quoi.
6: Bah, ouais.
0: Tu vois pas. Il y a l'autre qui était connu qui avait fait ça, la marque Blatta. Avec sa meuf, pareil, ils vendaient des crypto-monnaies, des trucs à la con. Mais le mec, il s'est fait des couilles en or grâce à ça, lui.
3: Et voilà, il a escroqué plein de gens.
0: Mais je crois qu'il a eu des galères, d'ailleurs.
3: Bon, allez, on t'embrasse, en tout cas, merci, merci pour le coup de fil.
2: Mais d'ailleurs, je crois que...
3: Merci, Tom, on t'envoie ton t-shirt Skyrock à la maison, Tom.
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9: Oui.
3: Ouais.
9: Allô.
10: Allô.
9: Allô.
6: Allô.
9: Allô.
10: Ok.
3: Ok.
9: Que passe, ça?
3: Ah, bah, tu vois. Que passe, ça?
9: Et ça, dico ça, que passe, ça?
3: Que passe, ça? Ma femme culo.
1: Non.
9: Eh
1: espagnol,
3: espagnol.
2: Hello papi, mais qu'est pas ça?
1: Voilà,
2: ah,
1: bon. Voilà.
2: Voilà,
1: là on est bon.
2: Hello papi, mais qu'est pas ça? J'entends des bails, il y a trop sur moi.
1: Il est parti là.
3: Et qui c'est par l'espagnol ici? Cédric.
0: Moi.
3: Guapo.
0: Que tal?
2: C'est vrai, il parle comme quand tu vas au pute.
0: Bah ouais.
1: Quanto costa?
0: Allô. Allô.
9: Mette à la merde.
2: Super reconnu. C'est la merde de Cédric.
0: La grosse merde.
3: Et voilà, une petite rencontre. Et voilà Cédric. Bravo. Félicitations. Comment on dit est à la merde?
1: Est à la merde, ouais, c'est la merde. C'est merde quoi.
0: Est-ce non, mette à la merde, il a dit. Va à la merde.
1: Est à la merde. Ah, je vous prie, est à la merde.
9: Allô?
3: Allô? Oui?
9: Allô?
11: Oui, j'écoute.
9: Oui, votre correspondant.
11: Hein?
9: Bonjour.
3: Hey.
9: Oui.
3: Hey.
9: Allô.
11: Oui. Oui.
9: Bah c'est qui?
11: Allô.
9: C'est qui? T'es qui? Le pape.
11: Espèce de trou du cul, va.
9: Bah. N'importe quoi.
11: Eh ben viens. Eh hey, t'as même pas de couilles, ton numéro il est masqué.
2: Qu'est-ce que tu as?
11: Eh hey, t'as même pas de couilles, petite couille, va. Bah. Allez casse-toi.
2: Ta bonne femme elle est là ou pas?
11: Mais elle est partie en ville sur le trottoir.
9: Oh, allô. Ouais,
11: c'est un problème, espèce de trou du cul.
9: Bonheur.
11: C'est bien, mais si t'as une si grande gueule, ben viens me voir.
9: Ah, si, j'ai relevé les dates d'appel, les horaires. Même si t'appelles en privé, je vais à la gendarmerie.
11: Et je vais te dire quelque chose, tu vois. T'as parlé assez longtemps, là, parce qu'ils nous ont posé un accumulateur d'appels de fréquence. Ça fait 2 ans qu'on l'a.
2: J'ai pas entendu, excuse-moi.
11: Un accumulateur d'appels de fréquence, ça s'appelle. Tu vois, ils te le posent à gendarmerie.
12: Ouais, je suis à poil, là.
11: Eh, t'as rien d'autre de ta vie à foutre, hein.
9: Ouais, c'est d'emmerder les gens.
11: Ouais, t'inquiète pas.
9: Mais on t'attend, on pas de temps, c'est le bien.
11: Mais viens. Parce que si c'est toi la commune, viens, mais moi je viens, si tu veux, on se retrouve là, viens.
0: Ah ben, c'est Michel au téléphone.
11: Mais t'es un crétin ou quoi? Tu sais pas qui, tu sais pas, mais tu crois que tu sais pas par rapport à qui t'appelles, t'appelles pas. C'est pas toi qui appelles que t'as un problème contre nous, c'est un pote à toi qui a un problème contre nous et c'est toi qui appelles pour lui, c'est tout.
12: Ah bon? C'est marrant ça.
11: Que, comme on peut rien faire comme des abrutis au téléphone, que toi t'es en face de nous là au téléphone et que t'es pas là, c'est sûr que ça me gonfle, ouais. Mais si t'avais vraiment des couilles, tu viendrais ou tu dirais qui tu es parce que t'es tellement un abruti que t'es même pas capable, à part faire chier les gens. Tout ça pour un pote à toi, t'es un gros crétin, c'est tout.
9: Et ta femme, elle est où? Parce qu'il faudrait peut-être que tu t'en occupes parce que je pense que ça fait chier, hein.
12: Ouais. Je suis en train de masturber là.
9: Mais est-ce que tu bosses la journée? Parce que franchement, t'es pas fatigué pour faire des conneries pareilles?
12: Non, pas du tout là.
11: Mais en plus, c'est bien parce que si rien qu'avec ta voix, normalement, avec le nouveau appareil, maintenant on doit te retrouver.
3: L'accumulateur?
11: Ouais.
3: Ah, c'est ça.
9: C'était vraiment pas drôle.
3: Ouais, c'est ça.
12: Je suis en train de masturber là.
3: Ouais. L'accumulateur.
9: Allô?
12: Oui. Allô?
9: Oui.
12: Oui.
3: Comment ça marche votre accumulateur thermique, je sais pas quoi là, l'accumulateur d'appels de fréquence?
9: Oui.
3: Oui, ah, oui, comment ça marche? Ils sont partis. Allez.
12: Ouais, j'ai une
9: gendarmes.
3: Voilà, vous les saluerez pour nous, hein.
9: Et t'amuses comme t'es là, hein.
12: Il faut qu'ils t'enculent là.
9: Bande de quoi?
3: Bande de.
12: Et encule-le.
3: Allô?
12: Allô?
3: Voilà. Oh, il est parti.
13: Regarde ce bouton bien rose là. Bonsoir.
14: Oui, allô ?
15: Non, vous devez vous tromper, monsieur.
13: Madame.
16: C'est la joie.
13: Oui. Bonjour, madame.
15: Oui ?
13: Vous pourriez arrêter de nous appeler, s'il vous plaît ?
15: Ben non, j'appelle personne, c'est moi qu'on n'arrête pas d'appeler.
13: Excusez-moi, j'étais avec mon petit cousin qui est en train de prier parce que c'était Pâques hier.
16: Alléluia.
13: Et qu'on a entendu le pape il y a un instant au téléphone et il est très très très ému.
15: Oui. Allô ? Oui. Bon, je crois que c'est un canular.
13: Pas du tout. Parle-lui, Guigui, dis-lui que tu étais en train de prier parce que tu as entendu le pape il y a un instant.
16: Mais calmez-vous, les gars.
13: Le pape,
15: allô ?
13: Oui.
16: Vous êtes le pape ? Non mais casse-toi, il part en couille ce mec.
13: François ?
16: Non, putain.
13: Francesco ? Allô, le pape ?
16: Francesco, tu crois que c'est ton pote ou quoi ?
13: Hey, Francesco !
16: C'est un fou.
13: Le pape ?
16: Ah, c'est son prénom ?
13: Bah, il s'appelle Francesco.
16: Ouais, mais tu sais, comme il le dit, ah, Francesco !
13: Oh. Ah, c'est le pape.
16: Ah, la famille ! Tu veux une binouze, hein ?
17: Ah, Francesco ! Ah, Francesco,
16: hey. Ah, non, putain, ah, ça parle mal. Voilà, on a choqué toutes les familles, là.
13: Voilà.
16: Il n'y a plus aucune famille qui dit un mot. Ils sont cinq.
13: Allô ?
18: Hello.
13: Ah, vous êtes le pape, ça résonne. Ça résonne dans l'église.
16: Vous êtes le pape, monsieur ?
18: Oui.
13: Bonjour.
16: Oui. Bonjour, monsieur le pape.
13: Je vais vous passer un ami à moi.
16: Ah, ça part en
13: guise. Il s'appelle Guigui.
16: Il voudrait se confesser parce qu'il se masturbe beaucoup. Oh là là là là là. Vous pouvez lui laver le pénis, monsieur, le pape ? Je m'en vais là. C'est trop pour moi.
13: Le pape ? Monsieur le pape ? Allô, le pape ?
16: Alléluia !
18: Tu l'as choqué. Je suis en train de masturber, là.
16: Tu l'as terrorisé, c'est normal.
13: Attends. Allô, monsieur le pape ?
15: Et vous êtes des connards, alors ?
16: Ah bah oui. Là, madame, je vous rejoins.
13: Mais monsieur le pape, vous êtes une femme ? C'est la papesse. Allô ? C'est parti.
18: Je dois dans la chatte, là.
16: Non,
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8: Avec deux nouvelles stories, deux nouveaux épisodes, on prépare la story de Mika. 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
1: Là, Mika ?
2: Ouais, ouais, je suis là.
1: Ah bien, t'as un blocage à cause d'un truc que t'as mangé. Ça t'a, hein, fait, ouais, ça t'a fait un truc tout chelou. Tu vas nous expliquer.
3: T'as mangé avec Cédric, toi.
1: Qu'est-ce qu'il faut pas manger? T'as bouffé la pizza au lardon, crème fraîche et tout le bordel.
3: Ah là, il y a un morceau de pain dessus.
1: Et un morceau de pain dessus. Et deux sushis. Et une pizza au pain perdu.
3: Voilà, puis il y avait.
4: Non, mais demande à tout le monde, on met des messages.
3: Non, mais c'est pas crème fraîche. C'est pas à la crème fraîche.
1: C'est un truc qui t'a rendu malade, Mika?
2: Ouais, salut. Non, ouais, pas vraiment.
1: Pas vraiment.
2: En fait, si tu veux, j'étais en soirée avec des potes au mois d'octobre, et en fait, j'ai un collègue qui a ramené des bonbons au THC.
1: Ah, donc des bonbons au shit, on va dire, c'est ça?
2: Ouais, si on veut, ouais c'est ça.
3: THC ou CBD?
2: Bah, j'en sais rien. Mais en fait, il m'a vendu le truc, il m'a dit, ouais, mais t'inquiète, c'est des trucs qui sont en vente libre, il n'y a pas de problème.
3: Donc, c'est peut-être du CBD, parce que déjà, THC,
2: bah,
3: c'est pas en
2: vente libre. Écoute, a priori, ouais.
1: En fait, la différence entre les deux, c'est que le THC, c'est la substance qui drogue. Et dans le CBD, soi-disant, il y a très peu de THC, donc t'es pas drogué, en gros. Donc t'es donné ces petits bonbons ou au CBD ou au THC, tu sais pas trop, quoi.
2: Ouais, j'ai la notice, là, je peux le voir,
1: tu vois. Ah, bah ouais, tu peux le
2: dire. Ouais, je peux te dire, attends, c'est quoi, je te dis tout de suite.
1: Vas-y.
2: Il y a marqué 25 mg de Delta 9 THC.
1: THC, c'est la substance qui drogue.
4: Ouais, Delta 9, c'est le truc qui fonce des. Ouais.
1: Ah, ça fonce des. Donc en fait, voilà, c'est pas du tout du CBD.
3: Mais moi, je te dis Delta plane.
1: Delta plane, ok.
5: Ça a
3: plus complètement fonce des ou Delta plane.
2: Donc, si tu veux, le truc, c'est que moi, je suis pas du tout fumeur. Tu vois, on buvait des canons avec des potes et tout, mais j'ai jamais touché quoi que ce soit. Et là, en fait, il m'en a donné un petit peu et tout. Et là, boum. En fait, j'ai eu un énorme bad trip. J'ai fini en urgence psychiatrique. J'ai tombé un truc de fou. On m'a attaché les bras, on m'a attaché les jambes. Je me suis vu mourir, je me suis senti mourir.
5: T'as bouffé tout le paquet.
1: Il suffit. Il y a des gens qui réagissent super mal. Hein.
3: Avec un joint, il y a des mecs qui finissent
5: en
3: HP. D'ailleurs, la preuve, toi, t'as bouffé un bonbon. Il y a des gens, ils ont une hypersensibilité au truc.
4: Le truc des bonbons, ce qui se passe, c'est que souvent, tu sais, il y a une dose conseillée. Par exemple, quand tu fumes jamais, c'est un quart ou un demi. Ouais, le bonbon. Les bonbons, c'est comme ça. Et les mecs, ils en prennent un. Parce que moi, j'ai un pote, il a fait ça. Il ne fumait pas, il en a pris un. Tu sais, ça lui faisait rien au bout de 20 minutes, 30 minutes.
3: Il en a pris un autre.
4: Il les a bouffés comme des bonbons. Et il était défoncé.
1: Il faut savoir que quand on ingère des trucs,
4: ça met du temps.
1: C'est plus long que quand tu fumes un truc.
4: Ah, bien sûr.
5: C'est normal. En général, c'est 20 minutes. C'est ce qu'on dit pour un médicament.
4: Ça dépend de la corpulence de la personne.
5: Oui, je pense aussi. Mais toi, t'es fumeur déjà de base ou pas?
2: Non, moi, j'ai jamais rien. Non, moi, je suis comme c'est tout.
1: Mais tu t'attendais à ce que ça te fasse un truc dans la tête, ou alors t'as des surprises qui peuvent encore plus te faire flipper?
2: Bah moi, quoi, c'est ça le truc, c'est qu'en fait moi, comme je suis pas du tout fumeur et que en fait moi j'ai aucun lâcher prise en plus, tu vois, j'ai besoin de toujours contrôler tout ça. Là en fait ça m'a fait un délire. C'est un truc de fou, une peur, la peur de ma vie. Du coup j'ai signé aux urgences, on m'a sédaté, un bad trip de malade, et un truc que je m'attendais pas, tu vois. Et en fait le lendemain matin, depuis qu'on m'a réveillé, en fait depuis cette histoire là, moi c'est pour ça que je t'appelle, en fait je veux savoir si j'avais d'autres personnes qui étaient un peu comme ça. Depuis cette histoire-là, j'ai toujours je sais même pas comment t'expliquer. En fait, j'ai eu une dépersonnalisation en fait pendant ce moment-là, et j'ai eu un moment de paranoïa totale. Ouais. Je croyais que j'étais. J'ai peur maintenant de devenir taré en fait, vraiment devenir fou. Et des fois, là, ça va vachement mieux avec le temps, tu vois. Mais des fois, je me dis putain, est-ce que je suis vraiment dans la réalité? Mais laisse tomber. Après, j'étais tellement dans la panique, j'ai fait un scanner cérébral, j'ai vu trois psys, j'ai fait tout.
3: Vu a priori le truc que t'as eu, il y a de quoi s'inquiéter quand même.
1: Mais en fait, je comprends, t'es pris en traître. Toi, tu t'attendais à manger un bonbon, et tu t'attendais pas à ce que ça te fasse dans la tête.
2: Mais je suis allé dans un coffee shop après, je me suis dit, tiens, mais c'est peut-être eux qui vont pouvoir m'enseigner si c'est normal ou pas, tu vois. Je suis allé dans un coffee shop, je lui dis, j'ai pris ça, c'est normal, c'est pas normal, qu'est-ce qui s'est passé? Il m'a dit, 25 mg, c'est énorme par rapport à quelqu'un qui en a jamais pris. Il m'a dit, normalement, je sais pas, mais il m'a dit, normalement, t'aurais dû en prendre 5 ou 6 fois moins que ce que j'ai pris. Là, j'ai pris la moitié du bonbon, moi, j'ai pris, tu vois.
3: Mais t'es sûr que c'était ça, ou que ton pote, il t'a pas fait un... une blague à la con et qui t'a pas donné
2: un truc, c'est sûr.
3: Non, non, mais bon, ça aurait pu aussi.
2: Non, non, c'est sûr.
4: Pas, tu t'es foncedé, mais c'est un truc de ouf. Et j'ai une autre copine, enfin la pote d'un ami, elle était foncedée par elle en a pris un. Elle pensait qu'elle allait mourir.
1: Elle savait que c'était.
4: Elle savait en fait. Elle voulait tester. Tu vois, il était chez mon pote. Elle a testé ça. Et mon pote, il m'appelle en panique à 2h du matin. Il me dit, gros, faut que tu viennes et tout, machin, nan, nan. Elle a pris un bonbon. Elle croit qu'elle va mourir. Je fais, non, elle est tombée. Je vais pas venir parce que, imagine demain, elle se réveille. Elle s'imagine qu'on lui a fait des trucs chelous. Je fais, par contre, je vais lui parler sur le téléphone et je me suis fait passer pour un médecin. C'est-à-dire que j'ai parlé. Non, vous inquiétez pas.
3: Allô, docteur Maboul.
2: Attends, c'est dit, docteur Maboul, dis donc.
4: Non, mais tu sais, je l'ai rassuré. C'est-à-dire que je dis, non, vous inquiétez pas, ça va bien se passer. Vous allez être fatigué, vous allez dormir. Et le lendemain, quand j'ai rappelé mon pote, elle a entendu ma voix, elle me dit, putain, mais je vous connais, vous. Elle avait oublié qu'elle avait parlé à un pseudo-médecin qui l'avait rassuré, mais elle a dormi. Mais laisse tomber. Un nombre d'heures, c'était oufissime.
1: Ouais, tu disais bien.
2: Ma femme, elle a pas voulu venir, en fait. En fait, mes potes, ils ont appelé ma femme parce qu'ils étaient en panique, il y a eu les pompiers, il y a eu la police. Ah. La police, ils étaient cinq policiers, ils ont pas réussi à me tenir. Et ma femme, elle était au téléphone avec moi, elle essaie de me calmer, mais elle a pas voulu venir, elle m'a dit, et franchement, elle a trop bien fait, parce qu'elle m'a dit si... Non, c'est pas qu'elle a eu peur. En fait, elle m'a dit si jamais je viens, il va m'associer à son délire, en fait. Tu vois, j'étais en parano. Ouais, et ouais. Après, et en fait, elle a bien fait de pas faire, de pas venir. Bah, par contre, moi, c'était horrible, hein, sans ma femme. Mais.
1: Depuis, t'es pas bien, quoi.
2: Et depuis, j'ai toujours comme un petit voile gris devant. Enfin, tu vois, avant, j'avais une joie de vivre, pas possible. Mmh. Et là, maintenant, j'ai toujours un petit voile gris. J'ai toujours des fois des petits trucs qui reviennent. Ça allait mieux après, ça rechutait un peu. Et me dire, putain, est-ce que je suis vraiment dans la réalité, tu vois? Est-ce que je suis pas en
3: train de. Lui, là, tu lui parles, on te confirme.
2: Ouais, mais est-ce que je suis pas
3: Skyrock,
2: dans le coma?
3: C'est nous, là.
2: Est-ce que tu vois les trucs fous, quoi?
1: Non, il y a plusieurs messages. C'est vrai que c'est quand t'es complètement pris en. En fait, t'as été pris en traite, toi, Mika, t'attendais pas à ça. Il y a Aurel qui nous dit, Aurel du 69, comme toi, tiens. Il a 34 ans, il dit, quand tu prends une drogue, il faut se dire que les effets vont s'arrêter. Donc, ça t'aide à ne pas paniquer. Ouais, mais quoi, ouais, toi, t'es pas prévenu que t'allais avoir ces effets, toi. Tu savais pas que ça allait faire ça.
5: Non, mais ton pote. Aussi, non, parce que j'ai...
3: Ouais, mais ton pote, il aurait pu quand même te prévenir, tu vois, que. Moi, j'en aurais voulu à mon pote quand même.
1: Hein,
3: il l'a pas fait méchamment de base, mais je dirais, ouais, vas-y, t'aurais pu me prévenir qu'il fallait pas prendre. Et chez le pote, je m'en voudrais aussi. Je me dirais, putain, merde, j'ai déconné, quoi.
1: Je faisais des bouffées délirantes suite au THC, tiens, tu vois, Sam Sider, lui, il a fait des bouffées délirantes.
3: On appelle ça
1: un sale trip, message d'AD, là, sur l'appli. Qu'est-ce que vous nous dites d'autre également? Pablo Escobar qui nous dit, vu son discours, c'est bizarre que ce soit du THC, c'est exactement les symptômes de la prise de kétamine. Après, on disait avec le THC, avec donc le shit, l'herbe, tout le monde réagit pas pareil.
3: Tu regardes, tu as
1: une hypersensibilité.
3: Tu sais, il y a des trucs sur YouTube, des reportages, tu sais, souvent des trucs qui sont passés à la télé à l'ancienne. Il y a des gens, ils ont fini en HP à cause juste de fumer des joints. Hein. Parce qu'en fait, à un moment donné, tu sais, le cerveau, il a vrillé complet, quoi.
5: C'est vrai.
3: En fait, je sais pas si c'est dû à une hypersensibilité par rapport au produit ou le corps qui réagit.
5: Non, mais quelquefois, ça peut déclencher un truc bizarre dans le cerveau, ça dépend vraiment des gens.
3: Ouais.
5: Ça,
3: c'est.
2: Mais il paraît qu'au Canada, il y a des gros problèmes. J'ai regardé des émissions, là, il paraît qu'il y a des. Je suis pas le seul, mais au Canada, c'est un vrai problème.
3: Mais là, on nous disait que. Je sais plus qui c'était, là, qui disait que le truc, là, le Delta 9, là. Le truc. C'est toi qui en as parlé, ouais.
1: Ouais, ouais.
3: A priori, ça a été interdit dans certains coins des États-Unis, ouais.
4: Ah, bah oui.
1: Ah, bah c'est trop violent.
3: Bah, c'est pour que ça soit
4: interdit. C'est qu'en fait, c'est pas un truc naturel. Le Delta 9, c'est un. C'est du THC synthétique.
5: Mais dis pas, je préfère le Delta Plane.
4: C'est ce qu'ils mettent dans la recette du bonbon pour remplacer le
3: THC. Ah ouais, donc déjà, c'est un truc chimique. Ouais,
1: faut se méfier, c'est chimique à mort. C'est confirmé par Reagan qui nous dit. HCC, c'est chimique. Delta 9, c'est chimique.
4: Bah oui.
1: Buda Blue, c'est chimique.
3: Ah, c'est fait de ton crâne, ça, ouais.
4: Bah, c'est ça.
3: Pareil, c'est pas du THC, là, je crois,
4: non.
3: Ton crâne,
4: c'est un truc au-dessus, encore.
3: Ouais.
2: Bah, maintenant, le truc, ce qui me fait chier, c'est que j'ai toujours des petites séquelles qui me font chier, en fait, et qui me disent, putain, c'est pas fini. Et c'est ça qui me fait peur. Je me dis, des fois, j'ai peur de me dire fou, des fois, je me dis, est-ce que j'ai pas eu un truc qui a vrillé dans mon cerveau? C'était peut-être une pile, tu vois, un truc qui me fait peur. Mmh. Et je me dis, ouais, je suis un peu parano, j'ai peur de devenir taré. Je voudrais savoir s'il y a d'autres personnes qui sont comme moi et savoir c'est ce qu'il faut faire. Parce que là, des fois, quand je vais voir un psy, en fait, ça engraine le truc, tu vois. Je me dis, tu sais, plus j'en parle et plus tu penses.
5: Pour répondre à ta question, moi j'ai un pote qui est assez bloqué comme ça, mais lui c'était un gros fumeur de joint. Mmh. Et en fait maintenant il peut plus toucher à rien parce qu'il a vraiment, tu vois, dans ses humeurs, il peut être complètement badeux ou complètement foufou.
0: Moi j'ai des potes à moi, ils ont bloqué aussi, mais chacun avait un délire dans sa tête. Il y en a un, il pensait qu'il était devenu acteur de comique.
1: D'accord. Donc, il faisait des sketchs.
0: Il faisait des blagues.
6: On était ensemble. Il nous disait, regarde, là, t'as vu, là, on est en train de tourner un film, là. Genre, ouais. On était tous posés ensemble. Et les gens qui passaient, c'était des figurants. Il y avait un mec qui était passé avec un écouteur. C'était un mec de la réalisation, tu vois.
1: Ok.
6: Dans sa tête,
1: c'était. Un mec qui était avec son AirPod dans l'oreille.
6: Ouais, c'est ça.
1: Oui,
6: c'est ça,
1: c'est la régie.
6: Exactement.
1: Ça.
6: En fait, dans sa tête, on était dehors au quartier pour lui, on tournait un film ou une série.
1: Ok.
6: Il y en a un autre, son voisin le surveillait.
1: Alors, le mec était devenu parano.
6: Ouais, il est devenu parano. Il me disait que son voisin le surveillait, que son voisin avait une caméra, genre chez lui, il arrivait à le voir.
1: Parano shit, hein, c'est souvent.
6: Ça, c'est que du shit. Hein.
1: Ouais, ouais.
6: Et un troisième.
1: Ouais, on est que sur le shit là.
6: Et un troisième, ouais, que du shit encore. Et un troisième, dans sa tête, quand il sortait, en fait, il y avait des mecs qui le suivaient.
1: Lui aussi parano.
6: Et lui, donc il est sorti de chez lui, il était au quartier. Du quartier, il est parti à Paris-Saint-Lazare. Paris-Saint-Lazare, les mecs, ils le suivaient toujours dans sa tête. Il a fini en Belgique. Le mec le suivait
1: pour semer les mecs qui le suivaient derrière.
6: Le suivait dans sa tête. En Belgique, arrivé en Belgique, à Bruxelles, il rentre dans un commissariat. Il dit au keuf, il y a des mecs qui me suivent. Donc les keufs, ils pensaient que c'était vrai. Ils sortent, il y a personne. Ils le contrôlent, ils trouvent un couteau sur lui. Garde à vue, jugement, interdit de Belgique. Ah non, mais une galère, frérot.
0: Ça s'est jamais arrêté.
1: T'as des coups de parano, toi, Mika, ou pas?
2: J'en ai eu, ouais. Et là, ouais, des fois, bah non, mais attends, je vais te dire un truc. Tu vas me dire, ça y est, c'est bon, interne-le, quoi.
1: Vas-y.
2: Non, mais.
1: Je
2: vous dis,
1: là, on est sur écoute.
2: Ouais, mais grave. Non, mais laisse tomber. J'ai fait des trucs de malade, là. Je me suis fait une retour vers le futur 2. Tu vas comprendre. En fait, comment t'expliquer? J'ai un mug où il y a, tu sais, un mug chez moi où il y a une photo de moi et mes enfants dessus, tu vois. Et quand j'allais pas bien, ce mug, je le passais au lave-vaisselle, et je le reprends. Et le matin, je vois mon image, elle commence un peu à s'enlever, mais c'est à cause du lave-vaisselle, parce que ça nique le mug, tu vois. Mais je me dis, putain, mais mon visage, il est en train de disparaître. Comme Marty, tu vois, dans.
1: Et d'accord.
5: Ouais. Ouais, gros.
2: Tu vois.
5: T'es sûr que c'est pas un mug, là, avec les fameuses photos, tu sais, qui réagissent quand c'est chaud et quand c'est.
2: Ah non, c'est pas ça. Non, c'est pas ça. Mais attends, mais du coup, le mug, je l'ai enlevé. J'ai dit, arrête, c'est bon, je suis pas taré. Du coup, j'ai pris le mug, je l'ai mis dans une autre pièce. J'ai dit, toi, tu vas plus au lave-vaisselle, c'est fini. Donc, des fois, quand ça va pas, je vais voir si jamais je suis toujours là, tu vois. Mais.
1: Ah oui, c'est, en fait, c'est... de voir que tu t'effaces du mug, t'as l'impression de t'effacer de la vraie vie.
2: C'est ça, et
0: faut
6: faire attention.
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1: Et toujours là, Léa de Nantes.
8: Oui, vous m'entendez?
1: Ben oui, on t'entend super, Léa. Sois la bienvenue, tu as 20 ans, Léa.
8: Oui, c'est ça.
1: Bon, Léa, tu nous appelais pour nous parler de ta plus grosse murge, toi, Léa, c'est ça?
8: Oui, c'est ça, oui. Alors, c'était le nouvel an dernier.
1: Ouais.
8: Du coup, je vais le faire avec ma meilleure pote qui est russe. Donc,
1: Et putain, moi je connais une russe, mais c'est un truc de ouf. Bah, tu la connais, Karim, c'est la russe qui
0: mesure. Ouais, c'est la grande, ouais. Là, on dirait la sœur de Guigui,
1: elle mesure 2 mètres.
0: Ah ouais?
1: Elle mesure 2 mètres.
5: Elle descend plein de.
1: Ah non, mais à 9h du matin, elle boit de la vodka. Donc, et elle boit, et elle est jamais bourrée.
0: Marie, ça te choque?
5: Ah ouais, non, horrible. La vodka le matin.
1: Elle m'a battu, horrible. Elle boit plus que moi.
0: C'est choquant.
1: Bon, donc tu buvais de la vodka, toi, Léa, avec une pote russe.
8: C'est ça. En fait, faut savoir que mon amie, pour pouvoir parler aux gens et être sociable, elle a besoin de boire. Du coup, je l'ai accompagnée pour boire.
1: Tu voulais pas la laisser boire seule?
8: Non, je voulais pas la laisser boire seule. Enfin, c'était pas le programme du soir à la base. Hein. C'était pas, fallait boire quoi. C'était le nouvel an, fallait profiter.
1: Oui.
8: Et en fait, on n'avait pas mangé de la journée, donc on a bu de la vodka pure. On s'est fait deux flashs à deux purs.
0: Sacré idée, ça.
1: Ah oui, à jeun.
8: Oui, à jeun.
5: Et en fait, défoncé ce soir en plus.
8: Oui, à ce moment-là, je vivais chez mes grands-parents. Donc mes grands-parents m'avaient pris un hôtel en haut, au bar où on devait aller pour faire la soirée. Exprès, au cas où je buvais un petit peu trop.
5: Ah, ils sont gentils.
1: Prévoyants, oui. Surtout.
8: Oui, surtout ça, parce que Nantes, ça craint un petit peu en ce moment. C'est pas la ville la plus réputée.
1: Je pense qu'ils l'ont fait surtout parce qu'ils se sont dit.
0: Pour que tu sois tranquille,
1: elle va boire avec sa pote russe.
5: Ouais, c'est ça.
8: Ils voulaient pas qu'à 2h du matin, ils viennent me chercher, ils se réveillent et puis.
1: Ouais, en plus, ils peuvent dormir tranquille.
8: Voilà, c'est ça.
1: Ok, donc voilà où on en est. Donc là, pour l'instant, vous êtes dans la chambre d'hôtel ou vous êtes encore dehors, là?
8: En fait, je suis à la gare, on passe à l'épicerie prendre un petit flash, on se pose à la chambre pour se maquiller, s'habiller, on boit encore et on descend au bar. Donc, bar, c'est un bar où on avait l'habitude d'aller souvent, donc il y a pas mal de musique, c'est un bar dansant.
1: Okay.
8: Et on boit, et on accepte le verre de quelqu'un d'un inconnu qu'il ne faut jamais faire ça.
1: Ah non, je vais faire ça.
0: Vas-y.
8: Faut jamais faire ça. Et en fait, à partir de ce moment-là, c'est la descente aux enfers. Ma pote et moi, on se sent pas bien. On se retrouve dans les toilettes en train de vomir. Et à partir de ce moment-là, je m'endors dans les toilettes. Mais je m'endors vraiment. Ma pote complètement bourrée. Je sais pas ce qu'elle veut. Franchement, je pourrais pas vous dire. Je me rappelle pas de ce qu'elle
5: veut. Mais dangereux, parce que.
1: En fait, le problème, c'est pas la vodka, c'est pas l'alcool, c'est pas la murge. En fait, le problème, c'est d'avoir accepté un verre avec. Il y avait un truc dedans.
5: Bah
1: pense.
5: Ouais, si ça te rend malade tout de suite, et en plus toutes les deux, ouais, tu vois.
1: Mais ça, c'est le truc des violeurs, ça.
5: Ouais.
8: Ma pote, elle a l'habitude de boire, donc je vois pas pourquoi elle serait malade à ce moment-là, quoi.
1: Ouais. Non, mais pour moi, il y a pas de doute, il y a un mec qui t'a mis un truc dedans.
5: Non, ah non, mais c'est certain, vous êtes malade toutes les deux au même moment.
1: Bah oui.
8: Ah oui, bah oui, puis surtout que j'ai jamais été dans un état comme ça, pourtant de l'alcool, je pense, c'est malheureux à dire, mais j'en ai déjà bu pas mal, quoi.
9: Moi aussi.
8: Voilà.
9: Surtout ce soir, bonsoir.
8: Surtout le soir.
1: Voilà. Non, mais le mec qui vous a suivi, vous l'avez revu après,
8: en fait, le mec, après, il a essayé. Non, pas du tout. En fait, il a essayé d'embrasser ma pote de force.
1: Ah ouais, donc c'est ça, c'est la drogue du violeur.
8: Voilà, c'est ça.
1: C'est comment ça s'appelle d'ailleurs cette drogue?
0: C'est GHB, non? GHB, c'est GHB. Il peut y avoir deux trucs.
1: Après, il y en a plusieurs.
0: Ouais, je pense qu'il y en a plusieurs.
8: Après, on n'avait pas dû prendre une très très grosse quantité parce que. Enfin, on a été pris en charge très rapidement.
1: Non, mais ce qui est bien, c'est que vous avez vomi.
0: Bah, du coup, t'es vaincu.
1: Bah ouais, t'as vomi.
8: Elle a pas vomi tout de suite. Moi, j'ai vomi, mais en fait, moi, j'ai beaucoup plus bu qu'elle dans le verre, en fait.
1: Ouais, mais t'as bien fait de vomir, parce que comme ça, tu t'es débarrassé d'une partie.
8: Mais j'avais pas le choix de vomir. Je devais vomir. J'étais pas bien.
1: Ah non, mais t'as bien fait, ouais. Mais
4: c'est chaud, parce que la drogue du violeur, en fait, normalement, tu vomis pas, tu vois. Ça te met KO, bah, tu te souviens de plus rien.
0: Non, ouais, mais elle, ce qui s'est passé, c'est qu'avant, elle nous a raconté, elles sont murgées à la vodka sans avoir mangé. Ouais, donc c'était déjà bourré de avant ça, en fait.
4: Ouais. Ouais, mais quand tu prends ce truc-là, normalement, t'as vu, il n'y a pas de.
5: Mais
4: tu
5: vois, mais c'est son corps qui n'aurait pas le truc.
0: Peut-être que là, c'était le tout, tu vois.
5: Ouais, c'était le tout.
8: Il faut savoir que moi, j'ai un petit gabarit, je fais 1m58, 60 kg.
4: C'est l'alcool que t'as dégagé.
1: Mais il faut jamais accepter un verre de quelqu'un d'un inconnu maintenant.
4: Ah, ça c'est clair. Bah, si tu peux accepter un verre, mais faut aller au bar avec. Non, mais si, mais faut aller au bar avec lui et tu vois que le barman il sert le verre, tu vois. Il faut pas dire au mec qu'il va au bar et il avec le verre.
1: Ah oui, un mec ou une meuf qui arrive avec un verre, oui.
5: Ouais, c'est ça.
1: Parce que des meufs aussi qui te draguent, qui te donnent un verre.
4: Ah mais moi ça m'est arrivé.
0: Oui, ouais, c'est vrai que c'était des meufs.
4: Et moi ça m'est arrivé. En fait, mais moi on fait encore plus finement, c'est-à-dire que au début on a payé deux tours, c'est-à-dire qu'on a payé deux verres et la meuf a dit vas-y je paye le troisième verre et elle est partie au bar. Elle a ramené le verre, et moi j'ai bu et chaos technique.
1: Ouais, genre, la meuf elle te le fait, bah attends, je vais aux toilettes, je reviens avec un verre.
4: Ouais.
1: Et là elle revient avec un verre, elle met la drogue à l'intérieur.
4: Ouais. Jamais.
1: Bah ouais. Bah, ça aurait pu être plus grave que ça, Léa. T'aurais pu tomber sur un violeur, on nous dit là sur.
8: En fait, on a eu de la chance parce que du coup, il y a les vigiles qui se sont rendus compte qu'on était vraiment enfermés dans les toilettes.
4: Mais ils font gaffe, les vigiles, ouais.
8: En fait, pendant ce temps-là, le gars, il a essayé de forcer avec ma pote dans les toilettes. Donc, on était enfermés. Donc, moi, en train de vomir, ma pote avec le gars dans la même toilette, en fait.
0: Non, mais donc, ça, c'est un violent, en fait.
4: Oh, t'imagines le mec, t'es en train de vomir, il est là, il te drogue, après, il profite de toi, t'es en train de gerber tout.
1: Ouais. Et le mec, c'est un mec que t'avais jamais vu? T'allais souvent sur ce toilette?
8: Non, c'était un mec comme ça.
1: D'accord.
8: En plus, on a appris après qu'il avait une copine.
5: Ouais. Oui, enfin, c'est un détail,
0: par rapport à ce qu'il t'a fait.
8: Oui, non, mais oui, mais donc les gens sont assez fous, mais dans tous les cas, c'est pas bien de faire ça.
1: Bah, au final, ça s'est pas si mal terminé que ça, ton truc, parce que t'aurais pu.
8: Heureusement que ça s'est bien terminé. Après, il faut savoir que. Après, j'ai fait un coma, je suis tombée.
0: Coma éthylique, quoi.
8: Le vigile, il m'a sorti dehors, il m'a mis dehors. Moi, faut savoir que j'étais en robe courte à ce moment-là, donc forcément, je me suis trouvée à moitié en sous-vêtements, en string dehors.
5: Oh putain!
1: Mais c'est bon, c'est une super soirée.
5: Mais
1: ça donne envie d'aller en boîte, ça, tiens.
5: Tu te souviens de tout ou pas?
8: Je me souviens de quelques trucs. Mais en fait, j'ai des flashbacks de certains moments quand j'étais dans les toilettes.
5: Est-ce que le lendemain, tu tremblais des mains et tout ça? Parce que j'ai HB,
8: Le lendemain, je me suis réveillée. En plus, je devais aller chez mes grands-parents à midi. Le lendemain, je me suis réveillée. Je me lève, j'ai la tête qui tourne. Impossible de me lever. Impossible.
5: Ah, mais ça, c'est. Ouais.
1: Et ça se trouve où, ces drogues? Parce que moi, j'ai jamais vu. Moi. Enfin, heureusement d'ailleurs, mais ça se.
0: Tu sais que je sais pas non plus. Hein.
4: Sur le Darknet, tu peux en acheter, je pense.
1: Ah ouais, t'achètes sur le net, oui.
4: Bah ouais, sur le net. Après, sur Telegram, sur les canaux, tu sais, genre les voies non officielles, tu vois. Tu n'as pas trouvé ça à Carrefour, à la pharmacie.
0: Ah bon,
5: ça c'est sûr.
1: D'accord, ok, merci Cédric du renseignement. Bon, je vais ranger mon caddie tout de suite.
5: C'est mieux.
1: Non, mais t'as bien fait d'appeler pour ça, parce que c'est vrai qu'on peut se faire, baiser rapidement.
8: Bah, c'est bien sûr. Pour de la prévention.
1: Ouais, mais t'as bien fait. T'as bien fait en plus ton histoire, c'est plutôt bien passé, mais parfois
4: ouais, c'est de la chance quoi.
1: Parfois ça se passe pas.
5: Bon, maintenant tu fais attention, déjà tu bouffes avant de boire et puis tu prends le verre de quelqu'un.
1: Ah oui, t'as complètement arrêté de boire l'alcool.
5: Ça a été radical.
8: Voilà. Le seul problème que j'ai, c'est peut-être avec j'espère que mes grands-parents m'écoutent pas, mais avec la fumette. Mais sinon, l'alcool, j'y arrive.
1: On peut pas te mettre de GHB dans la fumette, bon, moi, t'es.
8: Ah, bah, ça, c'est ouais. clair. Ça, c'est
1: déjà
8: moi
1: ça.
8: Et moi-même.
1: Donc, Cédric, toi, c'était déjà arrivé. Vous, avez des, vous connaissez des gens à qui c'est déjà arrivé?
0: Non, à part Cédric, personne.
1: Marie, tu nous avais raconté.
5: C'est arrivé.
1: Aussi, un mec qui a essayé de.
5: Ah, ouais, non, mais j'ai eu du bol, moi. J'ai une copine. Et ce soir-là, je ne sais pas par quel miracle, je ne buvais pas. J'avais pas bu d'alcool.
1: Ça, moi non plus,
5: je pense qu'on avait dû faire la teuf la veille et j'avais pas envie de boire d'alcool, tu vois. Et elle m'a retrouvé dans des escaliers, elle essayait d'enlever mon pantalon. Et elle s'est dit, c'est pas normal, elle est pas pétée et tout. Donc c'est elle qui m'a ramené chez elle. Mais je me souviens pas de tout ça. Et le lendemain, quand je me suis réveillée, je tremblais de partout. Mes mains et tout ça.
4: Moi aussi, pareil, ouais.
5: Ah, mais tu vois
4: ouais,
1: mais les mecs qui font ça, ils sont ça. Ouf, hein, parce que les mecs vont se retrouver, je sais pas, 5 ans, 10 ans tôt, là.
5: Ah, bah, le mec.
0: Ce serait pas démérité, en plus.
1: Je sais pas, en plus, ce serait bien fait.
4: Bah, ouais.
1: Mais je sais pas, qui se tapent une queue, enfin, qui se.
4: Ouais, après, ils font pas que des viols, hein, ils font aussi du racket, tu vois.
1: Ouais, toi,
5: ouais, bah,
4: moi, c'est plus dans le but d'essayer de me prendre de l'oseille.
1: Ah, bah, qui voudrait te violer, Cédric?
5: Moi, cela dit, on
1: évidemment.
4: Après, dans les boîtes de nuit, maintenant, ils font plus attention à ça pour les meufs.
1: Mais il y a des capuchons maintenant sur les.
0: Maintenant, ils le font plus. Hein.
4: Ah, tu sais
0: qu'il y a une période où il y avait un peu cette tendance-là de. Bah, ils appellent ça la capote pour les verres.
6: Mais en plus, quand t'es bourré, tu le perds, frère.
5: Vas-y. Tu vois, une bière, c'est plus pratique.
1: Ah ouais, tu bois la bouteille, ouais.
5: Bah ouais, puis tu mets ton doigt dessus, comme ça, personne te.
0: Il y avait une période aussi où tout le monde stressait par rapport aux piqûres.
1: Ouais, les piqûres dans les
5: parcs. Ah ouais,
1: mais ça, c'est une grosse légende urbaine. Ça.
4: Ouais, mais
0: ah ouais, c'était pas vrai le truc, ouais.
4: Non. Moi, j'ai jamais vu qu'il y avait dans les cinémas.
1: C'est arrivé, mais il y a plein de gens qui racontaient des trucs sur
4: internet. Il y a 2-3 cas, ils disaient que c'était tous les week-ends. Et
1: toujours les gogoles lunettes qui sont là. Oh, il m'est arrivé ça.
4: Après, moi, j'ai un pote qui bosse en boîte de nuit. Il me disait que, par exemple, les videurs, s'ils voient qu'il y a une meuf qui a un comportement chelou, genre qui est défoncée, ils doivent la prendre, la mettre à l'écart, la mettre dehors, rester avec elle.
5: Attention,
4: la foutre dans un Uber ou appeler quelqu'un de sa famille qui vienne la chercher, tu vois.
1: Oui, c'est mieux.
4: Ouais, eux, ils font gaffe en tout cas.
0: Oh, heureusement.
4: Pas toutes les boîtes, mais.
5: Ouais, c'est mieux, ouais.
4: Ils ont des préventions là-dessus, quoi.
1: Mais écoute, Léa, merci pour le message de prévention. Il y a Azerty qui nous dit ça arrive même chez les homosexuels, des fois sur des hommes. Oui, ça arrive chez tout le monde.
5: Ouais, bien sûr.
4: Ah, bien sûr.
1: Bon, et ben voilà, donc t'as arrêté de boire, toi, carrément, ça t'a dégoûté.
8: Oui.
1: Bon, radical. On va dire que c'est un mal pour un bien.
8: Bon, très bien, comme ça.
1: On t'embrasse, Léa. Merci du coup.
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2: Allons-y, clash de la drague, on a les méthodes. Romano, le camping, Cédric, le mariage. On va voir comment vous, vous allez gérer tout ça et gérer les familles. On les appelle, c'est parti Cédric.
3: Allez, vas-y.
2: Il est pour toi, premier tour du clash. Merci, écoutez bien, merci. Vous allez pouvoir voter pour votre préféré. Qui va gagner ce soir après la victoire de Romano lundi?
3: Ah, j'aimerais bien gagner, putain.
2: On va voir ce qui va se passer ce soir. Le premier tour.
4: T'as ton mariage, ça va être
3: allô,
4: un sketch.
5: Allô.
3: Laure. Bonsoir.
4: Laure.
5: Gendarmerie nationale, j'écoute.
3: Oui, bonsoir.
4: Bonsoir, je voulais parler à Laure, elle est là?
2: On est dans le bureau.
5: Parce que... Vous êtes qui? Vous cherchez qui?
4: Ben, c'est Michel Schneck, un voisin, j'appelais là parce que je vais bientôt me marier. Et ouais, avant mon mariage, j'aimerais bien coucher avec une dernière fois avec une autre femme que la mienne, quoi. Parce qu'après, ouais, je vais être fidèle.
5: Bien. Ouais, c'est très bien.
4: Du coup, ben, je voulais venir voir Laure ce soir, quoi.
5: Ben, viens la voir.
4: Ben, super, ben, j'arrive à la maison, du lieu de se préparer, la belle.
5: Ouais, il y a pas
4: je vais lui faire, je vais lui faire l'amour.
5: Écoute bien, le numéro est repéré.
4: Ouais, ben, tu pourras me rappeler si tu veux.
5: Donc, tu vas avoir affaire de mes nouvelles. Demain.
4: Je vais avoir affaire de tes nouvelles, d'accord. Bah, je vais venir ce soir, comme ça je te laisserai mon numéro.
5: Bah, pas de
4: au
5: problème,
4: cas où si tu l'as mal enregistré. D'accord. A tout de suite.
2: C'est parti.
4: Bah, voilà.
2: Et bim. Et bah, ce qui est bien, c'est qu'il parle aussi bien français que toi.
4: T'as vu un peu, bah, on s'est contre
2: moi. C'est vrai, là, il y a le bac français demain matin. Et bien, bah, alors là, vraiment, vous avez pris des cours.
4: Bah, l'avantage, c'est qu'on s'est compris tous les deux, tu vois.
2: Voilà, on s'est comprises.
4: Voilà. Bon, et un serrage.
2: Les deux.
4: C'est tout ce que je veux. Ouais. Je peux me féliciter,
6: non, mais
4: c'est
6: très ton truc. Tiens, il veut t'envoyer une équipe, tout ça.
4: Difool, tu peux me féliciter.
6: Sois pas fier de toi, va.
4: Laura.
2: Allô, Laura?
7: Oui.
2: Oui, bonsoir Laura, comment ça va?
7: Ça va et toi?
2: Ben ça va, c'est Jean-Louis à l'appareil. Dis-moi, je voulais te proposer un petit truc là. Parce qu'en fait, je suis en train de préparer l'été là, j'ai acheté une nouvelle toile de tente.
7: Mm-hmm.
2: Avec un matelas pneumatique, tout ça.
7: Pneumatique. Oui.
2: Et j'aurais bien aimé tester tout ça avec toi ce soir.
7: Ouais, y'a pas de soucis.
2: Tiens, je monte la tente et je te démonte dedans après.
7: Ouais, y a pas de souci. Puis moi, je te fais une turlute encore.
2: Si ah bah écoute, avec plaisir.
8: Ouais, c'est gentil.
2: Ah oui. C'est sympa. Je peux être là dans 5 minutes.
7: Oui, y a pas de souci.
2: T'as un endroit pour que je monte ma tente?
7: Oui, oui, y a pas de souci.
2: Ah bah c'est super. T'es toute seule ou y a ton mari?
7: Ben non, j'ai pas de mari.
2: Ah bah c'est on sera tranquille. Tu pourras hurler de plaisir.
7: Ouais, mais je sais pas si tu seras capable.
2: Ah bah au pire, je te mettrai un piquet de la tente dans la chatte.
8: Oh.
7: Ok, moi je te le
2: foutrai
7: dans le cul.
2: Ah bah parfait, c'est super. Ah bah je suis là dans 5 minutes alors.
7: Ouais, y a pas de
2: j'arrive avec mon baluchon, le matelas, la totale quoi.
7: Ça fait de la gueule quoi, pauvre con.
2: À tout de suite ma chérie.
7: À tout de suite gros con.
2: Merci mon amour.
4: C'est mignon, c'est mignon.
2: Et bim, et bam, et boum, et bim, bam, boum.
9: Avec un
2: turlutant. C'est un serrage et en plus elle veut me mettre un piquet dans le cul.
8: T'es content d'avoir un piquet dans le cul?
2: Ah ouais, je suis heureux.
4: Un gros con.
2: Qu'est-ce que tu racontes?
4: Ah, c'est comme ça qu'elle t'a appelé. Moi, je t'appelle comme elle t'appelle.
2: Mais toi, j'ai pas envie de te serrer, toi.
4: Un gros con.
2: Toi, je te touche pas avec un bâton. Je te touche pas.
4: Bah, moi non plus, ça tombe bien.
2: Et à piquet, non plus, je touche pas. Il va salir mon piquet.
9: C'est les enfoirés.
8: Cédric.
4: Allô?
10: Allô?
4: Didier. Allô, bonsoir, est-ce que Didier est là, s'il vous plaît?
10: Pourquoi?
4: Bah, parce que je voulais lui annoncer une bonne nouvelle, là. Je vais me marier bientôt.
10: Oui, bien sûr. Allez.
4: Ah non, mais c'est vrai. Là, je t'explique. Samedi, là, je vais me marier. Et du coup, avant de me marier, j'aurais bien aimé coucher avec une femme autre que la mienne, parce qu'après, je vais jurer fidélité et tout ça, quoi.
10: Ah ouais, c'est bête, hein.
4: Et je peux pas te faire l'amour à toi, soir?
10: Mais bien sûr, voyons.
4: Ah bah super, j'arrive à la maison alors.
10: Mais oui, va te prendre une chèvre, va.
4: Bah écoute, je ramènerai une chèvre si tu veux, mais je vais te faire l'amour à toi, par contre.
2: Et flip.
4: Et flap.
2: Et flop.
4: Et flip. Flap.
9: Prendre une chèvre.
2: J'ai cru que t'allais retourner la situation.
4: Ah, il va y avoir un petit enfin, chaud quand même.
2: Franchement, t'es retombé à ton niveau de base. Nul.
9: Ah, et l'autre.
4: Non, mais c'est vrai, je vous prends pour de ouf.
2: L-U-L. Nul.
4: Naze.
2: A-chier. A-C-H-I-E-R.
6: Ah, c'est ça. A-2-C.
4: Ah, au moins, ouais.
6: Mais en
4: troisième, tiens.
2: Naze. N-A-Z-E.
4: Casse-toi de là, va.
2: Bado, allô.
5: Allô.
2: Valérie. Ouais.
9: Valérie.
2: C'est Valérie.
5: Qui c'est?
2: C'est un copain de Valérie. Comment tu vas?
5: C'est qui?
2: C'est Jean-Louis là, l'appareil. Parce que tu sais, je prépare mes vacances d'été là. Je me suis acheté une nouvelle toile de tente avec un matelas pour mettre dedans, forcément. Et j'aurais aimé tester tout ça avec Valérie ce soir, la culbuter dans la tente.
5: Va te faire foutre, connard.
2: Ben tu veux que je vienne?
6: Ah, t'as eu droit à un gros con tout à l'heure, mais tu as droit à un.
2: Il y a plus de rappel à cette heure-là.
9: Non,
2: c'est dommage.
11: Dommage.
6: Mais on fait un troisième.
4: Alors, qu'est-ce que t'as fait, Blaireau?
2: Ah, allez. Blaireau, comment tu l'écris?
6: Alors, c'est simple. B2L, accent grave.
2: Attends, il sait pas, il sait pas.
6: B2R-E-A-I.
2: Il cherche.
9: Mais non, mais c'est pas compliqué.
5: Comment t'écris?
9: Mais allez, comment
4: t'écris? R-E-A-U.
9: Ah,
4: du hasard.
6: Merci Google.
4: Non, je n'ai pas le temps d'y aller.
6: Ah, bah, bien sûr.
4: Bah, regarde, la page.
2: Mito.
11: C'est vrai que t'es cramé.
2: S'il te plaît, Mito.
11: Sébastien.
4: Allô, Sébastien.
5: Oui.
4: Comment ça va?
5: C'est qui?
4: C'est Michel, un de tes voisins.
9: Ça va.
5: Je sais pas qui.
4: Bah, écoute, je t'explique. Là, bientôt, je vais me marier. Je voulais t'annoncer la bonne nouvelle. Normalement, samedi, je me marie. Et avant de me marier, j'aurais besoin d'un petit service.
5: C'est quoi?
4: Ben, je t'explique que j'aimerais bien faire l'amour à une femme autre que la mienne, parce qu'après je vais jurer fidélité, tout ça, et du coup je vais me taper ta femme ce soir. Ben, allô?
2: Il flippe.
6: J'ai entendu Guigui, il a rigolé quand ça t'a raccroché à la gueule.
4: Parce que pas de chance, toi.
6: C'est pas pour balancer, parce que c'est pas mon style, mais.
4: Vas-y, je prends mon rappel.
2: Il y a pas de rappel. Nul, nul, L.
4: Ah, mais même rappel, bricote et tout.
9: C'est ça qui appelle tout.
4: Nul, c'est ton deuxième appel, c'est ça que tu peux dire.
2: Ah, bah le tien était pas mal, celui-là, dans la nullité. Nullité, comment t'écris nullité, Cédric?
6: Oh là.
4: Casse-toi, non, c'est ça que tu peux dire.
2: Ah, bah le tien était pas mal, celui-là, dans la nullité. Nullité, comment t'écris nullité, Cédric?
6: Oh là.
4: Casse-toi.
2: Non, ça s'écrit pas.

0: serrage, gros.
1: Nul, NUL.
0: T'es fou, l'or, j'ai serré.
2: Allô
0: l'or.
1: Pascal. Ouais, Pascal.
2: Oui, mais c'est. Vous téléphonez à quel Pascal?
1: À toi, tiens. Sinon, si c'était pas toi, j'aurais appelé un autre.
2: Comment non, mais c'est qui au téléphone, là?
1: C'est Jean-Louis à l'appareil. Dis-moi, ta femme est là ce soir?
2: Non, mais vous vous trompez de billet, Pascal, parce que moi, j'habite à Adèle, et puis celui que vous deviez appeler, il habite Fèche-l'Église.
1: Non, non, mais ça va, c'est bon, c'est toi. T'as bien une femme qui est jolie.
2: Je suis plus avec, ça fait 20 ans.
1: Hein. Ah oui, bah donc, ouais. Donc, c'est ça, ouais. Eh, ça te dirait pas, toi, que je vienne, je monte la tente devant chez toi, et je te baisse dedans?
2: Tu veux quoi?
1: Je voudrais te baiser dans ma tente.
2: Ah mais tu étais pas bien toi.
1: Non mais c'est pour la tester avant de partir au camping cet été. Faut que je tente le tout pour le tout.
3: Et voilà.
4: Tu l'as choisi.
1: Quoi? Tu dis quoi?
5: Je voudrais te baiser dans ma tente.
1: Ah ouais, j'aimerais bien me faire baiser dans la tente.
5: Bon, on a fait nos trois tours, il y a eu des serrages.
1: Nul, NUL.
4: Il
5: reste des numéros.
6: Allez, quatrième tour.
5: Ou quatrième tour, ou tour de la mort, comme vous voulez.
1: Oui.
6: Ouais, c'est oui.
0: Et le mec est bloqué, là.
5: Tour de la mort, bloqué. Ou quatrième tour? Allez, quatrième tour.
1: Allez, vas-y.
5: Quatrième tour.
1: Putain, faut que je serre là.
4: Allez, Cédric.
1: Le serrage.
4: Allez, Cédric.
1: Je lui mets sa fessée à l'autre chambre.
6: Attends.
0: Allô.
2: Oui.
0: Ouais, Jonathan.
6: Fernando.
1: C'est sourd comme un pose.
2: C'est qui?
0: Comment ça va? C'est Michel, le voisin. Allô.
2: Oui.
0: Ouais, Fernando, faut parler dans le téléphone, je t'entends mal.
2: Moi non plus, je t'entends pas bien.
0: Ah. Bah écoute, je t'annonçais une bonne nouvelle, là. Je vais me marier, là, ce week-end.
2: Ouais.
0: Et avant de me marier, j'aurais bien aimé faire l'amour à quelqu'un d'autre que ma femme. Allô.
2: Oui.
0: Ouais, y a quelqu'un de dispo chez toi?
2: C'est qui?
0: Bah moi c'est Michel Schneck, le voisin. Allô?
2: Oui.
0: Ouais, je peux venir à la maison pour te faire l'amour ce soir?
2: Je te raconte.
0: Bah je te raconte que je vais venir te faire l'amour et que après je vais me marier, donc je vais pas tromper ma femme quoi, tu vois. Allô?
2: Oui.
0: Attends parce que j'ai mon chien là qui arrête pas de renifler là. Bon Fernando, je peux venir à la maison pour te faire l'amour?
2: Mais tu appelles d'où là?
0: Ben j'appelle de chez moi là.
2: Tu sais où, c'est quoi?
0: Ben je suis dans mon canapé là, je suis en slip. Si tu veux tout savoir. Allô?
2: C'est quoi ce bazar hein?
0: Ben un slip c'est un sous-vêtement quoi.
1: C'est une horreur visible.
0: Puis je vais venir chez toi et je vais enlever mon slip tiens.
2: Ah ok. Donc, après, t'as mis mon numéro comment là?
0: Ben je l'ai pris dans l'annuaire tiens parce que mon est voisin, j'ai regardé, j'avais ton adresse tout. Je t'observe depuis quelques jours.
5: Je t'observe.
0: Ouais, je t'observe. Ouais. Du coup, je vais venir te faire l'amour ce soir. Tu veux que je vienne tout nu directement? Allô?
2: Tu vas pas parler. Mais t'es avec qui là?
0: Voilà, je suis avec des amis là, ils sont bourrés.
1: Ah ouais, pour te supporter, faut être bourré, ouais.
0: Bon, j'arrive, Fernando. Voilà. T'as l'air motivé? Hein?
1: Depuis le début, oui.
0: On va baiser comme des fous.
2: Ouais. Mais t'es où?
0: Bah je suis là dans 5 minutes.
2: Pas du tout.
0: Bah je suis sur la Grand Place là. Là je me baladais, j'étais au café avec des potes là.
1: Ah non mais il y a 2 minutes t'étais dans ton canapé.
0: Ah bah je suis sorti de mon canapé en 2 minutes. Tu sais moi.
5: Elle est passée au café là.
1: C'était les portes.
0: Là je suis au café puis maintenant j'arrive chez toi quoi. D'accord.
1: Rarement j'ai vu.
0: Bon ben j'arrive tout de suite. J'arrive chez toi mon petit Fernando, d'accord.
1: Nul.
0: Prépare tes fesses hein. Allez, prépare ton anus, j'arrive, je vais te faire l'amour. A tout de suite.
5: Naze.
0: Hey.
5: Moi, je suis pas d'accord avec Romano, pas si nul que ça. T'es là, Fernando?
2: Voilà. Je pense que vous êtes trompé de numéro.
1: Ouais, ouais mais ça, c'est
0: non, clair. Non, je me suis pas trompé, Fernando. J'arrive chez toi, t'inquiète pas, je vais sonner à la bonne porte, t'inquiète pas, mon chéri.
1: Mou.
0: Allez, à tout de suite. Ah, bah ça, c'est Fernando, ça, j'y peux rien. Allô?
5: Il a quand même dit oui pour l'invitation.
0: A tout de suite, mon chéri, bisous.
5: Oui, une invitation.
0: Voilà, t'as vu, une invitation.
5: C'était chiant comme la mort, mais il y a une invitation.
0: T'es vraiment un mec sympa, toi.
5: T'es pour rien, Cédric. C'est pas ta faute, si, c'est toi qui fais le casting. Mais.
0: Non, pour le coup, non.
1: Vous étiez mou. Ah, plus ça balance les camarades.
0: Ah, mais quel poussin. Ah, j'ai rien dit.
1: Franchement, si vous aimez pas les balances, je vous conseillerais de voter Romano.
0: Je balance Guigui, le suceur de Romano.
1: Non, bah tiens, au moins.
5: Ah, ça y est, les deux.
1: Au moins, il rentre dans sa phase paranoïaque.
6: Exactement, sa crise de paranoïaque.
0: Eh, tout à l'heure, tu t'es cramé tout seul, gros. Quand j'ai foiré mon appel, t'as rigolé, espèce de.
1: Bidon, ça a rigolé, parce que mes
0: dis le lex. Non, mais bidon, non, il y a un serrage. Désolé. Bon.
5: Oui, Médéline, renifle à Cédric, on nous demande là, ce qu'elle renifle les Cédric.
0: Non, elle t'a bavé sur la jambe d'ailleurs.
5: Oui, parce qu'elle est gentille.
1: Bah. Alors. Non, c'est un peu de mucus.
5: Ah, tiens, okay, c'est bien, Médéline.
1: J'ai une projection de mucus.
0: Ah, on dirait du mucus.
1: Ça atterrit sur la jambe de Difool.
4: Ouais, bah,
1: j'ai muqué.

0: de sous la table.
1: Shit.
0: Bon, alors, vas-y, Guigui.
2: Allez, Guigui.
0: Tu me suces, suce-la bien.
2: Quatrième et dernier tour, et après, on vote.
0: Suce-moi-la bien.
3: T'inquiète pas.
2: Ça va voter sur le flash.
4: Oui, allô ?
0: Oui, bonsoir. C'est Patrick.
4: Oui, bah, écoutez, je sais pas qui vous êtes, moi.
0: Ah, bah, c'est moi, c'est Jean-Louis, là, l'appareil.
4: Jean-Louis ?
0: Ouais. Dis-moi, t'as une femme, ouais. Toujours, où elle s'est barrée ?
4: Bah, c'était Xavier, avant, tout à l'heure, qui m'a appelé.
0: Ah, bah, écoute, ouais, sans doute, hein. Mais moi, c'est Jean-Louis, là.
4: Je connais pas de Jean-Louis, désolé.
0: Bah, justement, bon. On va faire connaissance, parce que, tu sais, là, je pars bientôt en vacances, là. Et j'ai acheté une nouvelle toile de tente, là, chez Decathlon.
4: Allez,
0: et je voudrais faire l'amour à ta femme dans ma tente.
4: Oh bon, allez, ça va, connard. Allez,
0: on parle bien quand même. Va mal poli, va impoli.
2: C'est marrant, c'est un tout le monde connard, c'est fou ça.
0: Bah, tous les appels.
2: Ah ouais, tout, c'est vrai.
0: Deux connards et un gros con.
2: Eh ben, c'est
0: des manches,
5: c'est
0: sympa.
5: C'est bien.
2: Sur les
5: quatre
2: appels, deux connards, un gros con, c'est un bon ratio.
0: Ah ouais, c'est bon.
2: Bon, vous allez pouvoir voter parce que c'est parti. Top vote.
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2: Bon, il y a Kaya qui est en ligne avec nous, qu'on va prendre tout de suite. Salut Kaya.
7: Coucou.
2: Salut Kaya. Sois la bienvenue Kaya. En toi, tu nous appelles parce qu'il t'est arrivé un truc de ouf aujourd'hui. Toi, t'es dans le Gard.
7: Incroyable, c'est ça.
2: Alors, incroyable, viens partager ça avec nous. J'aime bien quand vous nous racontez ce qui vous est arrivé. N'hésitez pas, tous les soirs, on est là dès 21h.
7: Bon, alors, j'espère que vous êtes prêts à entendre une histoire insolite. Je faisais mes courses. Histoire insolite du jour, bonjour.
0: Non, mais attends, on dirait la copine de Marie qui s'est fistée.
3: Ah ouais, tu parles comme elle, après.
5: Ah ouais, c'est vrai qu'elle a la voix.
3: Non, c'est elle qui avait eu un orgasme avec les vagues.
0: Écoute, sur le coup, je ne sais pas si c'est vraiment un compliment.
2: Non, pas vraiment, oui, tu as raison. Alors, donc, tu fais des courses.
7: Donc, je fais mes courses et pendant que je range mes courses dans ma voiture, il y a quelqu'un qui dit mon prénom et mon nom de famille derrière moi. Et je me retourne et du coup je dis oui, vous êtes qui? Et en fait c'était mon premier chéri, donc j'ai 38 ans aujourd'hui. C'était mon premier chéri avec qui j'ai fait hem-hem quand j'avais 14 ans.
2: Ah, c'est le mec qui t'a dépucelé.
7: C'est ça, quand j'avais 14 ans.
3: Il voulait te requin dans la voiture.
5: Mais tu l'as pas reconnu tout de suite.
7: Alors non seulement je l'ai pas reconnu tout de suite, j'ai bien mis 30-35 secondes à le reconnaître, donc j'ai bugué un peu. Mmh. Et juste pour la petite anecdote, moi je suis originaire de Seine-et-Marne et j'habite dans le Gard. Ouais. Il était originaire de Seine-et-Marne et on s'est retrouvés sur un parking dans le Gard.
2: Ah c'est sûr, ah ouais, c'est hallucinant.
3: C'est
2: ouais.
3: Ouais,
2: c'est sur un parking de supermarché.
0: Parking dans la gare.
2: Non, dans le Gard, dans le 30, Marie.
0: Dans la gare des trains, quoi.
5: Ouais, 24 ans après, tu sais, c'est quand même.
7: Mais c'est ça qui est. Enfin, c'est ça. Déjà, non,
0: quand on dit que le monde est
7: petit. Direct. Mais c'est ça. C'est qu'il m'a reconnu direct. Et en plus, il me dit j'étais deux clients derrière toi. Et en fait, mon fils, il va au skate. Et donc, j'ai une heure à peine pour faire mes courses pendant qu'il est au skate. Et donc du coup bah je fais un peu speed quoi, je calcule pas les gens, je fais mes courses, ben voilà quoi. Et pareil pour ranger dans ma voiture, je calcule pas. Et du coup il s'arrête tout doucement, ça faisait un peu prédateur. Et du coup il s'arrête tout doucement comme ça. Et donc bref, et il me demande mon numéro de téléphone. Donc j'avais 5 minutes, je lui dis bah vas-y, je suis dans le speed, on échange 5 minutes si tu veux, mais enfin voilà, faut que je parte quoi. Mon fils après il va m'attendre.
2: Et lui il habite dans le coin maintenant?
7: Mais lui, il habite à genre 20 bornes de là où on était.
2: Ah, c'est marrant, ça.
5: C'est dingue.
7: Et moi, j'habite à 20 bornes, mais de l'autre côté, en fait.
2: Et ça t'a fait quoi?
7: Bah, alors, en fait, déjà, sur le coup, c'était incroyable. Enfin.
2: Oui, déjà, t'es surprise.
5: Ouais, tu crois pas, ouais, sur le moment, ouais, c'est normal.
7: Bah, tu te dis, c'est ouf, hein, la Terre, elle est grande. Enfin, moi, je suis venue emménager à ça, il y a quand même 750 kilomètres. Je lui ai jamais dit que je venais vivre ici. Et lui direct il m'a dit mais t'es
0: en fait
7: pas
0: le mec c'est un baiser dans sa tête, il t'a suivi.
5: Non, absolument.
0: En fait, tu sais que j'habite seulement à 20 km de chez toi.
5: Non, t'imagines le 4 ans après.
2: En fait le mec te suit depuis des dizaines d'années.
0: Oui. Et aujourd'hui ce que tu fais. Oui, je sais que ton fils est ton skateboard.
3: Et aujourd'hui il est passé à l'action, mec.
2: Il a attendu, aujourd'hui il a pris son courage à deux mains et il te l'a enfin dit qu'il te suivait depuis 24 ans.
7: Non mais j'y ai pensé à ça parce qu'il me dit oui, je t'ai cherché sur les réseaux sociaux et je t'ai pas trouvé. Et,
5: ah ouais,
7: et je lui dis ouais mais,
3: ouais,
7: mais moi donc là du coup j'ai pris Perma, donc ça c'est la première partie de l'histoire. Et donc pendant qu'on discute, je lui fais comprendre que j'ai quelqu'un dans ma vie, mais que ça me fait plaisir de le revoir, mais que voilà, j'ai quelqu'un dans ma vie. Et à peine je remonte dans ma voiture, je lui ai quand même donné mon numéro parce que je suis très naïve. Je lui donne mon numéro et il me renvoie un message.
1: Et ta chatte est comment?
0: Le mec craque.
1: Tu sais que j'ai une bonne bite.
5: Le mec craque total. Là, tu flippes, tu pars en courant.
0: Regarde, je suis derrière.
2: Depuis 24 ans, je suis derrière.
1: Ah ouais, les rues. Merde.
7: Et donc, du coup, il me renvoie un message. Ah, ça m'a fait plaisir de te voir. J'ai hâte de passer une soirée avec toi.
1: Ok.
2: Ah ouais, lui, il a pas
5: ouais, alors lui, il a.
3: Ah ouais, il s'est placé.
1: Je pense pas que ce soit quelqu'un.
2: Mais lui, t'as pas dit s'il était avec quelqu'un, s'il était célibataire?
7: Apparemment, vu la teneur de son message, je pense qu'il est avec personne.
0: Je pense que le mec, il est encore en galère, là.
5: Ah, il est avec quelqu'un, et puis là...
3: Il s'en bat les couilles.
5: Toi, tu lui as dit que t'étais avec quelqu'un.
0: Si, si, je suis avec quelqu'un, mais les deux coffres.
3: Depuis 24 ans, les filles.
0: D'ailleurs, ça commence à se sentir mauvais.
5: Mais t'es con, toi.
0: Ah, le mec, non, mais limite, le mec, moi je comprends, le mec il est un peu flippant. Le mec, tu le revois nulle part, le mec, c'est bien qu'on passe.
5: Il passe derrière, toi, tu sais, t'es dans ton corps.
3: Non, mais il est nostalgique, il est excité, le mec.
5: Non, mais c'est mignon.
3: Plus il a pas de meuf, il est en galère.
2: Il est excité.
7: C'est que, en plus, quand tu. Enfin, moi je le connais, quand tu déménages comme ça, tu quittes un peu ton job, tes potes, ta famille et tout. Donc quand t'arrives ici, t'es un peu. Voilà, t'es un peu sans personne. Et donc ça, je le comprends, surtout qu'il me dit que ça fait que 2 ans qu'il habite ici, moi ça fait 5 ans que je suis là, donc bon, voilà, je comprends. Et moi, en tout bien teneur, je lui dis, bah écoute, à l'occasion, tu peux venir dîner à la maison, on fera un barbecue avec mon chéri et tout, y a pas de souci, quoi.
2: Mais en quel moment, il t'a parlé d'une meuf.
5: C'est clair.
7: Non, voilà. Mais moi, dès le début, enfin, les 5 minutes qu'on a échangé sur le parking, je lui ai fait justement en l'invitant.
0: Ouais, toi, t'as laissé,
3: t'as passé ton mec plusieurs fois. Quoi.
0: T'as laissé aucun sous-entendu, quoi.
5: Ouais, c'est ça. Ça a été clair.
7: Et donc, il me renvoie un message en me disant, ouais, ça m'a fait plaisir. J'ai hâte qu'on passe une soirée ensemble. Et donc, je lui envoie un message vocal en lui disant, écoute, je vais être très clair avec toi. Moi, j'ai quelqu'un dans ma vie. Ça va faire 6 ans qu'on est ensemble. Je tiens à lui. On est dans une bonne période, hein, vous savez comment c'est. Il y a des couples où ça va bien et des fois ça va pas bien. En ce moment, ça va très bien. Donc, j'ai même pas envie de laisser, par exemple, mon téléphone traîner et qu'il voit un message, mon chéri.
5: Voilà, normal.
2: Non, oui, t'as bien fait d'être clair. Après, tu devrais vraiment te renseigner pour savoir s'il a vraiment quelqu'un dans sa vie. Et si la personne dans sa vie, moi, j'essaierai de mettre un petit peu de distance parce que le mec, il a l'air d'être. Il a l'air d'être trop inquiet. Alors, peut-être qu'il t'a dit, on va passer une soirée ensemble, peut-être qu'il va arriver avec sa femme, ses gosses.
7: Déjà,
0: la démarche du mec, tu vois, c'est chelou parce que.
7: Tu
0: le vois 5 minutes, tu le quittes direct, le mec il t'envoie un message, tu vois, c'est bon, lâche.
5: Il te cherche.
0: Moi, si je revois quelqu'un, c'est pas dans.
3: Tu vas pas dans l'heure.
0: Ouais, tu vas pas direct, je vais pas monter dans ma voiture, direct envoyer un message, bon, on se voit quand, quoi, tu vois.
3: Après, si on te le mec, il va être casse-couille, ce que tu devrais faire aussi.
0: Il a l'air un petit peu.
3: Non, mais c'est en parler directement à ton mec, tu dis, ah putain, j'ai recroisé. Mon premier amour d'enfance.
0: Je crois qu'il va falloir que tu lui pètes la gueule, mon chéri.
2: Parce que le mec, il est au taquet.
3: Non, mais tu dis comme une conne, tu sais, je lui donnais mon numéro, tu sais, et puis le mec,
2: Tu l'as dit à ton mec, faut que tu le dises, autrement, il va croire que tu lui fais un coup à l'envers.
5: Tu l'as dit.
3: Déjà, c'est bien, t'as pas croire
2: que tu lui fais un coup à l'envers, ça va lui paraître bizarre.
5: Mais après, tu vois, quand tu recroises ton premier amoureux, c'est-à-dire de baise, moi, je l'ai fait, j'ai reniqué avec, genre 10 ans après.
2: Voilà, Kaya, c'est le conseil de Marie.
5: Tu réfléchis au truc.
7: Mais voilà, et en plus, enfin voilà, on est vraiment dans un délire avec mon chéri où on est vraiment bien avec mon fils. Voilà, ça fait 6 ans que je suis avec lui. Mon fils, il a 7 ans. Ça se passe vraiment bien. J'ai pas envie. Puis mon téléphone, il traîne tout le temps à la maison. Il est tout le temps sur la musique ou sur Skyrock.
5: Non, mais c'est bien, tu l'as dit à ton chéri.
0: Non, mais au pire des cas, si le mec il casse sur les couilles, tu le bloques et basta.
2: Ou tu fais répondre ton mec au téléphone.
0: Parce que là, depuis, t'as laissé des messages, le mec.
7: Bah, en fait, voilà. C'est ça, Romano, c'est que vous me laissez pas finir. C'est qu'en fait, il a réinsisté à 2-3 reprises et il m'a dit, ouais, je lui dis, écoute, moi, je lui en ai parlé tout de suite à mon mec. Donc en gros, tes messages, ils vont s'arrêter là parce que je vois que t'as des idées derrière la tête et c'est pas clean, tu vois. Et direct, il me dit, ouais, pourquoi t'as fait ça? Fallait pas lui en parler et tout, machin. Je suis désolé.
0: Moi, j'aurais coupé court. Je dirais, écoute, va-t'en reculer.
2: Voilà, Romano.
0: En fait, clairement, le mec, il a envie de tenter un truc avec toi. Tu vois, il commence à te prendre la tête. Mais va te faire mettre.
2: Mais c'est bizarre, d'ailleurs, que ça n'ait pas bloqué le fait que t'aies une vie.
3: Ça
2: fait 24 ans, oui, c'est ça.
3: Parce que lui, il est chaud, il a envie de la reniquer. Il se dit qu'elle, elle doit s'imaginer la même chose.
2: Oui, bah,
0: voilà, voilà, donc, moi je le bloquerais. Je dirais, vas-y, écoute,
3: ouais,
0: on n'est pas, pas du tout dans le même délire. Merci, bye bye.
3: Tu dis, 24 heures sont passées, vas-y, au revoir.
5: En même temps, Kaya, tu peux te dire un truc, c'est que t'es toujours aussi séduisante qu'avant, quoi. C'est... Tu te dis qu'au
7: que
5: moins.
7: Je me suis dit aussi.
5: Ah bah voilà, c'est ça. Prends le truc en positif.
2: Ouais, le mec, il est cool.
0: Ou alors, la connerie que t'as fait, c'est de lui donner. Il y en a plein qui disent, t'aurais peut-être pas dû lui donner. Bon, maintenant c'est fait. T'aurais peut-être pas dû donner le numéro.
3: Tu as des réseaux au moins, t'es le mec.
5: Ouais, mais t'es protégé, tu l'as dit à ton chéri, donc ça va.
3: Ouais, oui, mais ça peut quand même faire des histoires, tu vois.
0: Ah, moi, je le bloquerais, moi. Je dirais, écoute, vas-y, je crois qu'on
7: sait. Bah, ce que j'ai fait, je l'ai bloqué.
0: Bah, voilà,
7: en
0: bah, t'as bien fait.
5: Ah, ouais.
2: Bah, voilà, comme ça, t'es
0: tranquille. Non, mais tu sais, le mec, en même temps, tu lui as bien dit, t'as joué carte sur table, le mec, il comprend pas, il continue d'être un peu relou. Vas-y,
3: il est franche. Ouais.
0: Allez, bye, bye, ciao.
5: Allez, voilà. Ciao, bye,
0: adieu. Adieu.
2: Bon, en tout cas, oui, on va rester sur la note positive.
0: À jamais.
2: T'es aussi séduisante que.
5: Bah, c'est ça.
2: T'es aussi séduisante que quelques années après. Donc,
5: c'est bien, c'est flatteur.
2: T'as bien, t'as 38 ans, donc ça va, t'es pas non plus.
5: Ouais, vraiment.
2: Ça va. Changer, mais, hein. Mais écoute, super, Kaya. Bah, une belle histoire, tiens-nous au courant s'il y a du nouveau.
7: J'étais naïve, quoi. C'est ça qui.
5: Non, t'étais gentil,
2: ouais,
0: c'est pas
2: ouais,
0: t'étais
2: content de
0: le revoir. Non, mais de base, le mec, voilà, tu savais pas.
2: C'est normal, ouais.
0: Ouais, tu savais pas qu'il allait être aussi relou.
5: Ouais, c'est ça.
2: Putain, t'imagines.
5: Enfin, c'est rigolo, tout le
2: monde. Faut que tu nous tiennes au courant, Kaya, s'il se passe des trucs. J'ai l'impression que l'histoire n'est pas finie, moi, mais bon.
7: Ah non, si, moi, franchement.
0: Voilà, la prochaine étape, le mec, il va se pointer devant chez toi, quoi.
2: Ah non, mais l'histoire.
3: Dans l'école de ton gosse, tu vois.
2: T'as pas compris ce que je voulais dire. L'histoire, elle est finie pour toi, ça, c'est clair. Mais que, pour à lui. Mon avis, il y aura peut-être d'autres petits rebondissements avec le mec, oui, qui va se pointer devant l'école des enfants.
3: Au supermarché où t'étais, tu vois. Il va se pointer devant chez toi.
2: On te fait un gros bisou, Kaya.
0: Merci, Valbarbe.
2: Merci, le témoignage. Fais attention. Fais attention quand même. Et puis, n'hésite pas à nous tenir au courant pour la suite de l'histoire.
5: Des gros bisous.
2: Gros bisous.
0: Salut.
2: Salut à toi, Kaya.
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8: Les travailleuses du sexe, escortes, prostituées, tapins, vous appelez ça comme vous le voulez. 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Voilà le métier de travailleuse du sexe dans la tête de Safia pour la suite de la spéciale du dimanche soir, la spéciale de Difool. J'ai des résultats également à vous donner, hein, le clash de la drague, hein, le clash de la drague. Tous les dimanches, 22h30, on mélange les meilleurs clashs de Cédric contre les meilleurs clashs de Romano, parce que les deux meilleurs clasheurs du monde sont sur Skyrock, les deux meilleurs dragueurs du monde, Cédric et Romano. Bon, ce soir, il n'y a pas eu photo, hein. C'est 71% pour le vainqueur, 29% pour le perdant, et ce soir, victoire 2, avec 71% des votes, victoire de Romano, qui a littéralement éclaté la team Lebel, 71-29. Il y aura un nouveau clash en direct, hein, pas loupé, ça sera demain sur Skyrock, à partir de 21h dans la Radio Libre, la spéciale avec Parfum Quartier. On fait péter Joule maintenant sur Skyrock.
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1: Tour en direct du 63. Salut Florian.
2: Ouais, yo l'équipe.
1: Yo à toi, Florian. On salue toute l'Auvergne, tout le Puy-de-Dôme qui nous écoute.
2: Beuillant.
1: Et oui, on dit aussi ça en Auvergne.
3: Tout va bien.
1: Beuillant, toi, Florian. Alors, explique-nous rapidement pourquoi tu nous appelles, toi, Nico. Florian, excuse-moi.
2: Ouais, alors moi, j'ai un petit problème. J'ai le même problème qu'un des membres de l'équipe.
1: Oui.
2: Je suis. Donc, c'est Cédric en l'occurrence.
1: Ah, t'es précoce.
3: Ouais, tu es déformé.
1: Non, t'es méchant. Non,
3: t'es méchant. Une merde.
2: C'est vrai qu'il en a pas mal de défauts. Mais,
1: c'est gentil, toi. Ah, toi aussi, t'es gentil, ça fait plaisir.
2: Non, en fait, le truc, c'est que je suis accro aux putes.
1: T'es accro. Ah, là, ouais. Oui, ça, c'est un vrai problème de Cédric. Mais accro aux putes.
3: Les putes. Ah, la grosse pute.
1: Oh, on m'a dit que tu. Ah, ça sonne.
3: Ah, il y a le chef qui arrive.
4: Ah, ouais.
1: T'as mis une alarme quand il y a le chef qui arrive.
4: Il y a des clochettes sur lui, c'est comme les vaches.
2: je vais devoir bouger, les gars.
1: D'accord, mais t'es en couple ou parce qu'on m'a dit que t'avais un problème de couple.
2: Bah ouais, le truc c'est que je suis en couple depuis 12 ans. Je suis marié, j'ai 3 enfants.
1: Ah oui, t'es marié, 3 enfants. Vous imaginez, vous avez votre daron, vous apprenez qu'il est accro. Puis ta meuf a jamais été au courant.
2: Bah non.
1: Jamais. Elle aurait pu se douter d'un truc. Tu les trouves où, les dames de joie? Il nous reste 2 minutes.
2: Plus souvent sur Internet.
3: Sex model?
2: Ouais. Putain, il y a des missiles.
5: C'est
2: là-bas.
5: La référence.
3: Mais c'est des vrais missiles ou alors des fois t'arrives, le missile, il a pris un coup dans la gueule.
2: Des fois, missile, il est éclaté. Des fois, t'as des mauvaises surprises, mais quand j'ai la mauvaise surprise, je dis vas-y, dégage, et puis j'en prends une autre, tu vois.
3: Ah, mais en plus, tu es classe en plus.
5: Il y a trop plus sur la marchandise.
3: Allez, dégage.
2: Mais non, des fois, c'est des missiles, c'est un truc de ouf. Et jamais de ma vie, j'aurais pu baiser ça, quoi, tu vois.
1: Et tu. On sait jamais, tu sais. Tu changes de meuf à chaque fois ou t'as des régulières?
2: Non, je change à chaque fois. Ça arrive de temps en temps, je prends les 2-3 fois la même, mais plus souvent je change.
3: Et c'est à quelle fréquence que tu vas?
2: J'y vais une, deux fois par semaine.
3: Ah ouais, quand même.
5: Bien accro là.
1: Une à deux fois par semaine. Et ta meuf, jamais elle a eu un doute? Elle s'est pas dit
2: jamais, parce qu'en fait je fais du black à côté, tu vois.
3: Ah, tu payes en espèce.
5: Ah ouais, d'accord.
3: Elle aurait pu voir les trous dans les comptes, quoi.
2: Ouais, mais là en fait c'est de l'argent, c'est mon argent, elle sait pas combien je gagne au black, et donc voilà.
3: Mais quand tu vas au pute, tu lui dis que tu fais quoi, que tu vas au boulot?
2: Ouais, bah enfin,
3: comme à nous là, qui a ton boss carrément.
2: En fait, c'est avant d'aller au boulot ou en revenant, tu vois. Donc c'est jamais à ce tout. Ça dure 20 minutes, une demi-heure, grand max. Donc,
1: Ah ouais. Et tes enfants, ils ont quel âge?
2: 5 ans et 3 ans.
1: Attends, tu fais un gosse tous les 2 ans, mais t'as loupé le dernier.
3: C'est une pute enceinte.
5: Ouais, c'est ça, marrant.
1: Alors, elle est où, Safia? Safia, à Paris, et t'as 28 ans. Salut à toi, Safia.
6: Salut.
1: Merci de nous appeler, Safia. Sois la bienvenue sur Sky. Tout va bien?
6: Ouais, ça va.
1: Bon, t'as passé un bon week-end?
6: Très bien, merci.
1: Très bien. Et je te présente Florian, puisque tu appelles pour lui, c'est gentil. Est-ce que t'as un mec, toi, Safia?
6: Non.
1: Bon, t'as déjà eu des mecs dans ta vie, j'imagine, à 28 ans.
6: Bien sûr.
1: Et t'aurais appris que ton mec, il se fait des extras. Enfin, il se fait pas des extras, il se tape des prostituées régulièrement comme ça. Comment t'aurais réagi? Tu en aurais parlé? Tu te serais énervé tout de suite? Tu te serais dit bon, c'est mieux qu'il fasse ça plutôt qu'il ait une meuf en dehors? Comment t'aurais réagi?
6: Je pense que j'aurais très mal pris. Je pense que franchement je l'aurais quitté, hein. Honnêtement, ça, c'est, pour moi c'est quelque chose qui n'est pas pardonnable.
1: D'accord. Et s'il te dit j'ai des pulsions et j'ai des pulsions.
6: Ouais, mais avec tes pulsions c'est censé être avec moi.
1: C'est pas faux. Si t'as une meuf à la maison, oui, c'est en général.
3: C'est pas con, ça.
1: C'est comme ça que ça se passe.
4: C'est logique.
1: Donc tu l'aurais mal pris. Et tu voulais dire quoi, Flo, toi?
6: Alors moi, je suis occasionnelle. Je suis pas. C'est pas mon métier. C'était. J'ai appelé comme ça en fait parce que c'était le sujet. J'avais rien de particulier à dire. Passer un coup.
3: Ah mais toi, t'es quoi? T'es sur sex model?
5: Ouais, allez.
3: Escort oui, occasionnel ça. Sur sex model.
1: Ah, et occasionnel, ça veut dire que tu fais des extras en fait.
6: Oui, mais les extras, ils me rapportent 4 fois mon salaire. Parce que j'ai un travail à côté.
1: D'accord, tu fais quoi comme boulot dans la vie normale, hein, on va dire.
3: Dis pas peut-être.
1: Ah, tu peux pas
6: dire. Non, mais j'ai un métier classique, lambda, vraiment. Genre, un salaire,
3: mais
6: voilà.
3: Quand tu dis occasionnel, tu te mens pas à toi-même pour te dire en fait, je suis pas une timpe, mais tu vois.
6: En fait, alors peut-être. Un petit peu, mais du coup, en fait, moi, c'est vraiment quand je sors du travail, je loue des appartements donc avec une amie à moi, Et en fait, bah, le soir, directement, quand on rentre du boulot chacune, on s'active jusqu'à 1h, 2h du matin. Ah et oui. Le week-end, on est à temps plein.
1: D'accord, mais comment ah oui, donc c'est pas, ouais, c'est occasionnel, mais c'est souvent.
0: Ouais, c'est occasionnel plus plus quoi.
3: C'est un deuxième temps.
6: Voilà, c'est ça.
1: Et comment t'as eu l'idée de faire ça? Comment tu t'es dit? Tu te rappelles?
6: Un jour, j'étais avec ma pote. On n'avait rien à faire. Et en fait, bah, dans la merde pour payer tel truc, dans la merde pour payer tel truc, le loyer qui va passer, ainsi de suite. Compliqué. Et donc, bah, au début, c'est parti. Pour combien tu ferais ça? Pour combien tu ferais ça?
1: Petite discussion à la con, pour combien, ouais. On a déjà eu ça dans l'émission.
3: Pour combien tu sucerais une bite?
1: Ouais, j'ai posé la question. Ouais, alors.
5: Demain, elle est sur Sex Model.
3: Bah, dis-nous, il faut.
1: Pour combien tu sucerais une bite? Bah, pour rien.
3: J'avais dit pour 5 euros.
5: Pour rien, zéro.
1: Non, pas pour 5 euros.
3: Ah, bah, c'est
6: gratuit. On s'est dit que c'est des trucs qu'on fait déjà gratuitement avec des mecs qui nous plaisent, etc. En fait, on s'est dit, bah.
1: Ouais, oui. Ouais, ouais. Mais là, les mecs, t'as une sélection quand même, tu les choisis?
6: Oui, alors on demande systématiquement âge, origine, voire photo, c'est quelque chose qui peut arriver. Nous, on a des tarifs un petit peu plus élevés que la norme, parce que du coup, on est occasionnel. 120 euros pour 30 minutes, 240 euros pour une heure, on fait.
1: Ah, il n'y a même pas de resto pour les une heure.
3: Il n'y a même pas genre 200 balles une heure, quoi.
6: Non.
3: 240,
6: non, non,
3: toi, il n'y a pas de fidélité.
6: C'est ça, et on propose aussi des duos, du coup, vu qu'on est deux.
3: Et c'est combien tu fais avec ta copine en même temps, putain?
6: Oui, mais alors il n'y a pas de rapport lesbien parce que
3: c'est
6: un peu bizarre.
5: Ouais, juste
1: deux meufs quoi.
3: Ouais.
6: Oui, bon, on fait la fellation à deux, voilà.
1: Ah, on fait rien ensemble toutes les deux.
6: On est tout le temps ensemble.
3: Alors petite question,
6: mais toutes les deux on fait rien.
3: La fellation à deux, vous galochez en même temps?
6: Ça peut être un petit supplément.
3: Absolument, ouais.
5: Ah, vous payez en plus. C'est combien le supplément?
6: Je sais pas, 50 euros.
1: C'est comme quand tu commandes un truc et qu'ils disent. C'est comme un petit supplément sauce, fromage.
5: Je te jure.
6: Oui, on a une petite liste de
5: suppléments. Fromage aussi.
1: Et dans ta vie, à part ta copine, il n'y a personne qui est au courant?
6: Il n'y a personne qui est au courant.
1: Personne qui est au courant.
5: Genre, ça te rapporte combien par mois?
6: Ça peut rapporter 10, 15, 20 000 euros par mois.
1: 20 000 euros.
5: Ah ouais, sympa l'extra.
3: Wow. Ah ouais, mais tu m'en suces de la bite.
1: Ah ouais, 20 000 euros.
4: Carrément. Wow. Très délicat.
6: Ah bah, je m'arrête pas.
1: D'accord, mais
5: mais t'enchaînes combien de clients par un soir type, par exemple?
6: Non, alors ça dépend. On fait vraiment au feeling et vraiment quand on a envie. Il y a des moments pendant deux semaines, on fait rien.
3: Et pour faire tes 20 000 par mois, tu suces en moyenne?
6: Enfin, enchaîner.
3: T'as combien de clients en moyenne sur ça?
6: Ah, une
3: sur
6: petite le mois. Dizaine par jour.
3: Ouais, par jour 10?
1: Par jour.
6: Et encore,
1: il faut les faire, les 10 000 balles.
6: Mais en fait, parfois, non, mais alors parfois, on en a un qui va venir et va nous donner directement 1 500 euros ou 2 000 euros.
5: Mais pourquoi? Parce qu'il est généreux? Ou parce qu'il fait, il demande des
1: filles à peu con maintenant,
6: parce qu'il demande des parce qu'on l'accueille bien, parce qu'on est sympa, parce qu'on parle avec lui, on rigole, enfin, on est sympa, on est joli, on sent bon, voilà, il passe un bon moment.
5: 1 500 balles parce que tu sens bon, hein, le mec, c'est super
3: accueillant.
5: Tant mieux pour vous, mais le mec, c'est
1: quand même le roi des cons, mec.
5: Le mec, c'est vraiment, j'ai pas de vie, genre, vas-y, tu me parles, je te donne 1 500 balles.
1: Tu te mets un peu de parfum.
5: Après, s'il a les ronds,
1: putain, moi, je m'aspergerais de parfum tous les jours.
6: Non, mais alors, il y a des personnes qui ont de l'argent, mais il y a aussi des personnes, c'est juste un désir. Il y a des gens qui payent pour se faire taper, qui payent pour se faire tenir en laisse, qui payent pour se faire cracher dessus.
5: Oh là, dis pas mon blaze. Voilà. Oh, dis pas mon blaze.
1: Et est-ce qu'ils mettent une petite boule dans la bouche, tu sais, comme on voit parfois sur les vidéos?
6: Oui, ça peut arriver.
5: Ah, et toi, il aime bien ça.
1: Ils mettent une petite boule dans la bouche.
5: Et toi, c'est quoi la demande, même en payant, la plus ouf qu'on t'ait demandé, toi, de faire?
1: Même que t'es refusé. Hein.
5: Ouais, voilà.
6: Ah bah j'ai refusé plein de trucs, hein. J'ai refusé, il y a des personnes qui voulaient que je leur pète dans le visage, il y a des personnes qui veulent qu'on leur fasse caca dessus,
1: arrête,
5: ça m'excite. Quelle dinguerie, c'était la mode à Dubaï ça, le caca c'est bon.
1: Oh là, c'est quand t'es allé à Dubaï, tu l'as fait Cédric?
6: Non, c'est Cédric qui a lancé la mode.
5: Ouais, tu m'étonnes.
1: Ah ouais, donc il y a des trucs.
5: Et même en rajoutant un petit supplément, il y en a pas, y a pas un client qui nous a dit non. Non, pas le caca.
6: Non, mais alors il y a même des footballeurs, qui nous ont appelé, etc. Qui nous demandent de leur mettre des gouttes dans le cul et tout.
1: Mais des footballeurs célèbres, enfin tu dis pas les noms, hein. Des footballeurs célèbres et en activité.
5: Les joueurs du PSG, quoi.
6: Oui, alors voilà. Pas du PSG,
1: voilà, mais de l'OM,
5: les gouttes dans le cul, oui.
1: Ah ouais.
6: Et ils proposent des sommes astronomiques.
1: Mais
6: quoi,
1: ce
6: donc
1: qui est hallucinant, c'est que les mecs, ils ont pas peur que toi tu balances. Toi, toi t'es sympa, tu balances pas les noms, puis nous on les veut pas.
6: Non, jamais. Non, ça je peux pas, par contre.
1: Non, mais nous on les veut pas.
6: Parce que moi aussi, j'ai une vie privée, en fait, donc je peux pas me permettre.
1: Mais t'as déjà eu des mecs depuis que tu fais ça?
3: Officiel, ouais.
6: Non, je peux pas.
1: D'accord, ouais, tu peux pas avoir une vie sentimentale et continuer ton truc.
6: Non, même ma copine, on peut pas. Enfin, non, on a chacune célibataire, libre comme l'air, et puis on fait nos.
1: Ça vous bloque dans votre vie amoureuse? Parfois, tu vois un mec, tu te dis il est mignon, puis je vais pas le faire parce que je suis.
6: Le jour où j'ai quelqu'un, j'arrête tout, et je pense que j'aurais tout arrêté avant même d'avoir quelqu'un. Hein.
1: Et les 20 000 euros ou les 10 000 euros que tu fais par mois?
3: Comment?
6: Bah, tant pis.
1: Tu mets de côté un peu.
6: J'essaye, mais bon, c'est de l'argent sale, donc ça part vite, ça vient vite et ça part vite.
1: Faut mettre ça quelque part, à la banque ou je sais pas.
5: À la banque.
3: Ah, de l'espèce.
5: 20 000 cash à la banque.
6: Ouais, mais c'est.
5: Bonjour,
6: c'est
5: regardez, j'ai un petit full, mais tu vis dans quel monde? Mais non, mais jamais de la vie. Ils vont te dire, mais ça vient d'où?
6: C'est ça.
1: Il y a le message de...
5: Si tu vas avoir des problèmes, suis les conseils de Diffoul. En moins de 24 heures, je pense que t'as les keufs en bas de chez toi.
3: C'est pas de office que directement, sinon je comprends pas.
1: Moi, je suis honnête, je vais faire argent sale et tout ça. Il y a Maniac qui dit, ça fait mal d'entendre ça. Est-ce que t'as pas du mal à te regarder dans le miroir le matin? Il te demande, Maniac.
6: Non, ça va. Parce que je sais que je fais ça pour l'argent. Je suis très concentrée dans ce que je fais. Je sais que c'est qu'un temps, que c'est pas éternel, et donc.
1: Et t'as jamais revu un client dans la vie réelle? Donc je sais pas le boulot que tu fais.
6: Si t'es
1: en contact avec des gens et.
6: En soirée, j'ai déjà croisé des clients, c'est des choses qui sont arrivées, mais.
1: C'est qui est le plus mal? C'est lui ou c'est toi?
6: On se regarde, non, c'est lui, je pense.
1: Ah oui, il est mal, ouais. Est-ce que t'as déjà vu un mec, avec sa meuf, par exemple, en soirée?
6: Non, pas avec sa meuf.
1: Pas avec sa meuf, d'accord.
6: Mais même si ça arrivait, enfin, franchement.
5: Et c'est régulièrement des hommes en couple qui viennent te voir?
6: La plupart, je pense qu'ils sont en couple ou mariés, hein, malheureusement. Et ça, je peux rien y faire.
1: Et les âges, t'as raison, c'est pas. Et les âges, c'est quoi? C'est tous les âges?
6: Il y a de tout. Ça peut aller du puceau de 18 ans qui veut qu'on le dépucelle.
1: T'as déjà dépucelé des.
6: 92 ans.
1: Lui, il veut pas qu'on le dépucelle. J'espère pour lui.
6: Alors, lui, on fait rien, mais on parle, on discute, on passe un bon moment. Non, même pas, il y a rien de sexuel. Parfois, il veut juste que tu danses face à lui. Voilà.
1: Allez, vas-y, danse.
5: Wow. À 92 ans, il n'y a peut-être plus grand-chose qui marche. Donc,
1: allez, danse.
6: Il te lit des histoires, il te papote. Enfin, on papote, c'est voilà.
5: C'est le bon plan, à la limite. Ça.
3: Ouais, ça, limite.
5: Ouais, bien, c'est cool, une histoire, il donne de l'argent.
6: Oui, on les aime bien.
1: Guigui, tu danserais devant un papy de 92 ans qui te file de la thune?
5: Écoute, si c'est un papy qui est blindé d'oseille et qui me dit, allez, tu fais-moi une petite danse et je te passe. Bon, je sais pas combien ils donnent, les papys, mais.
1: Mais tu te mets toute nue, Guigui.
5: Je me mets toute nue.
1: Oui, toute nue.
5: Je me mettrai toute nue s'il faut.
1: Tu le ferais, ouais.
5: Je
1: t'imagine en train de danser.
5: Moi, franchement, dans le sens inverse, je sais pas, j'ai une mamie qui vient et qui me dit, écoute, je te lis une histoire, tu te mets à poil et je t'envoie 1000 balles.
1: Et tu danses.
5: Bon, je garderai mon caleçon peut-être.
1: Ah, t'as pas le droit.
5: Ah, ouais, je sais pas.
1: Ouais, 1000 balles, vas-y, t'enlèves le caleçon. Romano, tu le ferais, toi?
5: C'est juste une mamie comme ça.
3: J'ai besoin d'oseille, qu'elle me donne.
1: Non, il y a papy.
5: Un papy, s'il me touche pas, je m'en bats les couilles. Hein. J'aurais une peur, c'est qu'il canne, quoi, tu vois.
3: Ah ouais,
4: carrément.
1: Quand il te voit à poil, ouais, je peux comprendre. Ça, c'est sûr.
3: C'est un peu con,
5: t'es pas dans la merde.
3: Ouais, grave.
1: Et toi, Cédric, tu le ferais?
7: Ah, je le fais même deux fois par semaine, gros.
1: Ah, tu vas danser devant un mec et tout?
7: Bah, les couilles.
5: Franchement.
3: C'est Cédric, hein.
1: Tu mettrais ta musique?
3: J'aime la
5: beat. En plus, Cédric, il aime Corée, il a un titre.
1: Ouais, tu l'as.
7: C'est grave.
5: Il n'y a plus qu'à te lancer.
7: Ben, t'inquiète, j'y pense, là.
5: Mais toi, les papys qui viennent te voir, ils donnent combien pour te lire une histoire?
6: Ils sont généreux, généralement. C'est ceux qui veulent rien faire et avec qui on parle seulement. Voilà, on est en lingerie, on danse, on parle, etc. Ça dépend, en général.
1: C'est un peu des assistantes sociales,
5: quelque part, ouais, c'est
6: un peu ça. Mais il y a des personnes qui appellent vraiment juste pour parler, pour des câlins. J'ai un client à moi fidèle, il vient systématiquement, il me donne 100 euros pour 20 minutes et on fait que un câlin. On est dans le lit, on fait juste un câlin, je suis habillée, il est habillé. Il a juste besoin d'attention, il veut des papouilles dans les cheveux.
4: Il a besoin d'affection, voilà. Quoi.
1: Ouais, c'est de la peine.
5: Ouais, après, à la limite, toi, du coup, tu préfères largement un client comme ça qui va juste te demander un câlin plutôt qu'un mec qui vient pour plus.
6: Qui vient pour me défoncer, oui, c'est mieux. Je préfère quand même faire un câlin
4: Et
6: parler.
5: Mais tu t'es déjà attaché à un des clients?
6: Oui, bien
5: avec
6: sûr.
5: Des cordes,
1: attache-moi.
6: Alors, on essaye d'être concentré, mais parfois c'est compliqué parce qu'on est quand même des humains et humain face à humain. Parfois on s'entend bien, parfois le mec c'est ton style, parfois on rigole. Enfin voilà. C'est...
8: Et t'as déjà rappelé un mec, je sais pas, le mec que tu trouvais mignon, ouais, beau gosse, sympa et tout, et tu te dis bon, vas-y, dans une semaine je le rappelle, mais ouais, dans un autre contexte, quoi, non?
6: Ben, j'en ai déjà revu à l'extérieur, mais je pense pas que c'est quelque chose que je referais parce que, ben, en fait, eux, dans leur tête, ben, tu restes leur pute, quoi.
1: Ouais, je pense qu'il y a.
5: Oui, il est content, il veut Ken gratos, lui.
6: C'est ça, en fait, voilà, il veut être en renta, donc bon, voilà.
8: Non, mais du coup, t'as déjà eu un client qui est venu te voir et t'as kiffé avec lui, quoi.
6: Oui.
8: Putain, c'est cool.
5: Ah, t'es pas mon blaze.
7: Non. Si tu peux, là.
1: Là, c'est Guigui qui est suspect.
9: Et attends, ceux que tu kiffes.
1: T'as
9: pas...
1: déjà des potes, toi, Guigui? Parce qu'il y a des potes. Des potes qui vont régulièrement, toi.
8: Enfin, régulièrement, on va dire de temps en temps.
1: Ouais, qui vont, qui y allaient. Enfin bon.
8: Ouais, ouais.
1: Et on a tous des potes comme ça.
6: Mais peut-être qu'on s'est déjà vu.
8: Où est-ce que tu exerces, toi, précisément? Enfin, si tu veux le dire, d'ailleurs.
6: Alors, on est un petit peu partout sur Paris, principalement 91, 92, 94.
8: Aïe, c'est bon. Il est possible qu'on se soit déjà croisé.
9: Ta voix, voilà.
8: Non, mais est-ce qu'ils sont déjà attachés parfois à des meufs sur sexe modèle? Non, franchement, moi, mes potes, jamais. Hein.
1: Non, jamais,
8: non.
1: T'as jamais un qui t'a dit. Oh, ouais,
6: mais ils font pas de la même façon que le client, il est concentré, nous aussi, on est concentré. Il faut que chacun. Faut connaître la limite, en fait.
1: Et est-ce que t'es plutôt du genre à aimer le sexe, j'imagine, au début, au départ, avant ça?
6: Oui, à la base.
1: Ouais, sinon, c'est à calmer.
6: Oui, je fais pas ça pour le plaisir, honnêtement.
1: Jamais t'as du plaisir avec ces mecs-là?
6: Non, franchement, dans notre tête, on est conditionné, en fait.
9: Justement, c'était ma question, moi.
1: Ah oui, Samy.
9: Ouais, techniquement, tu fais comment quand t'es pas du tout excité, quoi? Comment le mec pénètre du gel? Ouais, mais même avec
6: le lubrifiant,
9: Ouais. Ok, ça rentre.
6: Voilà.
1: Et t'as parfois des mecs qui te considèrent sans aucun respect, comme un bout de viande, enfin, tu vois, une fois qu'ils...
6: Oui, bien sûr. Non, bien sûr. Mais alors nous, comme je disais tout à l'heure, on filtre énormément, on demande beaucoup d'informations, on est légèrement plus cher que la moyenne, c'est aussi... Bah, une des raisons pour lesquelles. En fait, on veut pas tomber sur des gens bizarres, en fait.
1: Après, t'as des mecs qui se dévoilent, tu le sais pas avant, t'as des mecs qui se dévoilent une fois qu'ils sont à poil, une fois qu'ils sont en train de baiser, non?
6: Oui.
1: Tu te dis au début, le mec, bon, ouais, il a l'air tout timide,
6: oui,
1: tout ça.
6: Non, mais de toute façon, on met les limites, hein. Enfin, on a les trucs de sécurité minimum, au moins pour se protéger s'il y a un problème. On travaille.
8: C'est quoi les trucs
6: ensemble
8: de sécurité, excuse-moi?
7: Bah, une bombe, non?
6: Non, on n'a pas des bombes, mais tranquille.
9: Une bombe lacrymo, pas une bombe,
1: atomique.
9: Ah oui, t'as pas un gilet explosif.
6: Non, voilà, non, mais on a des petits trucs pour se protéger. On est des femmes, on sait jamais.
5: J'ai un calibre.
1: Ah bah, c'est quoi ton calibre?
6: On prend vraiment le temps de discuter avec le client en amont, etc. C'est pas salut, 30 minutes, j'arrive. Non, et on prend le temps de discuter, etc. Et on a une relation en fait privilégiée avec certains de nos clients.
1: Alors, il y a plein de questions que vous nous posez là. Là, on en a posé pas mal des questions que vous nous avez posées. On vous a spoilé vos questions. Mais il y a Nakama, tiens, qui a 25 ans et qui dit: et c'est quoi ton train de vie? Pourquoi tu le fais? Dans quel but financier? Puis tu gardes pas l'argent?
9: Ouais, t'as choisi.
6: Alors, à la base, je comptais le garder, l'argent. Sauf qu'en fait, on s'est rendu compte que, en faisant de l'argent sale, malheureusement, ça vient et ça part aussi.
1: Mais tu fais quoi, de 20 000 ou de 10 000
6: même, on 10, ne les voit 10, même pas partir.
1: Mais 10 000 euros on par mois, comment tu fais pour dépenser 10 000 euros par mois?
9: Ah bah,
6: ouais. Bah ça va déjà, ça peut aller dans les apparts, ça va dans les fringues, ça va dans les sorties, on va faire du shopping, on va manger au resto. En fait, on a un train de vie différent, en fait, notre train de vie il a augmenté, mais du coup, l'argent, on n'arrive pas à le garder. Mais même quand on veut le garder de toutes nos forces, on n'y arrive pas.
1: Mais tu dis pas que tu gaspilles un peu, parce que bon, d'acheter des fringues, c'est sympa, mais bon, tu peux très bien
6: mais
1: vivre avec.
6: En fait, avec de l'argent,
1: avec
6: ça,
1: 500 balles de fringues, largement, même tous les mois, quoi.
9: Ouais, c'est la seule façon de le dépenser.
6: J'en profite pour vivre avec, parce que de l'argent sale, pour moi, tu peux pas faire fructifier de l'argent sale.
1: Elle a qu'à le mettre sous un matelas, on nous dit.
7: T'as des mecs qui arrivent à faire fructifier leur argent. Hein.
9: Mais t'imagines quand tu vas arrêter, tu vas vivre comment? Parce que là, t'as pris une habitude d'un train de vie.
6: Ah bah, ça va être chaud.
9: Ouais, tu vois.
6: Là, on est dans le stade, on est au stade où on commence à avoir envie d'arrêter parce qu'on en a marre. Parce que mentalement, ça devient compliqué.
1: Ah oui,
6: sauf qu'en fait, on s'est habitué à un certain train de vie. Donc, on est en train d'essayer de trouver un peu des alternatives. Voilà.
1: Florian,
6: mais du coup, on est plus disponible, on sera bientôt plus disponible, donc si jamais.
5: Ah, c'est le moment à saisir.
1: avant fermeture.
5: Ah ouais, tu sais, genre, c'est
7: magasin.
1: Et toi, Florian, t'avais des trucs à demander à Safia, toi qui, donc toi qui, si tu venais juste d'arriver, on a Florian, bon, c'est à cause de toi, enfin, c'est grâce à toi qu'on parle à Safia. Toi, t'es en couple depuis 12 ans et tu peux pas t'empêcher d'aller voir des prostituées deux fois par semaine. Ouais. Au moins. Et t'as des enfants, t'as trois enfants. T'avais une question à poser à Safia? Ou peut-être son numéro de téléphone, je sais pas.
2: Ouais, voilà, son numéro de téléphone. Si jamais je monte sur Paris, on sait pas. Hein.
1: Safia.
5: Ah, bah tu vois.
1: Non, mais. Elle va plus sérieusement. Plus sérieusement, Safia, faut pas. Hein.
4: Attention.
1: Plus sérieusement, Flo.
7: T'es en plus.
1: Tout excité.
2: Non,
5: Safia, j'avais
2: pas de.
5: Je pensais qu'il est déjà connecté.
7: Ah ouais, je suis ex-modèle là.
1: Voilà, ça coûte cher. Cédric, plus ça coûte cher, mieux c'est.
7: Je suis dans le moteur de recherche, moi.
1: Cédric, c'est.
7: Sans eux, la minute.
1: T'es le gars qui est capable de manger une tomate mozzarella à 50 euros. Même si elle ressemble à une tomate mozzarella à 8 euros, tu prends celle à 50.
7: En fait, du coup, ils confondent, il y a les grands restaurants et les petits restaurants. Ben, tu vas dans un restaurant, oui, tu payes plus cher.
1: Ouais, mais une tomate mozzarella, c'est pas très compliqué. Hein. Et les filles aussi, vous pouvez continuer à réagir. Ouais. Merci, Safia, en tout cas, du coup de fil. Fais attention à
6: merci
1: toi, quand même.
6: Vous.
1: Et puis, sois heureuse. Et par moment, tu te dis pas. Si quelqu'un l'apprend dans ma famille, je sais pas, tes parents,
4: oui, c'est vrai, on a pas parlé de ça.
1: Tes parents, tes amis, tes collègues de bureau.
6: Ouais, je vais nier.
1: Ouais, tu vas nier, d'accord.
6: Voilà, bon. C'est faux, c'était pas moi.
1: Ok. Eh ben écoute, merci Safia, on te fait des gros bisous. Et puis prends soin de toi tiens, juste un truc, c'est des mecs qui te demandent des trucs bizarres. Il y a un auditeur, c'est qui Cookie qui nous disait, si par exemple il y a un mec qui te dit j'aimerais que tu me fasses un shampoing, c'est peut-être son fantasme à qui Cookie. Tu lui fais un shampoing?
6: Oui, on discute du supplément ensemble et avec grand plaisir, y a pas de souci.
1: Tiens, il y a Hardcore qui porte bien son nom, Hardcore du 69, qui te demande, est-ce que tu fais des anulingus?
6: Alors moi non, et pour le faire sur moi, je suis pas fan de ça, donc c'est un supplément.
7: Faut payer
6: le
7: supplément, allez hop.
1: D'accord, ok. Ouais. Ah, qu'est-ce qu'il y a, Guigui? Ah, Guigui, il est déçu.
7: Allez hop.
5: Oh merde. Je vais te le faire.
6: Tous les trucs qu'on aime pas trop, on les a mis en supplément, du coup.
7: On les a mis au menu en supplément.
1: Désolé, Guigui, dans le supplément.
5: Ah ouais, supplément.
7: Ça va me coûter un bras, cette histoire.
5: Ah putain, en fait, il y a un tarif de base, mais tous tes suppléments. Tu payes le triple, en fait, quoi.
1: Qu'est-ce qu'il y a,
6: c'est on paye des beaux appartements sur Paris, quand même, pour les rentabiliser.
5: C'est quoi, c'est Airbnb que tu prends?
6: Oui.
1: T'imagines.
5: T'es content, t'es loueur.
1: Ah ouais, c'est ce que j'allais dire.
5: Ah ouais.
1: T'imagines, tu loues ton appart.
6: Alors, par contre, on est très respectueuse. On fout vraiment pas la merde là-bas. Ouais. On range toutes les poubelles à chaque fois. Non, on est hyper respectueuse.
4: Heureusement.
7: Ça vaut mieux, sinon tu te crames en plus.
6: Ouais,
5: moi je connais quelqu'un qui bosse, tu sais, je sais pas.
1: Mais t'avais une pute toi dans ton immeuble.
5: Ouais, j'en ai même eu deux.
1: Deux.
5: Mais elles se sont fait têche en pas longtemps.
1: Pourquoi les voisins étaient pas contents?
5: Bah non, mais en fait le truc qu'il y a, c'est que bah déjà, tu sais, quand t'as des, bon déjà c'était des petits studios, quand t'as des allées-venues jour et nuit. Et que c'est jamais le même mec, et qu'on a une gardienne qui vit dans l'immeuble, deux, la meuf, elle est cramée, tu vois. À la limite, la journée, je reçois des gens, mais bon, mais ils se sont fait expulser, en fait. Ils ont prévenu les propriétaires, ou l'agence, ils les ont foutus dehors, ils ont cassé le bail direct.
4: Ouais, logique.
5: Et les nanas, tu sais, en général, elles cherchent pas trop les emmerdes, ils disent pas, machin, bon, elles savent ce qu'elles font, c'est pas super légal, donc.
4: Ouais, elles prennent leurs affaires.
5: Oui, voilà. Merci.
1: Toi aussi, Samy, t'avais ça dans ton immeuble.
7: Ouais, mais c'était
1: les joueurs Renault,
5: Emma. Mais toi, c'était dans les parties communes.
7: Ouais, moi c'était les parties communes, c'était pas les putes.
5: Ah non, mais moi elle vivait sur place, moi. C'est...
1: Ouais,
5: c'est
1: toi, elle faisait baiser dans ton immeuble.
7: Ouais, en fait, dans la cage d'escalier. Elles avaient le pass pour le vigique, là, pour rentrer le pass. Ouais, boum, elles se mettaient dans les escaliers, elles se faisaient ken ou contre les boîtes aux lettres et elles ressortaient.
1: D'accord, ok.
7: Et des fois, je voyais des capotes abandonnées, putain, c'était.
5: Ah ouais, il y a des voisins qui gueulaient parce qu'il y avait une des meufs, elle hurlait.
1: Pourquoi elle hurlait? Parce que.
5: Bah, elle hurlait quand elle se faisait bouille.
7: Ah, c'est le boulot, ouais.
1: Ah, d'accord, je crois que c'était une voisine, moi, qui hurlait.
5: Non, mais tu sais, il y a des voisins qui pétaient des plombs, en fait.
1: Ouais. Elle criait très fort.
5: Ah, je sais pas, moi je l'entendais pas parce qu'il y a dans mon immeuble il y a deux bâtiments, donc c'était dans l'autre bâtiment, donc j'entendais pas. Mais non, mais les gens ils se sont plaints. Je te dis, ça a duré. En moins d'une semaine, la meuf elle était foutue dehors.
1: Ah ok. Ah ouais, alors Polo, vous avez été étonné par le témoignage de Polo. C'est on parle d'escorting. Ouais. On a parlé tout à l'heure avec. On a eu Safia en ligne avec
4: nous. Ouais, c'est ça.
1: Qui est escorte avec sa copine. Et bien vous verrez que ça peut également marcher pour les garçons. Il y a Paul qui arrive avec nous. Salut Paul.
10: Salut l'équipe.
1: Salut.
5: Alors, t'es une petite pute.
4: Bienvenue.
1: Bienvenue sur Skyrock. pour l'argent. Tu vas nous expliquer comment ça se passe là. Et notre escorte donc, Paul, escorte boy depuis un an. On a eu une escorte girl tout à l'heure, Safia, qui gagne beaucoup d'argent en faisant ça. Ouais.
10: Et moi, à la base, je l'ai fait pour l'argent.
1: Elle aussi, oui.
10: Et ouais, sauf que moi, en fait, finalement, j'ai vu que ça rapportait tellement que finalement, j'ai continué. Sauf que le problème, c'est que j'ai une femme et puis une fille de un an.
1: Ah ouais, d'accord. Donc ça, c'est le problème un peu inverse. Toi, t'es dans la position là. De Florian, lui, dans la position du mec qui va avoir des
5: putes. Lui, c'est le client.
1: Toi, t'es dans la position du mec qui tape. Donc, tu t'es escort boy pour les garçons ou pour les filles?
10: Pour les garçons. Parce que c'est ce qui rapporte le plus.
5: Non, mais je pense que pour les meufs, c'est quasi. Ça doit être difficile à trouver, moi.
1: Sauf pour moi, je pense que je ferai un carton.
5: Ouais, non, mais ou alors tu te tapes de la vieille, quoi.
1: Ouais, je me taperai des vieilles.
4: Non, mais attends, t'as commencé.
1: Des vieilles blindées, bien sûr.
5: Ouais, mais tu sais qu'ils sont sans doute impinables.
1: Impinables, ouais.
5: Impinables gratuitement, quoi. Ouais.
4: Non, mais attends, quand t'as commencé.
5: C'est juste pour se faire piner. Non, mais c'était pour une meuf, comme on disait tout à l'heure, c'est tellement facile de trouver un mec.
1: Mais t'as essayé, comment ça s'est passé au tout début?
4: Non, mais attends, déjà, quand t'as commencé, c'est-à-dire qu'elle était en train d'accoucher, ta femme. Parce que ta petite, elle a un an.
10: C'est ça. Ah, bah, c'est ça, ouais, quasiment. Elle a accouché quasiment.
1: Bien vu, Marie.
4: Ah, bah, ouais, non.
10: Sauf qu'en fait.
5: Et moi, j'ai commencé à avoir des hémorroïdes.
10: Voilà.
4: Mais t'étais déjà attiré par les garçons, j'imagine.
10: Ah, mais en fait, pas du tout. Je suis hétéro à la base. Et en fait, c'est parce que je me suis. Parce que ma femme, elle travaillait pas à ce moment-là. Et donc, je me suis demandé comment payer les frais, bah, du coup, pour ma fille. Mmh. Et en fait, du coup, bah, je me suis dit, bah, le seul moyen, c'est de devenir escort boy.
1: Mais ça t'est venu tout seul, comme ça, ou t'en as parlé avec des potes, ou t'as lu des stories, t'as vu des trucs sur les réseaux ou...
10: Non, en fait, j'en ai parlé avec ma meilleure pote et mon meilleur pote. Mmh. Et c'est eux qui m'ont dit, genre, bah, t'es dans la merde et tout. Et en fait, la seule solution, bah, ça va être de. Faut que tu trouves une solution pour te démerder, quoi. Mmh. Et ils m'ont dit, bah, à l'époque, ça marchait hyper bien de vendre ses pieds et tout. J'ai dit, oui, mais vendre ses pieds, ça rapporte pas grand chose. Ils m'ont dit, bah, dans ce cas-là, t'as qu'à vendre ton cul.
1: Mais en rigolant.
5: Oh là là, t'as qu'à vendre ton cul.
10: Bah, oui, je pense, mais je l'ai. Et au sérieux.
1: Toi, tu l'as pris au sérieux.
4: Mais
1: au début, tu t'es dit, je vais faire ça pour. T'es hétéro. Donc,
5: pour les meufs, ouais.
1: Je vais faire ça pour les meufs. T'as essayé, ça n'a pas trop marché.
10: Bah, en fait, c'est ça, ça n'a pas marché du tout. Et donc, du coup, je me suis dit, bon, bah, en fait,
5: mais
10: les
5: gars.
10: Ça
5: m'étonne pas.
10: Bah, ça marchait grave, quoi. Et
1: mais,
10: puis.
1: Mais les meufs, t'en as quand même baisé qui venaient de payer.
5: Ah, bah, je pense aucune, non.
10: Ah, non, aucune.
1: Aucune.
5: Ah, mais moi, mais je te dis, c'est trop simple.
1: Mais t'es allé où, sur Sex Model?
10: Bah, non, j'ai essayé Tinder, Snapchat.
1: Ah,
10: et en fait,
1: okay.
10: Ce qui marchait le mieux, c'était les mecs, mais genre des mecs de 30 ans, 35.
1: Ah, sur ton profil, tu disais, enfin sur ton profil, je sais pas comment ça, enfin bon, tu disais, je vends mon corps et pour des meufs, et c'est des mecs qui venaient te voir pour baiser avec toi.
10: Ah non, bah je précisais pas en fait.
1: Ah,
10: je disais en gros que je vendais, je vendais du plaisir.
1: Ouais.
10: Et par contre, pour cibler tout le monde, en gros, je mettais bi sur le profil. Et comme ça, j'attirais les nanas et les mecs.
1: Ouais, t'attirais que des mecs, en fait.
4: Mais t'as pas eu peur
10: en fait,
4: ta première passe, là? Parce que si t'as jamais eu d'attirance pour les mecs et
1: mais
4: tout
1: t'as
4: ça...
1: Jamais rien, t'avais jamais rien fait du tout avec un mec, je sais pas...
10: Non, pas du tout, mais en fait, du coup, quand je savais combien je pouvais me faire à la fin, à ce moment-là, on réfléchit pas et...
5: Mais avec les mecs, t'es quoi? T'es actif, passif, les deux?
8: Les deux.
10: Actif, ouais. Leur dis, par contre, je vais rien me prendre.
5: Ah, donc c'est toi qui les démontes, quoi.
4: Mais attends,
5: toi qui les démontes.
10: Ouais, c'est ça.
5: Mais t'arrives à bander, ouais.
4: Non, voilà, c'était ma question.
10: Ah, bah, je prends une pilule pour les anciens, quoi.
5: Ouais, je suis
4: bête. Ah, ouais, tu fermes les yeux et tu penses.
5: Ah, ouais, tu carbures au Viagra, quoi.
10: Ah, bah, j'ai pas le choix parce que sinon, j'y arrive pas.
1: Ah, putain, et
10: ça t'excite pas. Tu peux pas payer derrière, quoi. Ah, bah, clairement, ouais.
1: Mais tu pratiques ça régulièrement?
10: Bah, une fois par semaine, à peu près. Sauf que le problème, c'est que ma femme, elle est en train de se rendre. Ça dépend, ça peut être ça, 50 balles à peu près juste la pipe. Et si je le baise, ça peut aller jusqu'à 200 balles, quoi.
5: Non mais attends, la pipe, c'est lui qui te l'a fait ou c'est toi qui lui fais?
10: Ça dépend, ouais, l'un ou l'autre.
1: Et quand t'as sucé ta première bite, ça t'a fait quoi? Ça t'a donné envie de vomir? Ça t'a... C'est passé?
10: Je suis allé, une fois qu'il est parti, je suis allé vomir direct après.
1: Ah ouais, horrible.
4: Ah, mais c'est horrible.
10: Ah, ça m'a dégoûté.
5: Ouais, en fait, tu le fais vraiment que pour l'oseille. C'est,
4: Et tu disais ta femme, elle sait pas d'où vient la thune, c'est ça?
1: Et maintenant, ça passe mieux, justement.
10: Bah, c'est pas ça, c'est surtout qu'elle se demande pourquoi, des fois, je rentre tard le soir alors que je suis censé finir le boulot à 17h, quoi.
4: Oh, putain, bah, si elle a son truc.
1: Elle doit penser que t'es une autre meuf, non?
10: Bah, pas forcément, parce que j'arrive à lui dire non, mais là, j'ai dû faire des heures sup, machin. Ouais. Sauf qu'en fait, bah là, les heures sup, elles commencent à plus trop y croire, quoi. Ouais. Et elles commencent à me dire, ouais, en fait, tu préfères ton boulot que ta vie de famille.
5: Non, mais après,
1: si elle dit que ça, pour l'instant, ça va.
5: Non, mais puis les heures sup, ça peut justifier le fait que tu ramènes de l'argent.
4: Ouais,
5: en plus,
4: ouais,
5: tu
4: c'est
5: vois.
4: Ça.
1: C'est pas con.
10: Ouais. Ouais, mais en fait, elle me. Enfin, c'est en train de mettre mon couple en péril parce que, ben, je suis jamais à la maison, quoi.
1: Ouais, après, tu n'y vas qu'une fois par semaine.
4: Oui.
10: Bah, une à deux fois par semaine, ça dépend de la presta.
4: Ouais, je commence à avoir des doutes.
1: Mais tu vas directement chez le gars à chaque fois, quoi. Comment ça se passe? Tu loues un appart
10: Non, je vais directement chez lui, ouais.
1: Et tu flippes pas quand t'arrives chez
4: ouais,
1: j'avoue, chez
4: ouais.
1: Mecs,
4: ah ouais, avec les tapons, ouais.
10: Ah, de fou. Par contre, mais en fait, t'as pas le choix d'y aller tête baissée parce que si tu réfléchis trop, bah en fait, tu vas jamais y aller et tu te feras pas d'oseille.
1: Et c'est des mecs de quel âge quel style de mec qui.
10: Franchement, ce qui donne le plus, c'est entre 30 à 50 ans.
1: Et c'est des mecs qui ont des meufs ou c'est des mecs homo?
10: Franchement, les deux. Ça dépend.
8: Et tu Mais quand tu dis peuvent te donner beaucoup, c'est combien?
10: Bah, en fait, il y en a, quand tu leur dis, je suis un petit jeune de 23 ans, ils disent, bah, vas-y, si tu veux, je suis prêt à lâcher 400 balles, quoi.
4: Ah, bah, c'est juste
8: ouais, il y en a qui donnent plus. Ouais.
4: Wow. Non, ma question, c'est donc, tu mets des capotes quand même pour les fellations, parce que tu sais que tu peux choper des trucs. J'imagine que tu fais l'amour avec ta femme, tu vois, donc il faut faire très attention.
10: Ah, mais clairement, ouais. Par contre, là-dessus, je leur dis direct, je leur dis, des capotes, parce que même moi, ça me dégoûterait, en fait.
1: Ah, même pour les pipes, tu mets une capote?
10: Bah, les pipes, non, ils veulent pas, et.
4: Ah. Ah mais ça fait gaffe hein, parce que tu peux choper de la merde hein.
1: Mais ça te fait combien par mois à peu près en plus?
10: Franchement allez entre 1008 à 2004.
1: Ah oui, ça rendit bien les fins de mois.
8: Ah ouais, putain.
1: Ouais.
10: Ah bah clairement ouais, c'est pour ça que je ferme les yeux et que
1: Mais tu penses faire ça juste là maintenant parce que t'as besoin d'un peu d'argent et puis tu vas t'arrêter ou alors c'est une espèce d'engrenage, tu gagnes de l'argent et puis tu te dis bah c'est quand même bien de gagner de l'argent et donc c'est compliqué d'arrêter.
10: Bah, en fait je sais pas trop parce que j'ai pas envie non plus de perdre bah ma femme et ma fille.
1: Bah oui.
10: Donc je me tâte à arrêter mais d'un autre côté je me dis putain 2000 euros de plus par mois bah ça permet de se faire plaisir quoi.
1: Bah oui. Et si ta femme telle que tu connais ta femme, si ta femme apprenait ça.
10: Ah bah c'est terminé.
1: Ah tu penses que c'est fini direct?
5: Bah en même temps je pense qu'il y a même pas de meuf qui accepterait ça quoi.
1: Marie, comment tu le prendrais toi? Il est ton mec qui est en galère d'argent, il fait ça pour aider le couple, la fille, tout ça.
4: Non en plus il fait ça sans capote machin, après il me baise, laisse tomber.
1: Ah ouais.
4: Non horrible.
1: Sans capote pour la pipe.
4: Ouais, oui, mais tu peux quand même choper des trucs et.
5: Oui, non, mais d'accord, mais.
1: C'est quand même.
10: Ouais, mais Marie, c'est que la pipe.
5: Non, mais d'accord, mais Marie, à ce moment-là, tu vas pas nous dire que tous tes mecs que t'as rencontrés, tu les as sucés avec capote la première fois.
4: Ouais, non, mais attends, c'est pas de la prostitution, à ce niveau-là.
5: Oui, mais même, c'est pas parce que. Tu sais, le mec, c'est pas parce que tu peux rencontrer un mec en soirée qui est encore plus crade de la bite qu'un client de pute, hein.
1: Oui. Alors, Marie.
4: Enfin, crade de la bite, je te remercie. Non,
5: tu vois ce que je veux dire, c'est que c'est pas parce que le mec il fait venir un mec qui paye chez lui.
4: D'accord,
5: que
4: mais
5: ça change, tu vois.
4: Et le mec, s'il a une vie sexuelle comme ça et qu'il voit des prostituées et tout ça, il a vachement plus de chances de ramasser des trucs.
5: Bah, le mec que tu rencontres en soirée, tu connais pas plus que ça, qui te dit que la veille il a pas niqué ni qu'une meuf sans capote, t'en sais rien, tu vois.
1: En fait, il vaut mieux se protéger.
5: Mais bon. Oui, non, mais dans l'absolu, oui. Mais bon, après, tu vois, bon, effectivement, il y a des risques.
8: Oui, après, lui, il voit beaucoup de monde. Par définition.
5: Oui, oui, mais après, il y a aussi des meufs qui sucent des bites à la chaîne, tu vois.
1: Tu disais, Paul?
10: Non, mais un mec qui a du fromage de chèvre au bout de la bite, oui. Je vais pas le sucer.
5: Non, mais on est d'accord.
1: C'est ce qu'il y a de meilleur.
5: Non, mais on est d'accord.
8: Moi, ouais, tu peux avoir une bite très propre, mais pourtant malade.
5: Oui, non, mais tu peux être porteur sain, tout ça.
1: Ah oui, tu peux avoir une bite très propre.
5: Non, mais ce que je voulais dire, c'est que le mec, en fait, qui va voir, qui prend une. Bon, désolé de t'appeler comme ça, mais qui prend une timpe. Il n'est pas forcément plus crade ou plus malade que quelqu'un que tu vas rencontrer juste en soirée, tu vois.
4: Bah, sauf si c'est sucé par plein de temps.
5: Mais t'en sais rien. Le mec que tu rencontres en soirée, Marie, il peut se faire sucer par des meufs tous les jours, tu vois. Et il n'est pas prostitué non plus.
4: Ouais.
5: Bah oui.
10: Et que dire, pas forcément non plus.
5: Bah en fait, ouais, quand tu connais pas les gens, tu t'en sais rien de leur vie.
4: Ah bah ça, on ne sait pas.
1: Qui c'est qui est au courant dans ton entourage de ce qui t'arrive?
10: Ma meilleure pote et mon meilleur pote.
1: Et qu'est-ce qu'ils te disent?
10: Honnêtement, ils me disent que maintenant, après, au bout d'un an, ils me disent que c'est pas une. Enfin, en gros, je suis prêt à risquer ma famille pour de la merde. Mmh. Mais Du coup, ils m'incitent à arrêter parce qu'ils me disent en fait, oui, je gagne de l'argent, mais à quel prix, quoi. Genre, non, je suis prêt à perdre ma famille. Quoi,
5: non, mais le truc, justement, à propos de l'oseille, parce que bon, que tu fasses des heures sup. Mais là, que tu touches 2000 balles en plus, ta meuf, elle trouve pas ça chelou qu'il y ait autant d'oseille qui arrive?
10: Bah non, parce que en fait, je lui dis oui, bah, je fais des heures sup.
5: Ouais, non, mais d'accord, mais.
10: Je vais dépanner un copain ou machin. Ouais.
5: C'est quand même un peu gros. 2000 balles d'heures sup par mois.
8: Ah, mais tu lui caches une partie de l'oseille quand tu ramènes.
5: Je sais pas ce que tu fais comme taf à la base.
10: Hein. Bah à la base, je suis ouvrier, moi.
1: Ouais, donc tu gagnes plus en faisant ça que.
4: Que ton salaire que...
10: Ah bah, clairement, ouais.
1: Ah ouais, d'accord, ouais.
10: Mais je lui dis que je vais livrer des pizzas, que. Enfin, en gros.
8: Ouais, mais ta meuf, elle voit pas tout l'oseille, elle voit pas les 2000 euros chaque mois, t'en caches une partie, j'imagine.
10: Non, parce que je mets pas tout sur le compte commun.
8: Oui, voilà, t'en caches une partie, oui.
1: Parce que t'es en train de regarder sur.
5: Ah bah, en plus, fais gaffe, hein, parce que tu vas te faire choper par la banque.
4: Ah, c'est clair.
5: Tiens, si tous les mois, t'as de l'argent qui rentre sans justifier, en fait, surtout en plus, t'as pas un gros salaire. Parce que moi, ma banquière, elle m'avait expliqué, c'est si tu rentres des sommes d'argent, admettons, tu gagnes 2000 balles, tu rentres 1000 balles par mois en plus en espèces.
4: Ouais, ils surveillent.
5: La banque, ils vont
8: trouver... Non, mais ils ont une alerte, c'est automatique.
5: Non, mais, ouais, non, mais
4: bien
5: la banque.
4: Bien sûr.
5: Non, mais après, c'est
10: après,
5: sans foutre.
10: J'en ai une partie en espèces, hein, je mets pas tout sur.
5: Ah, non, mais, non, mais c'est pour toi que je dis ça, fais gaffe.
8: Tu viens avec, quoi.
5: Un jour ou l'autre, la banque, ils vont dire, mais monsieur, là, les espèces que vous déposez, ça vient d'où?
8: Mais limite, tu ferais bien de rien mettre à la banque.
5: Moi, c'est le conseil que je te donnerais. Parce que c'est, en fait, c'est du black que tu fais.
1: J'étais en train de regarder le nombre de prostituées hommes en France.
8: Oh, il y a des chiffres.
1: Alors, nombre de prostituées. Nombre de prostituées en France, entre 30 et 40 000. Mais c'est difficile à dire parce que comme
8: c'est inestimable.
1: Comme c'est pas légable.
4: Ouais.
1: Et il y aurait, dans tout ça, il y a une majorité de femmes et il y a 10 à 20% d'hommes.
4: Ah ouais,
8: quand même.
1: Ce qui représente 7000 hommes prostitués en France.
5: Mais c'est basé sur quoi ton truc ?
1: Sur des chiffres selon
8: un ressenti.
1: L'OCRTHE, l'Office central pour la répression de la traite d'êtres humains, blablabla.
5: Donc, moi, je pense que leurs chiffres, ils veulent rien dire parce que.
1: Oui, en fait, par exemple, ils le disent en plus. Hein.
5: Tu regardes. Tu sais, souvent, sur les trucs genre sexe modèle, c'est plein de meufs. En fait, c'est horrible hein, parce que c'est le trafic d'êtres humains, mais tiens, elles font des tournées. Ouais, en fait, c'est des meufs sur les trucs genre sexe modèle, c'est plein de meufs. En fait, c'est horrible hein, parce que c'est le trafic d'êtres humains, mais tiens, elles font des tournées. Ouais, en fait, c'est des meufs, elles viennent genre deux mois.

0: dégoûte, mais t'essayes de pas y penser, de penser à autre chose.
1: Ouais, et puis Safia, elle avait pas de vie de famille, elle avait pas de mec, elle avait pas d'enfant.
2: Ouais, c'est ça.
1: Toi, t'as un enfant. T'as
2: elle fait ça avec total, une copine.
3: Non, mais en plus, toi, tu fais ça parce que vraiment, dans la merde, t'étais dans la merde financièrement, quoi. Donc, il y a le côté triste. Et c'est malheureux à dire, mais c'est vrai que même si tu fais tous les boulots du monde, malheureusement, les journées, tu vas pas bosser H24 pour te faire 2000 euros en plus. Dans un taf classique, ça va être compliqué, quoi.
1: Bah ouais.
0: Tu gagneras pas autant, quoi.
3: Non, mais ouais, là, ouais. Non, mais c'est ça qui est d'autant plus triste, en fait. Parce que même si tu butes au taf avec un taf, en fait, en gros, il faudrait quasiment que tu aies un deuxième taf à temps plein et pour gagner, il faut trouver un truc où tu gagnes 2000 balles, tu vois.
0: Ouais, ouais, mais
3: et là, dans ce cas-là, t'as plus du tout. Non, mais ouais, en plus, t'as plus du tout de vie, c'est-à-dire que tu bosses.
0: Et toi, l'avantage que j'ai, c'est que j'ai 23 ans et que du coup, forcément, j'attire plus facilement les mecs beaucoup plus vieux, quoi. Qui,
3: mais genre, les mecs, c'est quoi le plus vieux avec qui t'as baisé?
0: 60 ans.
1: Et tu te dis quoi? Tu te dis, il faut que j'en profite maintenant parce qu'après, ce sera trop tard.
0: Bah, en fait, je me dis que les plus vieux, ils ont plus d'oseille et au moins, comme ça, je me fais du bénéfice là-dessus, quoi.
2: Ouais, enfin, ça coûte quand même.
1: Il y a déjà des trucs qu'on t'a demandé qui t'ont, que t'as refusé, qui t'ont vraiment dégoûté, tout ça?
0: Ah, clairement, ouais. Genre, leur pisser dessus, leur chier dessus et tout, ça me dégoûte.
4: Attends, mais ça t'arrive souvent les propositions comme ça de mecs qui te disent, oh, vas-y, chie-moi dessus, pisse-moi dessus, c'est un truc régulier ou c'est vraiment.
0: Non, c'est rare en vrai.
4: Ah, quand même.
0: En vrai, c'est surtout les vieux qui demandent ça.
2: Ça nous rassure.
1: Voilà. Ah ouais. Bah, bonjour aux vieux qui nous écoutent.
2: Hein.
1: Je suis Apollo, merci de ton témoignage. Essaye, mais tu vois, pense à ta fille, à ta femme. Après, tu te dis. Ouais, tu te dis, je pense quand même à ma fille et à ma femme parce que je ramène de l'argent à la maison, c'est ça?
0: Ouais, mais c'est ça, ouais.
1: Ouais. Fais gaffe à pas te faire choper. T'as jamais retrouvé un des mecs dans la rue, croisé un mec. Bon, t'es dans une grande ville, t'es à Lyon. Mais t'as jamais recroisé un des mecs que t'avais vu comme ça.
3: Non, mais ça, je sais pas. À chaque fois, vous bloquez là-dessus. Mais en fait, le mec, il est aussi fautif que.
1: Ouais, fautif. Ouais,
4: ouais, c'est vrai. Il a pas envie de se faire cramer aussi.
3: Mais jamais le mec il va venir te voir. Tu te souviens? Tu vas sucer la bite. Le mec, s'il est avec sa femme et ses gosses.
4: Tu te souviens? Je t'ai proposé 50 balles. En fait, tu pisses dessus.
2: Ouais, ouais, c'est vrai.
3: Non, mais vous avez un secret en commun. C'est comme, tu sais, un mec qui va avoir une timpe. Il va pas aller voir la timbre s'il la croise dans la rue et inversement, tu vois, ouais, la meuf.
1: Après ce que nous disait tout à l'heure Safia avec les footballeurs, moi je serais footballeur connu, je ferais pas ça. Hein.
4: Bah après t'es pas
2: bah
4: footballeur.
2: D'ailleurs il y a plein de footballeurs.
1: Non, ça, c'est vrai.
4: Comment c'est vite. Bah, et puis après il y en a qui ont pas de cerveau.
2: Il y a des mecs qui font signer des contrats avant de niquer et tout.
4: Ouais, ouais,
3: mais moi je pense surtout il y en a, ils ont pas de cerveau.
1: Merci Paul en tout cas. Merci Paul du témoignage.
3: Bah non, mais
0: c'est pas dédicace ou pas?
1: Vas-y.
3: Non mais dis fou, il a pas tort. Tu sais, quand t'es connu, tu fais plus gaffe. Et je pense qu'il y a des mecs qui font absolument pas gaffe. Il se trouve que Safia les réglo, regarde, il y a des mecs des fois ils sont chopés parce que.
2: Bah il y en a eu des histoires.
3: Bah ouais, mais parce qu'ils t'es un peu con aussi, tu vois, quand t'es quand t'es une position où t'es un personnage public,
2: ouais,
3: tu fais gaffe à ce que tu fais, quoi.
2: Bah, bien sûr.
1: Merci à toi.
3: Et fais gaffe avec le cash, non mais pas sur ton compte, hein. Franchement, moi ça.
0: Non, je vais faire gaffe, ouais.
1: Et bah écoute, Paulo, on t'embrasse, on va t'envoyer le t-shirt Skyrock à la maison à Lyon.
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6: Vous allez retrouver Max pour la suite de la spéciale, sa story hein, dans la spéciale de Difool. Alors Max, il est spécialiste de l'instant sexe, c'est-à-dire que imaginez-vous par exemple, là vous êtes en train d'écouter Skyrock, il est 23h40, dans les minutes qui viennent, on va dire avant minuit et quart, vous allez coucher avec quelqu'un, vous allez avoir un rapport sexuel avec quelqu'un que vous ne connaissez pas encore à l'heure qu'il est, que vous n'avez jamais vu de votre vie, vous ne le connaissez pas, vous êtes consentant, tout le monde est consentant et il se passe un truc. Et bah lui, c'est un petit peu sa spécialité, Max de Bayonne, que vous allez retrouver juste après le son de Rembo Goyard avec BMS. Et puis il y aura à pas louper également les familles du double appel. Ça sera pour terminer la spéciale de ce dimanche soir.

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1: Bonjour à toi Max. Max, t'es bayonnais, comment ça va Max?
2: Écoute, ça va bien, impeccable. Bah, tout va bien, la vie est belle.
3: Juste avant, c'est moi qui ai eu Max, et oui. Là, j'ai besoin de vous. Va falloir mettre en route votre détecteur à mytho. Mytho ou pas mytho?
1: Ah, va jouer mytho ou pas mytho.
2: Je vous... Exactement, même moi je lui ai dit
3: allez,
2: mytho. Personne ne va me croire, je vous explique.
1: Alors explique-nous, écoutez bien, donc mytho, pas mytho. On t'écoute Max, explique.
2: Je suis souvent en déplacement pour le boulot depuis une dizaine d'années. Je suis commercial, je suis régulièrement dans l'industrie, dans le carrelage.
1: D'accord, ok.
2: Pour des Italiens.
1: Ok.
3: Et, carrelage, très bonne qualité.
1: Ah ouais,
2: haut de gamme, voilà, et je fais toute la France pour ce boulot. Pour
3: et une t'as usine, des tarots pour des amis de Skyrock par exemple.
4: Direct.
2: N'hésite pas Romano, je t'enverrai des bons distributeurs pas loin de...
3: Sur non, mais moi, je m'en fous des distributeurs, je veux juste des plaques de carrelage moi.
5: Gratuit.
1: Gratuit.
5: Bien sûr.
2: Ah putain, gratuit, non, c'est compliqué, au moins le transport. Bon, je vous explique l'histoire, je suis souvent en déplacement, je suis à peu près célibataire, mais pas tout le temps. Et
1: déjà, précision, à moitié, à peu près célibataire.
4: C'est quoi, c'est bizarre.
1: Qu'est-ce que ça veut dire?
2: J'essaye, ça fait 6 ans que je suis célibataire, séparé, 2 enfants. On s'est déjà eu en début d'année pour des problèmes un peu comme ça, où mon ex me retournait autour et...
1: Ah oui,
2: souvent,
1: c'est pas
2: je quittais la meuf avec qui j'étais, je retournais baiser mon ex, etc.
1: D'accord, ouais.
2: Bon, c'était toujours un chemin. Donc là, je suis à peu près... je navigue entre plusieurs copines, mais bon, c'est pas ça le problème. Mmh. Hier soir, j'arrive sur Fréjus, un bel hôtel Mercure sur le port, et au début de soirée plutôt, je rentre dans l'ascenseur, je prends ma chambre, je rentre dans l'ascenseur, il y a un couple qui arrive et qui rentre en même temps que moi. Je laisse la porte pour qu'elle se ferme pas, la porte de l'ascenseur, la meuf rentre, son mec suit derrière.
1: Ouais.
2: C'était un hôtel avec spa, jacuzzi, nanana, donc elle était en peignoir. Lui aussi, je les calcule pas trop, je suis dans mon téléphone, dans mes mails, fin de journée, j'étais un peu KO.
1: C'est ça quand on voit du carrelage.
2: Ouais, ça, j'avais une grosse journée. Quand je suis en déplacement, je charbonne, voilà, j'essaye de charbonner. Je me dis ce soir, flemme, je sors même pas à manger, rien, je me mets au lit, j'ai envie de me coucher tôt. Si je les quitte de l'ascenseur, bonne soirée, paf, ma chambre est juste en face de l'ascenseur. Et eux, ils montent au 3e. Je vais dans ma chambre, juste en face de l'ascenseur, boum, je bip. Donc, ils ont le temps de me voir. Je rentre dans ma chambre, je me mets dans mon lit, en mode détente. Une heure après, il est 20h, j'entends toc, toc, toc à ma porte. Je suis en caleçon, tout, je me dis, qu'est-ce que c'est ça? J'ouvre la porte, je vois une belle petite brune qui me demande si je suis avec le séminaire de l'entreprise, que l'entreprise qui est là pour le séminaire, non, rien à voir. Elle me dit, écoute, je t'ai repéré dans l'ascenseur. Ouais, mais qui, en fait, on s'est vu quand? Je vous ai pas vu, vous. Elle me dit, si, tout à l'heure, on a pris l'ascenseur ensemble, mais j'étais avec le peignoir, le truc sur les cheveux. Tu m'as pas calculé, en fait. Tu m'as pas trop regardé.
1: Mmh.
2: Oui, et qu'est-ce que je peux faire pour toi? Elle me dit, en fait, je t'ai repéré et j'étais beaucoup, enfin, tu dégages quelque chose et je voudrais qu'on s'amuse ensemble en fin de soirée. Et je la regarde elle est super gentille, mais ça nous arrive jamais.
4: Elle n'a pas demandé d'argent.
1: Elle est très gentille. Ah oui, est-ce que t'as demandé d'argent? Oui.
2: mais les gars, justement, je lui dis, mais elle est où l'arnaque? Parce que c'est quand c'est trop beau. Je pécho bien, j'ai pas de problème pour pécho, les applis, les soirées, les rencontres, etc. Mais là, ça arrive tout cuit sur un plateau. Ouais. La meuf, elle est bonne. Je me dis, elle est où l'arnaque?
1: C'est vrai que moi aussi, je me serais dit, il y a un coup foireux.
3: Oui. Elle est juste 2 mètres carrés de carrelage gratuit, s'il vous plaît.
1: Et pour ça, vous pouvez me sauter, bien sûr.
5: C'était Romano avec une perruque.
2: J'ai pensé à plein de trucs. Même la meuf que je viens de rencontrer, que je viens de fréquenter, je me suis dit, ça se trouve, elle connaît du monde là-bas, m'a envoyé une copine à elle, voir si je suis un charreau ou pas. Enfin, voilà. Vous voyez où j'en étais? La meuf, je suis un peu perplexe. Je lui dis, écoute, moi, je sais pas, je trouve ça trop bizarre. Tout ça. Elle me dit, écoute, moi, je vais dîner. D'ici 1h30, 2h, on revient. Et si t'es toujours là, moi, je toque et on verra. Mais j'étais avec ton mec tout à l'heure dans l'ascenseur. Oui, oui, mais lui, il est cordeliste. Il adore que je le fasse démonter ailleurs, que je prenne mon plaisir.
1: Les cordelistes, ils sont gentils. C'est un couple gentil. Elle est prête à se faire sauter par n'importe qui.
4: Sympa, ouais.
1: Et Karim, t'avais des doutes? Moi, je pense que c'est ce genre de truc.
5: Moi, je te crois.
1: Moi aussi, je te crois.
3: Ça fait trop de film de cul.
1: Ouais, parce que ça t'est jamais arrivé. T'es jaloux, c'est ça, Karim?
2: Ma vie est un film de cul, déjà, d'ordinaire. Je m'amuse beaucoup. Et je me suis dit, mais là, personne va jamais me croire. Ils vont dire. Mais t'en fais trop. Déjà, tu t'appelles. Oui, j'ai des photos, j'ai des messages, j'ai tout pour prouver. Mais là, les gars, j'avais rien. Je me dis, bon, bref. 22h, je me dis, ça se trouve, elle va même pas venir. Elle a vu que j'étais stressé et que ça m'a surpris. Tu vois, j'étais sur la défensive. Je me suis dit,
4: c'est normal d'être surpris, là, pour le coup.
2: Bah oui.
1: Oui, ça arrive pas tous les jours. Après, tu sais que il y a beaucoup de... Moi, j'avais des potes aussi qui partaient en déplacement, tout ça. Dans les hôtels, quand il y a... tu parlais d'un séminaire. Quand t'as des trucs comme ça, il y a beaucoup de... Voilà, de...
4: Ah ouais, parce que les gens partent sur leur...
0: Ouais, puis il y a des soirées, en fait.
1: Et... Ouais,
0: ouais, bon, les séminaires, c'est des murges. Hein.
2: Ça, ça m'arrive.
1: C'est des murges.
2: Les séminaires au Club Med et tout.
0: Oui, non, mais c'est ça. Bah, les séminaires, oui, il y a deux heures de taf dans la journée. Le reste de la journée, ils se démattent la gueule. Hein.
1: Voilà, c'est ça. Et des compresses,
2: mais
1: on va
2: là,
1: dire.
2: C'était pas le but de la soirée, là. C'était vraiment... Moi, je comptais me reposer. Et voilà, je me disais, elle va pas venir. Au cas où, je prends une douche, me brosse les dents. J'étais propre, j'étais prêt, mais... J'avais même été chercher une capote dans ma boîte à gants au cas où, je suis redescendu, j'ai pris une capote avec moi, et je commence à m'endormir, j'étais KO, 22h, toc toc toc. Ah, je dis putain, j'ouvre la porte, petit peignoir en satin noir, pieds nus, et elle a traversé l'hôtel comme ça, les gars, et je la regarde, ok, bon, vas-y, entre.
0: Ah, c'est un film de cul.
2: Et je la vois ma gueule, je dis, j'étais en train de m'endormir, je suis KO, ah merde, ça va, t'es pas trop gêné, je dis, franchement, je sais pas, c'est trop bizarre votre histoire. Et là, je crois que le pire de l'histoire commence. Elle me dit, écoute, voilà, mon mec, il est cando. Je viens me faire plaisir. On est libre, on est libertin. Par contre, il voudrait que je filme.
1: Ah. Okay.
2: Donc, j'ai dit, ok, c'est-à-dire, bah, écoute, toi, on ne verra pas, mais quand je te suce ou quand tu me baises, voilà, si tu peux me filmer, c'est cool, quoi, tu vois.
1: Ouais, donc, c'est toi qui as l'appareil. C'est toi qui as le téléphone.
2: Pas au tout départ, tu vois. Donc, au tout départ, je lui dis, écoute, je sais pas trop, votre plan, il est trop chelou. Tu sais, je commence vraiment. Tu vois, c'est la chance de. Ça m'arrivera pas deux fois dans ma vie. Ouais. Que ma porte elle soit en face de l'ascenseur.
1: Le coup du téléphone, ça m'aurait refroidi. Après, la meuf, elle arrive comme ça, elle a envie d'un petit plaisir. Elle est gentille. Moi aussi, j'ai envie d'être gentil.
4: S'il te plaît.
1: C'est vrai que quand les gens sont gentils, t'as envie de leur rendre un peu l'appareil.
4: Oui, bah, c'est ça.
2: C'est ça.
1: Après, le coup du téléphone, faut que je me filme, faut que je monte à mon mec, tout ça.
0: Ça se fait beaucoup, là.
1: Ça devient compliqué. Guigui, alors t'es tout excité puisque ton zizi est tout dur.
0: Je confirme, tu l'as bien touché, là.
1: Non, je l'ai vu. Je l'ai vu, un chapiteau qui montait dans le jogging.
0: Non, mais c'est vrai que l'histoire, elle est folle.
1: Ouais.
0: Moi, je comprends le truc de vas-y, t'es emballé. Ça, c'est un truc, ça doit arriver peut-être quoi, qu'une fois dans une vie.
3: Et encore,
0: voire même zéro fois dans
4: ouais,
0: une
4: c'est
0: vie.
4: Ça, ouais.
0: Mais ouais, non, moi, j'y serais pas allé parce que le coup de
1: le coup du téléphone, ça m'aurait bloqué.
0: Ouais, voilà, c'est le truc de trop.
1: Après, sinon, t'es célibataire. T'as dit que t'étais célibataire, mais ça dépendait quand.
4: Ouais, c'est ça.
1: Donc t'es célibataire à peu près. T'as dit. Hein,
0: c'est, à ce moment-là, il était.
2: Donc, deux, ah, ouais, à ce moment-là. En même temps, et je suis pas fixé.
1: Ouais, t'es pas fixé.
2: Non.
1: Non, mais bon, écoute, moi, je. Ouais, il y a juste le coup du téléphone, c'est.
0: Et ce soir. Ah ouais, mais bon, le mec, déjà, il paye sa meuf, donc bon, il veut un petit souvenir, quoi.
1: Après, regarde, il y a Berk qui nous envoie un message qui nous dit il existe beaucoup plus de candolistes qu'on ne le pense. Je suis allé sur un site et il y a plein de mecs qui me proposaient de baiser leur meuf et eux regardaient. Salut à toi, Berk. Merci pour.
4: Ouais, mais
1: ton
4: encore, c'est des sites, là, il faut y aller. Enfin, tu vois, c'est...
1: Oui, c'est un site prévu court. Mais bon, ça veut dire que ça existe et qu'il y en a beaucoup.
0: Et toi, sur ton corps, t'as un signe, je sais pas, où on pourrait te cramer, genre un tatouage, une cicatrice ou.
2: Ah ouais, tatouage, mais je pense pas qu'on l'ait vu. J'étais quand même assez sombre, j'avais qu'une petite veilleuse. Donc, elle m'a dit, je peux allumer la veilleuse, donc elle a allumé la veilleuse. Mais...
1: Ouais, donc tu l'as pas dit, mais en gros, tu l'as fait, quoi. Enfin,
2: Bien sûr, au début, j'étais pas sûr, et après, elle m'a dit, écoute, ce que je te propose, c'est qu'on commence, on s'embrasse, t'as dit, on voit, et puis. Et voilà, ça doit partir, ça part.
1: Après, bon.
2: Donc, je soulève son petit peignoir, il n'y a pas de culotte dessous. Je crois que mon cerveau, il a réfléchi deux secondes, les gars. Il a même
1: plus. C'est moi,
2: il a
1: réfléchi.
4: C'est ça.
2: Ouais,
1: c'est la bite qui réfléchit, Max.
2: Bah, c'est allumé.
1: Ouais, c'est ça, c'est celui-là, il dit. C'est la bite qui réfléchit, la bite qui.
2: Oui, bah, déjà qu'il réfléchit pas beaucoup, mon cerveau, mais putain, là, les gars, bon, bah. Filmé ou pas filmé, je m'en bats les couilles.
4: Quoi.
1: Ouais, donc y aller. Moi, j'aurais éteint la lumière et lumière éteinte avec son téléphone, elle aurait été. Je sais pas. Bon, je vous dis, moi, j'y serais pas allé parce que je trouve le plan trop direct.
4: Ouais, trop bizarre, ouais.
1: Ouais, mais des trucs trop directs comme ça.
4: Tu cherches.
1: Marie, un mec qui arrive en peignoir. Tu sais que j'ai un ami qui se balade régulièrement en peignoir léopard. Il nous l'a raconté la semaine dernière.
4: Ah oui, c'est vrai.
0: Ouais. Ah ouais, avec son prénom gravé dessus.
1: Ouais.
4: Gravé, ouais.
0: Quoi, brodé.
4: Oui,
1: écrit S-A-I-D-R-I-Q-U-E. Il a écrit son prénom.
0: Ouais, parce qu'il a du mal en orthographe.
1: Il a écrit et.
0: Faut pas oublier, c'est quand même le gros con de la semaine encore.
1: Mais Marie, tu fais, toi, il y a un mec qui arrive comme ça.
4: Ah non, jamais de la vie.
1: Jamais.
4: Ah non, jamais de la vie.
1: Alors, ça, c'est la vie de Marie et la vie des filles.
4: De Marie, hein.
1: Il y a Sonia. Aussi, il y a Sonia qui nous dit la meuf, ça doit être un nid à maladie. Voilà, message assez sympa pour.
4: Ah non, mais c'est bizarre, quoi.
1: Après, bon, t'as pris des capotes, toi, tu nous as dit.
0: Ah bah il vaut mieux, ouais. La meuf, tu la connais de nulle part, ouais.
1: La meuf, si elle fait ça dans tous les hôtels, c'est vrai que ça peut être un nid à maladie. Romano, t'y seras allé. Admettons que tu es célibataire à peu près. Hein.
0: Là, complètement célibataire. Ah ben oui. Franchement, ça fait un moment que j'ai pas Ken, j'ai pas de cachet, que je pense que je la bouille.
5: C'est clair.
1: Ouais, je pense qu'il y a, un côté excitant. Un côté excitant.
0: Après, le truc de filmer, ça m'aurait un peu cassé les couilles, ça. Donc j'aurais essayé de discuter, j'aurais dit, ah, vas-y, laisse tomber, on va. Je juste bouille, ce sera déjà bien.
1: Alors, tiens, tu me disais, Karim, mytho, pas mytho, vous êtes plutôt là à y croire. Il y en a quelques-uns qui nous disent, c'est pas possible, c'est trop un film de cul.
4: Ouais, mais comme tu racontes le truc, j'ai pas l'impression.
1: C'est ce que dit Priscilla. Priscilla, elle fait, il a l'air sincère, il hésite pas trop, son histoire est claire. Ça doit être vrai, il y a des dingues dans la vie. Ah, tu parles de la meuf complètement dingo.
4: Ouais. Ah bah ouais.
1: Ça pourrait t'exciter, Marie, comme ça, t'arrives dans une chambre d'hôtel. Et
4: ah, un mec que je connais pas, non.
1: Ouais, non, mais non. Tu vois un mec dans l'ascenseur, tu le trouves mignon. Et tu vois qu'il rentre dans sa chambre d'hôtel. Putain, tu frappes à la porte et tu fais bonsoir. Tu sais, avec une voix sensuelle.
4: Et là, il a peur et Macron à la main.
1: Bonsoir. Oui, t'arrives avec ta petite bière.
4: C'est ça.
1: Bonsoir. Ça te dirait pas que tu me déglingues?
4: Non, mais c'est un truc que je pourrais même pas faire. Tu vois, même si vraiment je craque sur un gars, j'arriverais pas, quoi. J'ai pas les couilles de faire un truc
1: pareil. C'est vrai que tu serais capable de le faire, ça, toi, non?
5: Non.
0: Parce d'aller te faire démonter dans une chambre d'hôtel.
1: Ah, c'est ça que je disais.
5: Ah, je
1: crois
5: que c'est ça. Je suis un peu parano. Je me dis, ouais, c'est trop beau pour que ça soit vrai, tu vois.
0: Non, mais tu pourrais te faire démonter par un inconnu.
1: Non, mais de voir une meuf qui te plaît et d'aller la draguer.
5: Ah, la draguer, oui.
1: Jusqu'à sa chambre d'hôtel.
5: Ah oui.
1: Ah ouais, tu vois, donc Cédric, lui, il serait capable de faire comme la meuf.
4: Mais Cédric, c'est Cédric. Hein.
1: Méfie-toi, t'auras peut-être Cédric qui va venir te voir lors d'un prochain.
5: Tu t'as donné le nom de ton hôtel, gros.
1: Ouais, Cédric qui va venir au Mercure à Fréjus, tu vas voir.
5: Je vais aller là-bas pendant les vacances. Tu vois.
1: Donc, ouais, donc, qui le ferait, Samy? Oui, oui.
6: Moi, je le ferais sans hésiter. Sans hésiter. En étant célibataire, bien sûr.
1: Guigui, tu ferais?
6: Non, du coup, avec la vidéo, non.
1: Ah, mais la vidéo non plus. La vidéo, ça m'a bloqué.
0: Ouais, ouais. Ah non, mais moi, j'essaie d'esquiver la vidéo.
6: Oui, bien sûr que oui, t'essaies d'esquiver.
1: À la vidéo, je dis, écoute, on fait d'autres trucs, on s'amuse tous les deux. Je suis pas acteur porno. Quoi, je
4: peux ouais, faire... c'est ça, c'est suffisamment bizarre.
1: Et en plus de savoir que son mec va se branler sur ma bite, enfin c'est.
4: Oui, bon, après c'est un délire.
6: Après, hein. Ça, c'est leur délire à eux.
1: Oui, oui, mais il se branle sur la bite de qui veut, bah, pas la mienne.
0: Ouais, non, mais à la limite, moi, c'est pour la limite qu'il se branle sur moi, ouais, je m'en branle. C'est juste que j'aurais peur que la vidéo elle se retrouve, je sais pas où.
1: Ça, oh, je vais me branler sur toi alors.
0: Ouais, bah oui, calme, Cédric, mais en l'occurrence, on n'est pas dans ce genre de config comme dans la story là, quoi.
1: Bon, vous en pensez quoi de ces histoires? Il y a des réactions pour toi. Et après, elle est partie, oui, faisons la fin.
2: Non, mais attendez, je voulais pas tout dit parce que quand elle a filmé, moi je savais pas avec quoi elle filmait. Après, elle m'a donné le téléphone quand elle me pompait. Mmh. Et en fait, elle filmait sur le live Wild. C'est un site là.
1: Ah, bah, le site de cul.
2: Les personnes,
1: ouais, ouais.
2: Ah,
1: énorme. Ouais, ouais, Wild avec plein de
4: ouais.
1: Y.
4: Ouais, c'est vrai.
1: En plus, en live, tu sais, il suffit que la meuf pendant 3 secondes. Elle remonte le téléphone.
4: Ah, ouais, c'est clair.
1: Et elle filme ta tête et après, t'es mort.
5: Ah, bah là, t'es
4: ouais.
1: Tu finis sur Pornhub après. Et t'as pas bloqué, tu l'as pas dit, t'arrêtes tout de suite ton live.
2: J'ai regardé, elle est en train de me pomper, en plus bien comme il fallait, je lui dis mais t'es en live? Et là elle me fait un signe de tête genre oui, et vas-y continue, étouffe-toi dessus.
1: Mais ça, t'as pas peur. Ah non, parce que là, il suffit qu'elle tourne le téléphone.
4: Le mec était à donf.
1: Qui l'a déjà fait? Moi, je suis incapable de faire ça.
6: Non, moi, une fois, j'ai demandé à une meuf si un mec lui faisait ça.
1: Ouais.
6: Genre, comment elle réagirait?
1: C'est pas con de poser la question.
6: Je lui ai dit, non, si un jour un mec, tu vois, parce que cette meuf-là, en fait, elle est.
1: Si un mec, beau marocain.
6: Non, même pas.
1: Avec un prénom qui
6: ressemble à un. Non, la meuf, je la baisais déjà. Elle aimait bien, mais elle aimait bien la baise hard, tu vois. Et un jour, je lui dis, mais si un jour il y a un mec qui vient et dit, c'est quoi, t'es grave bonne, j'ai envie de te ken tout de suite et il te plaît. Tu ferais quoi? Elle me dit, franchement, si. Il me plaît, mais je lui dirais non, tu vois. Parce que ce serait trop quand même, tu vois, m'a dit. Même s'il
1: genre,
6: plaît,
1: même si elle a super envie.
6: Ouais, même si je pourrais pas, m'a dit, je lui dirais non, parce que c'est trop quand même.
1: Les mecs, on est moins.
4: Grand.
1: Après, t'as une heure et demie pour faire monter la pression en passant à elle. Je comprends que l'heure et demie, t'as dû être.
2: J'ai appelé mon meilleur pote, je lui ai dit gros, moi je suis pas sûr d'y aller, mais si, vas-y, démonte-la pour moi, merde de pas le faire.
1: Le pote, évidemment, il t'engraine là. Bon, qu'est-ce que vous en pensez? On a le témoignage d'Adèle qu'on va prendre dans un instant.
6: Ouais.
1: Adèle, il lui arrive un truc de ouf.
6: Adèle de Marseille.
1: Adèle de Marseille, salut Adèle.
6: C'est pas mon pote, mais j'ai un pote de Marseille qui a connu une histoire comme ça et je suis à l'origine de l'histoire, donc je vous raconterai aussi.
1: D'accord, donc on a des stories. Adèle, t'es là? Oui, t'es là, je t'ai entendu.
7: Ouais, je suis là. Bonsoir
1: Adèle.
4: Salut.
1: Tu vas nous raconter ta story. Il y a Afid aussi, il y a plein de réactions, dis donc. Il y a vraiment des salopes aujourd'hui. C'est la Sartoise qui nous envoie un message. Et les filles, depuis tout à l'heure.
4: Bah, je sais pas, elles s'assument.
1: Ah, bah oui, elle s'assume.
4: Non, mais
1: sûr.
4: Après, elle a proposé, il était pas obligé de faire. Hein.
1: Non, mais c'est. Moi, je la trouve gentille. J'ai pas dit ça d'abord.
6: Elle est gentille.
4: Oui, t'as dit,
1: gentille. J'ai dit gentille. Tout à l'heure, on a eu une belle expression, ni à maladie. C'était notre fille qui nous laissait un message. Là, tu nous envoies un message, c'est une salope. Très, très bien. Guigui, c'était arrivé l'instant sex.
6: À plusieurs reprises.
1: Ah, alors raconte-nous.
6: Ah, bah, c'est simple. Tu rentres, tu ressors. Terminé, bonsoir.
1: Ah non, ça c'est la précocité. Ah, c'est pas la même chose.
6: Non.
5: Bah, c'est pas loin.
1: Là, c'est non, on est loin. Là, c'est une meuf, tu la vois, tu vas la voir, tu lui dis, allez, on fait l'amour, et hop, là, vous faites l'amour.
5: Ah, comme ça. Ah, pardon, excuse-moi, non, j'étais pas. Alors non, pas du tout. Du coup.
1: Non, ça jamais.
5: Ah non, absolument pas.
1: Non, et une meuf qui vient te voir et qui te fait, oh Guigui, et vas-y, saute-moi. C'est ce qui est arrivé. Si vous venez d'arriver, c'est ce qui est arrivé à Max lors d'un. Dans un hôtel.
4: Ouais, c'est ça. Mais t'as vu, t'as une proposition, Guigui, là.
5: J'ai pas vu.
1: Déplacement professionnel.
4: Je te jure. Ouais,
1: j'aimerais proposer à mon Guigui d'amour de lui faire l'amour. Mais bon, on attend encore. C'est pas fait d'avoir. Ah, mais c'est Eva.
0: C'est pas fait d'avoir essayé. Oui, c'est Eva plus Guigui égale cœur.
5: Ah, bah, trop mignon, Eva plus Guigui égale cœur.
1: Là, Guigui, toi, tu. T'es timide.
5: Non mais alors non parce que Eva Eva elle est hyper gentille et tout, il y a pas de problème.
1: Elle est mignonne en plus.
5: Le problème, oui, bien sûr, j'ai
0: Eva, il y a 10 foules qui peut te torpiller.
5: Changeant Eva plus 10 foules. Non parce qu'Eva elle a déjà envoyé des photos et tout, et Eva t'es très jolie, hein, mais le problème c'est qu'elle habite loin, elle est à Lyon.
1: Ah bah alors,
0: ouais,
1: alors
0: que, TGV Guigui,
5: vous vous rendez compte le trajet Paris Lyon.
0: Justement, le problème c'est que j'ai pas dosé en ce moment.
1: Je te comprends, Guigui.
0: Ouais,
1: mais 2 heures de TGV pour 10 secondes de
5: Bah voilà, c'est pas rentable. Même pour toi, Eva, si tu viens, pareil, c'est pas rentable.
1: Il y a Scorpion qui dit ça m'est arrivé dans un train, mais j'ai pas pu baiser malheureusement. T'es pas allé jusqu'au bout dans le train. Une meuf qui t'a fait une proposition dans un train. Bon, vous nous racontez. Et des filles aussi à qui c'est arrivé. Bah, il y en a pas beaucoup. J'ai pas vu d'ailleurs de message de filles qui avaient accepté. Il y a Francine qui nous laisse un message. Et qui nous dit, moi et un mec qui était venu me voir en boîte complètement bourré pour me demander de baiser sur le parking.
5: Ça fait rêver.
1: Je l'ai.
4: Ah ouais, ça fait rêver. Ouais,
0: t'as pas dit oui. Franchement, t'es pas cool.
1: T'imagines, t'as de la viande saoule qui vient te voir, Marie. On a baisé dans le parking.
0: Dans la viande saoule, c'est Marie en boîte.
4: Non, mais arrête tes conneries. Je me tiens, moi.
0: D'ailleurs, pas con. Oh, la meilleure blague.
4: Ça a dit, moi, j'ai déjà eu des mecs qui sont venus me voir en me disant, ouais, je vais te monter en l'air, laisse-moi te faire l'amour, tout ça.
5: Je vais te monter en l'air.
1: Tout de suite, direct.
4: Ouais.
1: Je suis pas sûr que ce soit la méthode qu'il faille utiliser pour
4: séduire.
1: Ah non,
4: ça c'est clair.
1: Ouais, ça a pas marché.
4: Ça marche pas sur moi.
1: Non, ça a pas marché.
0: Parce que Marie, c'est une romantique.
5: Bah de ouf.
1: Non, mais Marie, je pense que oui, ça marche pas du tout.
5: Ouais, bah c'est sûr.
4: Bah oui, je suis un câlin.
0: Non, bah.
1: Eh. Bon.
0: Ah là là. On entend des conneries.
1: Alors, on a des témoignages dans l'équipe, puisque Samy, c'est arrivé à toi.
5: En fait, non, moi,
1: c'est un sexe.
5: Ouais, je vous ai déjà expliqué, je jouais avec le Tinder d'un pote à moi qui était célibataire.
1: Ouais.
5: Pour qui ça marchait assez bien sur les applis d'ailleurs. Et moi, comme j'ai jamais fait Tinder parce que j'étais en couple, ça m'amusait de sélectionner pour lui, tu vois. Ouais. Donc un jour, je match, on était genre à la plage ou quoi, l'après-midi, bref, je match avec une meuf. Mmh. La meuf quelques minutes après, donc ça match.
1: Tu lui as dit quoi? Oh, j'ai le corps huilé, je suis tout bodybuildé.
4: Ah, ça a validé. Quoi.
5: Donc je valide genre le match, tu vois.
1: Ah, pour lui.
5: Ouais, pour lui. Après,
1: ah, donc tu te faisais passer pour lui.
5: Ouais, voilà, je choisissais pour lui, je faisais la sélection un peu le.
1: Ok.
5: Bref, du coup quelques minutes après, la meuf lui parle. Donc là, c'est lui qui prend le téléphone, il discute tout ça. Et assez rapidement, la meuf lui dit ouais, t'es dispo ce week-end, on se voit dans le week-end. Donc lui il se dit bon, bah comme d'hab, tu vois, la meuf va un peu vite, mais on va aller boire un verre.
1: Ouais.
5: Donc lui il dit ben ok, on peut se voir demain, tout ça. La meuf lui explique en fait qu'elle est pas sur Marseille tout le temps, que là elle est venue à Marseille, du coup en famille. Mmh. En famille.
1: En famille.
5: Donc là,
4: attention.
5: Il continue à parler.
1: Quel âge la meuf elle avait?
5: À peu près comme lui, 30, 35 ans, mais meuf bien, pas exceptionnelle, mais mimi, tu vois.
1: En famille, ça veut dire avec son mari.
5: Ouais, et en fait, c'est ça. Donc, au début, il parle.
1: Avec les parents.
5: T'es où? T'es dans quel coin? Elle était sur un hôtel pas loin du Vieux-Port, mais un hôtel un peu bien, tu vois. Pas genre un palace, mais un truc un peu bien. Mmh. Donc, lui, il dit, bon, bah, écoute, on se voit vers le port, tout ça. Là, elle lui explique, elle lui dit, attends, faut que je cale un créneau. Et donc, là, elle lui explique le délire. En fait, elle lui explique que, genre, ils sont libertins avec son mari. Que là, ils habitent pas du tout à Marseille, mais qu'ils sont en week-end à Marseille. Et qu'en fait, ils ont l'habitude, quand ils sont en week-end à Marseille, de s'amuser chacun de leur côté, tu vois.
4: Ils font leur life.
5: Ouais, ils font leur life. Donc là, déjà, premier truc chelou. Donc, ils calent un créneau avec elle. Moi, ils me racontent ça. Je dis, ouais, ça, on dirait un
1: canard. Oh là, ils ont garé la voiture.
4: Ouais,
1: alors.
4: Mais c'est clair que tu te poses des questions.
5: Moi, au début, je dis, ouais, il n'y va pas. Le plan, il est chelou. On dirait que c'est un guet-apens. La meuf lui donne rendez-vous donc dans son hôtel, à elle.
1: Mmh.
5: Et il y est allé parce que l'hôtel, c'est un hôtel, je te dis, qui est un peu bien, qui est bien placé. C'est pas un truc où il va pas avoir un guet-apens dans un hôtel comme ça, tu vois.
4: Ouais.
5: C'est pas un truc éclaté. Bon, bref, il y va.
4: C'est rassurant, quoi.
5: En fin de compte, donc la meuf l'attendait dans la chambre. À ce moment-là, donc son mari est parti faire un tour sur le Vieux-Port.
1: Ah, donc il a croisé.
5: Non, il a pas croisé. Elle est arrivée, il n'y a plus le mari.
4: Ah, ouais.
0: Elle lui a dit, ouais, pars, je vais me faire baiser.
5: C'est ça, et c'est pas tout. Et ils étaient venus en week-end à Marseille avec leur fils.
1: Ah.
5: Et donc le mari s'est occupé du gamin toute la soirée.
0: Pendant
5: donc,
0: que la daronne faisait.
5: Ouais, le gamin voulait aller manger un burger sur le Vieux-Port. Le père s'en occupait, ils sont allés manger un burger entre père et fils. Pendant ce temps, la meuf lui a dit, bon, bah j'ai 2 heures, mon mari est parti, t'inquiète, tout va bien. Donc ils ont commandé une bouteille de vin, ils ont bu un coup, il a baisé. Au bout d'une heure et demie, il a dit bon, bah j'y vais, ton mari va rentrer. Ouais, il va rentrer dans une demi-heure. Donc il est parti. Et le mari, une demi-heure après, est revenu avec le gamin qui avait bien mangé son burger. Tout s'est très bien passé.
1: Mais quelle belle histoire. Quelle belle histoire et quel beau couple de
4: rêve. Et après, ils ont dormi dans les draps où elle s'était fait niquer par
5: voilà. Non, non, mais attends, c'était réglo. C'est-à-dire qu'en fait, elle lui a expliqué donc à mon pote qu'en fait, eux, c'était leur délire de libertinage. Ouais. Et que chacun faisait ça. Ouais, que des fois, lui, c'était l'inverse.
6: Ah, c'est un délire.
5: Lui, il faisait venir une meuf et elle partait, elle s'occupait du gamin, ils allaient au ciné.
1: T'as le gosse, il a pas dit. Le gosse, il est énorme, il passe sa vie à bouffer des burgers.
0: Il faut y aller, mon
1: pendant que son père il nique une meuf ou alors que sa mère se fait baiser par
4: un signal en fait.
5: Incroyable et tout s'est très bien passé. Ah ouais, il y a jamais eu de trucs tordus ou quoi.
1: C'est une très belle histoire,
5: exceptionnel,
1: très belle histoire de Marseille.
5: Une autre... C'est véridique, parce que c'est moi qui a créé la rencontre et tout. J'ai
1: bravo, c'est magnifique. Quoi. Et t'as pas regretté de pas y être allé, toi?
5: Non, mais moi j'étais en couple, mais l'histoire, au début j'y croyais pas du tout. Je me suis dit, ouais, c'est un guet-apens, on n'y va pas. Et en fait, il a bien eu raison d'y aller.
4: Bah, c'est un peu normal de se poser des questions dans ces cas-là.
5: Et en fait, je pense que c'est plus courant que ce qu'on pense. Des gens comme ça, des libertins qui font
1: leur. Bah, tiens, on a le message. Ouais. Pas le message, on a le témoignage d'Adèle. On est à Marseille. Et ben, on reste à Marseille. Vous êtes chauds, les Marseillais, quand même.
5: Je te jure.
1: Alors, Adèle, toi qui es Marseillais, c'est un truc qui t'est arrivé sur un parking. Qu'est-ce qui s'est passé? Parking, camion, tout ça.
7: Alors, moi, je me suis arrêté pour faire ma coupure pour dormir la nuit.
1: Oui.
7: Et ce qui s'est passé, c'est que, entre le camion et moi, il y a une voiture qui est venue se caler. Et je regardais, bah, moi j'avais les rideaux ouverts encore, je dormais pas et tout, il était 22h, il faisait nuit et tout, je vois la femme qui se penche sur le mec. Elle dit, c'est pas possible, je regarde, et en même temps elle me regardait. Elle, j'ai allumé la lumière de mon camion, elle a vu que je la regardais, je lui dis, viens, genre, viens dans mon camion.
1: Et l'autre, elle était en train de sucer son mec?
7: Elle était en train de sucer son mec, ni une ni deux. Elle est venue, elle est montée dans mon camion. Elle m'a dit, ben la même, c'est pour ça que je disais dans le message,
1: ouais. Ah, bonjour, donne-moi 100 euros.
7: Non. C'est pour ça que je crois l'histoire de Max, parce qu'elle me dit, ouais, ça te dérange pas que je filme. Et là, j'ai dit, non, mais pourquoi tu veux filmer et tout? Et elle m'explique, elle me dit, ouais, en fait, mon mari, il aimerait bien voir la vidéo. Ton mari, il veut voir la vidéo. Mais tu dis à ton mari de venir s'installer.
1: J'ai de la place dans le camion. Viens t'installer, vas-y, viens.
7: Ah ouais, il est venu, il s'est mis côté passager. Moi, je me suis mis dans la couchette avec elle.
1: Et voilà, lui, pas besoin de filmer.
5: Normal.
7: Ah, il filmait normal. Moi, je suis sans pitié. J'ai dit, vas-y, tu veux filmer, filme. J'ai dit, tu filmes pas ma tête. Et il m'a dit, ouais, pas de souci. Il a pris des photos et tout. Et il me les a envoyées, les photos. Je les ai. Si vous voulez, je vous les envoie.
1: Avec plaisir, Adèle. On va les récupérer. T'inquiète, tu vas nous envoyer tout ça.
5: Et toi, tu dézingues sa femme et lui.
1: Envoie, Adèle, envoie les photos.
7: Ah, il était là, il était à côté. Moi, au départ, je pensais qu'il allait se branler et tout. Mais non, même pas. Il restait habillé, il regardait, il a insulté sa femme pendant que j'étais en train
5: de. Il lui disait quoi, sa femme?
1: Oh, salope.
7: Salope, tu aimes ça. Ah, il te la met bien. Ah, regarde comme elle est belle. Hein.
4: Ah,
7: il te la met.
1: T'imagines, pour moi, c'est le concours. Par excellence. Bon, après, ça l'excite.
4: Ils sont d'accord tous les deux.
1: Pas avoir de jugement aussi.
5: Non, c'est clair, ils sont heureux.
1: Aussi abrupt, il est content.
4: Non, mais c'est toi surtout.
1: Mais il y a quand même sa meuf qui est en train de se faire baiser par un autre et lui, il a dit, ah, t'es une salope, hein. Oh, tu me fais cocu, hein. Oh, que je suis con. Hein.
4: Non, mais ça doit être bizarre d'entendre un mec te dire ça, tu vois.
1: Et très belle histoire, les Marseillais, vous êtes chauds, hein. Donc, vous êtes chauds, c'est bien. Et Karim, t'avais aussi. T'avais aussi une story, Karim. Qu'est-ce qui t'est arrivé?
6: Ça s'est passé en. Moi, c'était en Belgique aussi.
1: Oui.
6: Comme Afid, l'auditeur.
1: Ouais.
6: C'était en boîte en Belgique. J'étais mort bourré. Oui. Et je marche dans la boîte, chercher une proie. Et à un moment donné, j'entends.
1: Je cherchais une proie.
4: Le mec était en train de chasser.
6: Quand tu étais en boîte, le prédateur. Tu cherches
5: une proie. Tu
1: vois. Proie, ouais.
6: Et j'entends une meuf dire à un mec. J'entends une meuf dire, moi, je suis du 92.
1: Oui.
6: Donc en tant que mec du 92, je me retourne, je lui dis t'es d'où du 92? Elle me dit Boulogne, et on commence à. Gros, on discute peut-être deux minutes. Et plus on discute, on était bourré.
1: Moi, je suis du 92, je suis du bois de Boulogne.
6: C'est exactement ça.
1: Voilà.
5: C'est pas mal.
1: C'était la copine d'Adèle dans le camion.
6: C'est ça, ouais. Et plus on discute, tous les deux, on est bourré. Plus nos visages se rapprochent, on se galoche. Je lui dis, viens, on va dans la voiture, je la quête direct.
1: Voilà, encore une belle histoire. L'instant sexe, voilà. Ça existe, voilà. Vous voyez,
6: ouais.
1: Le sexe dans l'instant.
4: Écoute, tout le monde est d'accord.
1: Oui, c'est ça, oui.
5: C'est mieux, ouais.
4: Oui, c'est mieux, effectivement. Oui.
1: Non, mais bon, tout le monde est d'accord.
4: Non, mais ça excite tout le monde, ouais, c'est ça.
1: Bon, bah écoute, Max a déclenché donc un grand sujet ce soir. C'est le genre de truc qui vous excite. Ça excite plus les garçons que pour les filles. Hein. Parce que les filles, vous étiez nombreuses à nous dire que les meufs qui font ça, c'est des salopes. Non, c'est tout simplement.
4: Non, elles s'assument.
1: Je crois pas, on a une vie, elles en profitent.
4: Pourquoi pas?
1: Et puis elles sont quand même bien sympas. Enfin, quand même, hein, quand on fait le.
4: Ouais.
1: Quand on fait le bilan.
4: Et puis les mecs sont d'accord en même temps, donc bon.
1: Voilà, allez.
0: Oui, c'est mieux que tout le monde marie soit d'accord.
1: Merci, merci Adèle. Putain, ça m'est jamais arrivé. Moi, je suis dégoûté en écoutant ces témoignages. Ça me...
4: Et t'es jaloux?
1: Et oui, oui.
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1: Bien qu'il y en ait une qui réponde, ou deux même, peut-être. Alors.
11: Allô.
1: Allô.
12: Oui. Allô.
11: Oui. Oui. Allô. Bah,
12: qui êtes-vous? Allô. Qui êtes-vous?
11: Parce que.
12: Bah, je sais pas, vous appelez qui, là, madame?
11: Non, mais j'appelle personne, c'est vous qui venez de m'appeler, hein.
12: Ah non, madame, on vient pas de vous appeler, parce que le téléphone vient de se déder, puis c'est numéro secret. Donc, il y a un truc.
11: Bah, non.
12: Ah, oui.
11: Mon téléphone, il était en train de sonner. Bon, oh, c'est bon, hein.
12: Oh là là, quelle conne.
0: Non, mais oh,
5: ah, tiens.
0: Allô.
5: C'est cadeau, ça.
0: Allô. Bah dis donc, on parle pas comme ça d'une dame, monsieur, là, quelle conne. Vas-y, rappelle-les, ah, tu rappelles, vas-y.
5: Vas-y. Et là, elle est obligée.
0: Voilà. C'est vraiment sympathique, tous les deux. Allez. En tout cas, le contact est pris. C'est quand même une bonne nouvelle.
5: Ouais.
13: Allô, oui.
14: Oui, comment vas-tu?
13: Bah oui, ça va, mais je sais pas qui est à l'appareil.
12: Allô.
14: Allô, oui.
12: Oui.
14: Allô?
13: Bah, écoutez, allô, vous m'appelez, alors parlez.
11: Non, c'est mon téléphone qui sonne et c'est marqué appel masqué.
13: Alors vous maintenant, vous allez vous calmer,
11: si vous
13: perdez
11: la boule. Bon, c'est bon, si vous...
5: Mais c'est connerie, elle fait quoi? Ouais,
11: non, mais j'en vois pas, non, mais vous allez m'insulter longtemps comme ça.
14: Ah bah non, alors, c'est pas moi qui a appelé. Je m'excuse, mais...
5: Eh, rappelle, j'ai rien compris.
13: Eh, vous allez me saouler comme ça longtemps, parce que sinon je peux appeler la gendarmerie. Je ne sais pas de qui tu es, mais bon.
14: Une radio, laissez tomber, c'est ils nous mettent en relation, c'est les appels.
11: Bouffonne, mais tu te crois où toi?
14: T'es avec ton copain là?
11: Et vous faites erreur là. Connasse, mon mari travaille, pas comme toi.
14: Salut les filles.
0: Bien dit.
5: Eh, hey, t'es pas un peu le voir toi, crétin, on t'a que merde.
11: Mais ferme-le.
0: Bon, dis donc.
14: Ouais, je suis à poil là.
11: Ouais. Mais vous êtes vraiment des guignols, la vie de ma mère, c'est ça à foutre.
14: Allô?
11: Quoi?
14: Allô? Allô?
11: Espèce de bouilli, va t'as quel âge?
14: Oui, comment vas-tu?
11: Et ta mère, comment va ta mère?
14: Elle va bien. Ah ouais, je suis à poil, là.
11: Ça rigole comme des kékés, mais vous croyez que j'ai que ça?
14: Et là, t'as mis combien de doigts dans ta chatte, hein? T'aimerais bien que je te la bouffe, ta chatte?
0: Ouais, eh ben.
1: T'as pas de chatte, Cédric.
14: T'aimerais bien me sucer carrément, dis-moi, petite salope. Hein?
13: Allô?
0: 22h05.
13: Oui. C'est pas un très bel exemple à montrer. C'est qui?
14: Hein? Bah, bon, tu vois pas ma queue parce que tu seras déjà en train de jouir, hein, je te dis, petite salope. Hein? C'est toi la salope, tu parles à qui, toi? T'aimes bien les insultes?
11: Non, mais vous êtes là, vous appelez, vous appelez, vous gazez, vous faites chier les gens lorsque vous croyez qu'on a votre temps. Mais vous n'êtes pas capable d'assumer et me dire vous qui vous êtes. À un moment donné, quand on fait chier les gens, on donne son identité, on arrête de casser les couilles aux gens. Parce que ça fait un peu beaucoup. Je vais finir, je vais aller au commissariat, et avec mon opérateur, ils vont retrouver votre numéro, et je vais vous faire piétiner votre putain de sale race. C'est bon ou pas? Parce
0: qu'à
11: un moment donné, ça commence à péter les couilles. Va niquer ta race et ferme ta gueule.
0: Oh, c'est pas gentil.
1: Ah bah dis donc.
0: Eh ben, vous avez entendu ça, madame, les gens.
14: Allez trouver un autre jeu, là. Vous avez quel âge, franchement? Je faisais ça à 5 ans.
1: Ah putain, t'es intelligent.
0: À 5 ans, ouais.
1: Okay. Putain, va faire un double appel à 5 ans, t'es un génie quand même.
0: Quel génie, ouais.
1: Bah attends, ouais, t'imagines. Moi, je faisais des blagues quand j'étais petit.
0: Ah bah.
1: Mais pas comme le double appel, c'était moins élaboré.
0: Ouais.
1: J'ai des blagues avec, mon copain aîné.
0: Oui, on rigolait beaucoup. À deux. Il me faisait des blagues, il m'appelait.
1: Oui,
0: ah ouais.
1: Allô? Encore quelqu'un, mais là, je crois qu'on nous a
14: posé. Allô?
1: Est-ce qu'il te reste des numéros, Guy?
14: Allô?
11: Par contre, parlez même pas de Dieu, parce que la vie de ma mère, ça va aller très loin. Je vais vous faire piétiner, la vie de ma mère, vous êtes qui? Vous vous prenez pour qui? Bande de fils de pute, va.
14: Ouais,
11: vous prenez pour qui, en fait? Ta gueule, baisse ta main
14: la pute,
11: va. Commissariat, je vais te retrouver, bâtard, et je vais te faire piétiner.
14: T'encule.
11: Grand frère et toute ma famille, espèce de fils de pute, va.
1: Eh bien, merci.
11: Parle mieux des gens qui sont pas là, fils de pute,
1: merci.
11: Que des gros bâtards.
1: Voilà, quelque chose à rajouter?
15: Bienvenue sur la ligne audiogay.com.
1: Ah oui, tu mets ça, le mec, il va péter.
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0: Ah,
1: ça.
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1: Ah bah, tu vois, c'est Cédric. Ouais.
15: Des jeunes mecs se filment pendant qu'ils se branlent.
0: Oh, wow. Oh, ça me détend complètement.
1: Vous savez.
0: Oh, j'ai l'anus disloqué.
4: Mais c'était pas une nana qui criait comme ça? Moi, je crois que c'était une femme.
0: Non, c'était un mec, Marie.
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9: La spéciale, voilà, qui s'achève sur ce double appel. Content d'avoir passé la soirée avec vous, d'avoir vécu cette spéciale, voilà, les nouveaux épisodes, les nouvelles stories de la plus grande Radio Libre de France. Le son continue, la nuit continue, l'homme au pyjama.
6: Exactement, ouais, je l'ai remis, pyjama. Mal, parce que je suis un énorme rhume, j'espère pas trop éternuer cette nuit pendant que je parle. Ça serait
9: un peu... Une semaine de l'été, le mec a des. C'est quoi les allergies, Pierrot?
6: C'est pas normal. Non, c'est un rhume, vraiment un rhume.
9: D'accord. Genre la crève, quoi. Le 14 juin, le mec a la crève.
6: Ouais, exactement. C'est le rhume de février, mais en juin, quoi.
9: Ah, d'accord, voilà. Ok, super. Bon, tu vois quoi, pour quand même passer du gros son toute la nuit.
6: Quand même, heureusement, les sons numéro 1 s'enchaînent toute la nuit jusqu'à 5h du mat avec Eren Boy, Nono La Grinta, Michael Jackson aussi et Chris Brown en classique. 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
9: 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Et les iPhone 17, à tout moment... Vas-tu appeler quelqu'un, Pierre, en pleine nuit à 3h du matin?
6: Je sais pas.
9: Ah ben voilà, on sait pas, faut écouter, être à l'écoute de Skyrock, être prêt à décrocher le morning, à pas louper 6h, 9h15. Et puis la Radio Libre, bien évidemment, si vous avez besoin de quoi que ce soit, vos stories, vos témoignages en direct demain à partir de 21h.
6: Ciao Vincent.
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1: Il y a ta mime pas là aussi avec Jenny pour Dracula et Pierre, on écoutera Mauvais Joe également. Pilé.
9: Ouais.
1: Ça sent déjà les vacances, ça sent déjà l'été.
9: Ouais.
1: C'est Mauvais Joe, un des gars de Triangle des Bermudes, rappelé chargé. Un son que vous avez découvert sur Skyrock, évidemment. Brrra, des gros cartons l'été dernier. Chargé. Et sur Skyrock, on est premier sur le
9: foot, bien sûr.
1: Et on prend des nouvelles de Kylian Mbappé ce matin.
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Hamza, le Big H, il vient de sortir un nouveau projet, un nouvel EP, Public Enemy. Et c'est ce qu'on vient d'écouter à l'instant. On vient d'écouter un extrait de cet EP, Blic, sur Skyrock. On est premier sur le rap et jusqu'à 5h du mat, on se fait tous les sons numéro 1. J'espère que tout se passe tranquillement pour vous. On redémarre cette semaine. Bon courage à tous ceux et toutes celles qui l'ont déjà redémarré. On pense à vous et on vous envoie tous les sons numéro 1 avec PLK. Il était venu se réveiller dans le morning de D-Fool pour présenter son projet Grand Garçon. On écoute un extrait maintenant avec Pocahontas, Pitbull juste derrière et Leto avec l'un des sons de cet été, Pineapple. Apple.

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Et le son d'Eren Boy à l'instant sur Skyrock, extrait de son projet My Eyes Only Flashback, qu'il était venu présenter dans un Planète Rap exceptionnel en direct du Parc des Princes. Il était venu aussi en parler dans le Morning de Difool. Il y a tous les extraits à retrouver sur le skyrock.fm, sur les réseaux de Skyrock. Allez checker ça, nous on est premiers sur le rap et toute la nuit c'est rap R&B non-stop avec Melly Mello Culture. Ça fait partie des sons de l'été, ça. Le Melly Mello.

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fait plaisir d'écouter ce classique de XXXTentacion à 1h du mat, tout pile, Moonlight sur Skyrock, la radio des numéro 1. Numéro 1 sur les iPhone 17, surtout cette semaine. 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BMS, Rambo Goyard, c'est le son qu'on va écouter pour redémarrer cette toute nouvelle heure de son sur Skyrock. Michael Jackson juste derrière et les Black Eyed Peas aussi avec Don't You Roll.

sur Skyrock, on vient de l'écouter avec Miss Kitoko. Il déchire tout ce son à 1h13. Soyez toutes et tous les bienvenus. J'espère que votre début de semaine se passe tranquillement. Bon courage à tous et toutes celles qui sont déjà sur la route du taf. Là, à 1h13, on est ensemble. 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Donc, restez connectés pour choper du cash. En plus, cette semaine, si vous écoutez le morning de Difool, il y a 17 000 € qui tomberont chez l'un ou l'une d'entre vous qui écoutez le morning. Donc, restez bien à l'écoute parce que il y a de l'argent qui va pouvoir tomber sur vos comptes en banque. Il y a Naika qui arrive maintenant avec One Track Mind. One Track Mind, j'y arrive. Et je dis, ah, ça sera un mauvais jeu au pilé.

Stade Vélodrome, c'était un concert avec Skyrock. Et d'ailleurs, il y avait Aymeric du 16-20 qui était sur place pour interviewer Alonso. Il y a les images, les vidéos qui sont dispo sur les réseaux de Skyrock. Allez checker ça, on vient de l'écouter. Alonso avec RN Boy. Le son s'appelle 18 carats. Il est incroyable, ce son à 1h26. Bonne nuit tout le monde. Bon courage pour cette nouvelle semaine qui démarre. Peut-être que vous êtes en train d'écouter Skyrock en allant au taf. Donc vraiment, grosse dédicace à tous ceux et toutes celles qui écoutent Skyrock en allant au taf et tous les autres aussi. On pense à vous. On vous envoie tous les sons numéro 1 avec Big Fleu Oli. Maintenant, c'est Picasso. Gambi aussi avec René Caovilla. Et Été avec toi, le son d'Adèle Castillon. Ça se

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The trap's still running on Christmas Day. On est premier sur le rap avec le son de Central C, Doja. J'espère que ça se passe bien pour vous, que tout se passe tranquillement pour vous en ce lundi, tard dans la nuit. Bon courage et bonne nuit à tous ceux et toutes celles qui sont en train déjà de reprendre la route du taf pour démarrer cette nouvelle semaine de son. 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

0: rêver avec le morning de Difool pour présenter son projet Grand Garçon. Il se prépare et juste derrière, ça sera le roi de la pop, Michael Jackson, avec Beat It avant 2h du mat sur Skyrock.
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Skyrock, on est premier sur le rap avec le son de Mauvais Joe, Maladie à 2h02 du mat. Et Mauvais Joe, vous l'avez découvert avec ses potes d'enfance. Enfin, à 3, ils formaient le triangle des Bermudes. Vous les aviez découvert sur Skyrock avec le son chargé. Et là, Mauvais Joe, il s'est lancé en solo et il déchire tout en solo. On vient de l'écouter à l'instant sur la radio des numéros 1. Premier aussi sur le cash. À partir de 6h, ils seront en premier sur votre réveil. Et comme d'habitude, premier sur le cash avec 1500 balles à choper si vous répondez Skyrock. Andy Fool vous demande quelle est votre radio préférée cette semaine.